la manière dont on construisait à l'époque. Alors on a vu l'entrée du pan. Et la manière dont on concevait le monde, c'est comme une tour. Alors la tour, elle a une dimension terrestre et une dimension céleste. Le bas de la tour représente le pouvoir temporel. Et on a vu l'effigie du roi Charles IV, vieillissant, courbé, tel qu'il était à ce moment-là. Et de l'autre côté, son fils, qui va lui succéder, tout beau, tout frais, tel quel. Et entre les deux, juste un petit peu plus haut, un ange. Et cet ange, c'est l'ange protecteur. Il est entre ciel et terre. Parce que la partie supérieure, elle, elle représente le ciel. Où se trouvent des statues de saints, les saints de Bohême, les saints de Tchécoslovaquie, saint Venceslas, par ailleurs, entre autres. C'est très intéressant de voir comment la conception de la vie était reliée au ciel. Et la guide nous disait, entre autres, qu'il y avait une signification dans d'autres éléments où la justice, l'honnêteté, la recherche de la vérité faisaient partie également des symboles, soit sur des tours, ou des portes pour entrer dans la ville, où on retrouve les mêmes catégories que sur le pont Charles. En bas, le monde temporel, et en haut, le monde spirituel, avec des symboles très importants qui rappellent l'honnêteté, la vérité, la justice, la lumière. Il y a une correspondance entre ce qui nous attend du côté céleste et les responsabilités que nous avons du côté terrestre. Alors, vous pouvez faire un dessin dans votre tête, prenez une feuille. Faites le tracé au milieu de la feuille. En bas, c'est le royaume terrestre. Vous pouvez mettre les personnages que vous voulez, les gens qui ont fait partie de votre histoire et font encore partie de votre histoire en ce monde. Et au-dessus de la ligne, placez les personnes qui ont été importantes pour vous, mais qui sont parties, et peut-être aussi des saints et des saintes qui sont là pour vous rappeler les valeurs importantes à vivre en ce monde de justice, d'amour, de paix et de vérité. Elle a beaucoup insisté sur la recherche de la vérité. Déjà, on était conscient qu'en dehors de la recherche de la vérité, on est

on est perdu et on se perd. Cette phrase de Jésus qui dira aux disciples, qui leur enverra l'Esprit, qui leur fera connaître la vérité tout entière. Tout un cheminement de vie pour en arriver à la vérité de sa vie. Mais cela, ça se fait au quotidien, chaque jour, la recherche de la vérité. On le voit dans le monde d'aujourd'hui, coincé dans tous ces mensonges, toutes ces choses qui nous arrivent au quotidien et qui nous éloignent non seulement de la vérité, mais qui nous placent dans les confusions. Et la confusion, ce qui veut dire que non seulement le contraire de la vérité se manifeste dans les mensonges, mais on met en otage la vérité, on l'emprisonne, on fait tout pour ne pas la faire connaître. Mais quand même, la vérité, elle triomphera. Ça pourra prendre un siècle, deux siècles, trois siècles. Peu importe, la vérité va toujours triompher. Toujours. Nous la sentons même dans l'orchestration des mensonges. Nous sentons que la vérité nous dit que ce que nous entendons, ce qu'on nous fait entendre, ce n'est pas vrai. Nous le sentons. Nous avons cette boussole intérieure ou cette conscience qui nous éveille et qui fait en sorte que la recherche de la vérité, elle nous travaille toujours. Toujours. Elle nous permet de décanter le vrai du faux.

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1: Laudetur Jésus Christus, loué soit Jésus Christ. Bienvenue à mes auditeurs, vous êtes bien sur Radio Vatican qui émet depuis la Cité du Vatican et nous rejoignons le pape Léon en direct de Lourdes, du sanctuaire de Lourdes pour la messe qu'il va célébrer à son troisième jour de voyage apostolique en France. C'est Jean-Vier Améro depuis Radio Vatican qui vous accompagne pour vivre ce moment de prière avec le Saint-Père. Et pendant que la procession est en train de s'élancer vers le lieu de la célébration, qui est il y a beaucoup de monde, 150 000 fidèles environ, 1 million de prêtres, 150 évêques et 1500 bénévoles. Ça n'a rien à voir avec ce qui s'est passé à Paris hier, avec les 800 000 personnes présentes. Mais c'est Lourdes, et Lourdes pour les malades, Lourdes pour la guérison. Et j'en profite pour saluer toutes les personnes qui sont connectées et qui sont malades. Et nous prions en communion avec vous. Et nous saluons tous nos auditeurs connectés sur Facebook, YouTube et sur notre site www.vaticannews.va. Et nous n'oublions pas nos radios partenaires, Radio RCF, Notre-Dame, les radios chrétiennes associées en France, Radio Maria en France, IWTN TV, Celle et Lumière TV, Radio Espérance, Radio Salve Regina en Corse en France, KTO Radio, et le jour du Seigneur Chanel, Radio Galilée au Québec, et bien sûr, j'en oublie. Et nous rappelons que nous sommes également en streaming sur Vatican News Web Radio, Facebook, YouTube également. Bienvenue encore et bonne position d'écoute. Et le pape est arrivé hier soir à Lourdes. Et immédiatement après son arrivée, et le Saint-Père s'était rendu à la grotte de Lourdes. Oui, quand l'avion d'Air France du pape provenant de Paris s'est posé à 19h précise à l'aéroport de Tarbes-Lourdes, les cloches de la ville des Pyrénées se sont mises à sonner à toute volée. Et Léon XIV a été accueilli à sa descente d'avion par Monseigneur Jean-Marc Micas, avant de prendre place dans une Renault immatriculée, et chez vous ou non. La Saint-Siège, en entrant dans la ville de Lourdes, la foule s'est faite plus compacte près des barrières de sécurité. Peu avant le sanctuaire, le pape est descendu pour saluer le maire de la ville, Thierry Lavitte, et depuis un pont sur le Gave, rebaptisé à l'occasion, pont Léon XIV, le souverain pontife a inauguré une statue et signé un livre d'or alors qu'une chorale entonnait des chants pyrénéens. Alors le chant d'entrée a été entonné, maintenant, et la procession est en train de s'avancer. Louez Seigneur tous les peuples. Nous sommes en communion de prière avec le Saint-Père qui a prononcé ses paroles hier soir au sanctuaire de Lourdes, au Notre-Dame de Lourdes, l'Immaculée Conception, avec en ce lieu béni où tu as parlé avec tant de tendresse et de tendresse à Sainte Bernadette, humble fille de France, pour délivrer au monde un lumineux message de prière, de conversion et d'espérance. Nous accourons vers toi avec confiance. Et le pape a prié naturellement pour la France. et les couplets sont chantés dans toutes les langues. Actuellement, le couplet est chanté en italien. Pendant que la procession est en train de monter sur cette estrade de 600 mètres carrés qui a été préparée en face, tout juste en face de la grotte de Lourdes, dans la prairie de Lourdes. Et le Saint-Père, visiblement ému, salue les pèlerins et les malades. Et on nous apprend qu'il y a environ 7000 malades, personnes malades, qui sont là pour la

Nous rappelons que c'est le 8 décembre 1854 que le pape Pie IX proclamait le dogme de l'Immaculée Conception, affirmant que la Vierge Marie, par une grâce spéciale de Dieu, a été préservée du péché originel dès sa conception. Ce mystère de foi, longtemps vénéré dans l'Église, devenait ainsi une vérité officielle de la foi catholique. Et 4 ans plus tard, à Lourdes, en 1858, une jeune fille pauvre et illettrée de 14 ans, Bernadette Soubirous, voit une belle dame à la grotte de Massabielle le 25 mars, jour de la fête de l'Annonciation. La dame lui révèle enfin son nom. Que soy era Immaculada Concepción, dans la langue bigourdine. Je suis l'Immaculée Conception. Ces mots étonnent Bernadette qui ne les comprend pas, mais les répète fidèlement au curé de Lourdes. Pour lui, c'est une confirmation saisissante. Cette jeune fille, incapable d'inventer une telle expression théologique, venait sans le savoir d'authentifier le dogme proclamé quelques années auparavant. Par cette révélation, l'Église voit un signe fort. La Vierge elle-même confirme ce que l'Église a défini par la foi, et Lourdes devient ainsi un écho vivant du dogme et un lieu où Marie manifeste sa présence maternelle pure et proche de l'humanité blessée. Et beaucoup, beaucoup de personnes se rendent à Lourdes, y trouvent la guérison physique et la guérison spirituelle surtout.

Le Saint-Père est déjà en place. Nous apprêtons pour entrer dans la célébration liturgique avec le signe liturgique de la croix.

Au nom du Père et du Fils et du Saint-Esprit, la paix soit avec vous. Frères et sœurs bien-aimés, demandons au Seigneur de bénir cette eau qu'il a créée et qui a été puisée à la source de la grotte de Massabie. Nous allons en être aspergés en mémoire de notre baptême. Que Dieu nous vienne en aide afin que nous demeurions fidèles à l'Esprit que nous avons reçu. Dieu éternel et tout-puissant, tu as voulu que l'eau, source de vie et principe de pureté, lave aussi nos âmes et nous apporte le don de la vie éternelle. D'aide bénir cette eau pour que nous recevions des forces en ce jour qui t'est consacré. Par cette eau, renouvelle en nous la source vive de ta grâce. Défends-nous contre tout mal de l'esprit et du corps. Nous pourrons alors nous approcher de toi avec un cœur pur et accueillir pleinement le salut que tu nous donnes. Par le Christ, notre Seigneur. Amen.

Le Saint-Père se marque ce signe avec l'eau bénite et bénit, asperge les évêques et l'assemblée avec l'eau bénite, puisée à la source de Massabielle.

0: Que Dieu Tout-Puissant nous purifie de nos péchés et par la célébration de cette Eucharistie nous rend dignes de participer à la table de son royaume par le Christ notre Seigneur.
1: Amen. Et maintenant, c'est le chant du Gloria de la messe des Angélis.

0: Prions le Seigneur. Seigneur Dieu, quand tu pardonnes et prends pitié, tu manifestes au plus haut point ta toute-puissance. Multiplie pour nous les dons de ta grâce. Alors, en nous attend vers les biens que tu promets, nous aurons part au bonheur du ciel. Par Jésus-Christ, ton Fils, notre Seigneur, qui vit et règne avec toi, dans l'unité du Saint-Esprit, Dieu pour les siècles des siècles.
1: Amen. Et maintenant, c'est le moment de la liturgie de la parole et nous allons écouter la première lecture du livre du prophète Ézéchiel. C'est en italien. Ainsi parle le Seigneur. Vous dites, la conduite du Seigneur n'est pas la bonne. Écoutez donc, fils d'Israël. Est-ce ma conduite qui n'est pas la bonne? N'est-ce pas plutôt la vôtre? Si le juste se détourne de sa justice, commet le mal et meurt dans cet état, c'est à cause de son mal qu'il mourra. Si le méchant se détourne de sa méchanceté pour pratiquer le droit et la justice, il sauvera sa vie. Il a ouvert les yeux et s'est détourné de ses crimes. C'est certain, il vivra, il ne mourra pas. Parole du Seigneur, et nous rendons grâce à Dieu. Et maintenant, c'est le psaume de méditation de ce dimanche, qui est le psaume 24, qui est chanté par la chorale. Rappelle-toi, Seigneur, ta tendresse.

Et maintenant, nous nous apprêtons à écouter la seconde lecture de la lettre de Saint Paul, apôtre aux Philippiens. Frères, s'il est vrai que dans le Christ, on se réconforte les uns les autres, si l'on s'encourage avec amour, si l'on est en communion dans l'esprit, et si l'on a de la tendresse et de la compassion, alors, pour que ma joie soit complète, ayez les mêmes dispositions, le même amour, les mêmes sentiments, recherchez l'unité. Ne soyez jamais intrigants ni vaniteux, mais ayez assez d'humilité pour estimer les autres supérieurs à vous-même. Que chacun de vous ne soit pas préoccupé de ses propres intérêts. Pensez aussi à ceux des autres. Ayez en vous les dispositions qui sont dans le Christ Jésus. Ayant la condition de Dieu, il ne retint pas jalousement le rang qu'il égalait à Dieu, mais il s'est anéanti, prenant la condition de serviteur, devenant semblable aux hommes. Reconnu homme à son aspect, il s'est abaissé, devenant obéissant jusqu'à la mort et la mort de la croix. C'est pourquoi Dieu l'a exalté, il l'a doté du nom qui est au-dessus de tout nom, afin qu'au nom de Jésus, tous genoux fléchissent au ciel, sur terre et aux enfers, et que toute langue proclame Jésus-Christ est Seigneur, à la gloire de Dieu le Père. Parole du Seigneur, nous rendons grâce à Dieu. Et maintenant, nous allons écouter le chant de l'Alléluia, le chant de l'Alléluia.

En ce temps-là, Jésus disait aux grands prêtres et aux anciens du peuple : Quel est votre avis ? Un homme avait deux fils. Il vint trouver le premier et lui dit : Mon enfant, va travailler aujourd'hui à la vigne. Celui-ci répondit : Je ne veux pas. Mais ensuite, s'étant repenti, il y alla. Puis le père alla trouver le second et lui parla de la même manière. Celui-ci répondit : Oui, Seigneur, et il n'y alla pas. Lequel des deux a fait la volonté du père ? Ils lui répondent : Le premier. Jésus leur dit : Amen, je vous le déclare. Les publicains et les prostituées vous précèdent dans le royaume de Dieu. Car Jean le Baptiste est venu à vous sur le chemin de la justice, et vous n'avez pas cru à sa parole. Mais les publicains et les prostituées y ont cru. Tandis que vous, après avoir vu cela, vous ne vous êtes même pas repentis plus tard pour croire à sa parole. »

Maintenant, le diacre porte l'évangéliaire au Saint-Père afin qu'il le vénère et donne la bénédiction aux pèlerins, à tous ceux qui sont rassemblés avec la parole de Dieu, le livre de la parole de Dieu. Et même à distance, nous accueillons cette bénédiction qui n'a pas de frontières. Et maintenant, nous préparons nos cœurs pour accueillir, pour écouter l'homélie que va prononcer le pape Léon XIV ce dimanche 27 septembre en direct de Lourdes.

0: Frères et sœurs, pèlerins venus de France et du monde entier, en vous regardant ce matin, réunis dans la maison de notre mère, je vois le visage universel de l'Église. Certains de vous ont traversé des continents, surmonté des fatigues, apporté vos joies et vos fardeaux jusqu'à cette grotte sacrée. Quel bonheur d'être ensemble, un seul cœur, une seule famille, un solo corazón, una sola familia. Je tiens à saluer tout particulièrement les pèlerins venus de toutes les provinces et diocèses de France. Vous foulez aujourd'hui le sol de cette terre bénie qui a reçu tant de grâces. Que ce pèlerinage ravive la flamme de la foi dans vos foyers et dans vos paroisses. Portez le réconfort de Lourdes à vos voisins, à vos proches et à tout le peuple français. Les textes que la liturgie nous propose en ce dimanche rejoignent un aspect central du message que la Vierge Marie est venue confier à Saint Bernadette, un appel tendre et pressant à la conversion. Jésus pose dans l'Évangile un regard de vérité et de profonde tristesse sur les cœurs fermés. Vous ne vous êtes pas repenti. Pourquoi cette blessure dans le cœur de Christ? Parce que Dieu ne veut pas la perte de ses enfants. Le prophète Ézéchiel nous le rappelle. Tout homme qui commet le mal est mort dans cet état, c'est à cause de son mal qu'il mourra. Alors qu'il s'est converti, s'il ouvre les yeux et se détourne de ses crimes, c'est certain, il vivra, il ne mourra pas. C'est pourquoi les appels à la pénitence résonnent sans cesse dans les Saintes Écritures et traversent la prédication de l'Évangile au cours des siècles. Ils revêtent une gravité salutaire pour en manifester l'urgence et la nécessité. C'est aujourd'hui, pas demain, qu'il faut se convertir. C'est aujourd'hui le moment favorable, le jour du salut. Oui, Dieu désire que l'homme vive, qu'il ouvre les yeux et tourne à lui. Se convertir, c'est quitter le chemin de l'errance pour s'engager sur la voie de la vie, en ouvrant notre cœur à la seule joie qui ne passe pas. Jésus lui-même ne mâche pas ses mots lorsqu'il exhorte à la pénitence, comme nous le rapporte, par exemple, Saint Luc. Si vous ne vous convertissez pas, vous périrez tous. Mais il élargit l'horizon de la vie terrestre à celui de la vie éternelle. Alors que le bonheur ici-bas est une réalité éphémère, relative, parfois hélas inaccessible pour certains. Le bonheur véritable est en revanche promis à tous, en espérance. Et il devrait faire l'objet principal de notre recherche, de nos efforts et de nos choix. La Vierge Marie n'a-t-elle pas dit à Saint Bernadette, « Je ne te promets pas d'être heureuse en ce monde, mais dans l'autre, ces promesses, proclamées ici même, résonnent avec une force particulière en cette terre de France et bousculent nos mentalités contemporaines. Dans ce moment de l'histoire, au sein d'une société en quête de progrès et de bien-être matériel, mais parfois tentée d'oublier l'horizon de l'éternité, Marie vient nous rappeler la grandeur et l'ampleur de notre vocation à la vie éternelle. Face au courant actuel qui cherche à redéfinir la valeur de la vie humaine devant la maladie, la souffrance ou la vieillesse, la grotte Massabielle se dresse comme un sanctuaire de l'espérance chrétienne. Ici, aucune fragilité n'est rejetée. Vos béquilles, vos fantouilles roulantes, vos larmes cachées ne sont pas des obstacles. Ils sont des lieux par excellence où vous êtes pleinement respectés, accueillis et transformés par l'amour infini de Dieu. Lourdes est le lieu béni d'une profession de foi en la beauté et la sacralité de la vie, car elle y est accueillie comme un don précieux de Dieu, appelé à s'épanouir pour l'éternité dans l'amour du Père. Je te promets, oui, la vie éternelle est une promesse solide, certaine, que le Seigneur nous fait. Il nous l'a déjà obtenue par sa mort sur la croix et sa résurrection. Et il la réalise déjà chaque jour en nous par la grâce du baptême. Elle est à notre portée, mais il nous appartient de l'accueillir librement, de la saisir, de ne pas y faire obstacle. Or, l'obstacle à la grâce et à la vie éternelle, le seul obstacle, c'est le péché, le repli sur soi, ce refus de Dieu qui nous enferme dans nos obscurités. Notre responsabilité personnelle est donc en jeu, et il est grande. Dieu nous a voulu libres, car la liberté est une condition de l'amour. On ne peut pas aimer par contrainte. Cette liberté qui nous est donnée, nous devons l'engager dans une oui au Christ, avec le secours de sa grâce et à la suite de Marie. Un oui sans cesse renouvelé, et cela jusqu'à notre dernier soufflet, maintenant et à l'heure de notre mort, disons-nous dans le Je vous salue Marie. On retrouve cet appel insistant à la conversion dans les paroles que Marie prononça ici même. Pénitence, pénitence, pénitence. Et il répète les mots trois fois et invite Bernadette à accomplir cet geste. Pourquoi donc? Serions-nous lents à comprendre? Nous estimons-nous trop facilement son péché? Ne la pratiquons-nous pas assez? La Vierge nous demande de faire pénitence, non seulement pour nous-mêmes qui en avons besoin, mais aussi pour les pécheurs, pour le monde qui va mal. Comment nos cœurs ne seraient-ils pas interpellés face aux conflits de plus en plus répandus, qui détruisent tant de vies innocentes? Or, le mal que connaît notre époque vient du cœur de l'homme. Dieu n'en est pas responsable. Ce n'est pas ma conduite qui n'est pas bonne, dit-il au fils d'Israël. C'est la vôtre. C'est donc le cœur des hommes qu'il faut changer, à commencer par le nôtre. La pénitence est une œuvre suscitée par l'amour en solidarité avec le genre humain. Amour pour Dieu, dont on veut réparer la blessure de son cœur causée par nos péchés. Amour pour tous nos frères, les hommes, qui n'entendent pas cet appel à la conversion et que leur faute entraîne vers la mort. Cette exigence de conversion engage l'Église elle-même dans son pèlerinage terrestre. Elle doit avoir le courage de vivre cette conversion en premier lieu pour guérir des blessures profondes, des infidélités, des égarements douloureux commis en son sein. Nous devons nous tenir humblement sous le regard purificateur du Seigneur. Reconnaître nos propres fautes est indispensable à notre progression spirituelle. comme l'écrivait saint Augustin, que tu déplais toujours ce que tu es, si tu veux atteindre ce que tu n'es pas. Le rappel de notre mère à notre devoir de prière et de conversion nous remplit d'une grande espérance, car elle nous indique le moyen pour changer le cours des choses, moyen qui n'est autre que celui de nous associer à la passion du Christ. Chers malades qui connaissez la souffrance, si nombreux à Lourdes, il vous est possible de vivre vos peines et vos douleurs dans cet esprit d'offrande pour entrer dans cette démarche rédemptrice dont le monde a tant besoin. En ce sens, vous êtes vraiment au cœur de l'Église et votre rôle est irremplaçable. Pèlerins, frères et sœurs, vous ne repartirez pas de Lourdes comme vous y êtes arrivés. Vous répartirez en missionnaire de l'espérance. Tel est le miracle de ce lieu. Susciter la joie de l'espérance au cœur même de l'épreuve et de la peine. La Vierge Marie guérit nos regards et transfigure notre cœur en leur donnant la paix. Devenez dans vos pays, vos diocèses et vos familles les témoins actifs de cette force et de cette tendresse divine qui nous permet de continuer la route et d'atteindre les buts. Portés par la prière des malades et l'amour de notre mère, marchez avec confiance vers l'avenir. Ne craignez pas les tempêtes du monde. La Sainte Mère de Dieu veille sur notre marche. Elle enveloppe l'Église de son manteau de tendresse, étoile radieuse du matin. Elle guide nos pas pour nos enfants, dans la joie à la vie même de son Fils Jésus.
1: Le pape vient de terminer son homélie et c'est sous les applaudissements que nous pouvons retenir quelques paroles. Par exemple, le mal que connaît notre époque vient du cœur de l'homme. Dieu n'en est pas responsable. Ce n'est pas ma conduite qui n'est pas bonne, dit-il au fils d'Israël dans le livre d'Ézéchiel. C'est la vôtre. Et c'est donc le cœur des hommes qu'il faut changer, à commencer par le nôtre. Et la Vierge a bien dit à Lourdes, pénitence, pénitence, pénitence. Et ces paroles aux malades, chers malades, qui connaissaient la souffrance si nombreux à Lourdes, il vous est possible de vivre vos peines et vos douleurs dans cet esprit d'offrande. Et maintenant, nous chantons le credo avec le Père. Le Pape, c'est toujours le credo de la messe des anges, de Missa de Angelis en grégorien.

Dans une prière unanime, faisons monter vers le Seigneur notre supplication pour tous les hommes, afin que tout puisse mener une vie calme et paisible et parvenir au bonheur éternel.

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1: Cette prière est en ukrainien. Prions pour le Saint-Père Léon afin qu'il gouverne la barque de l'Église avec courage et sollicitude pastorale pour que le monde ait la vie. Que le ministère des pasteurs soit source de joie et de sainteté pour que le monde ait la vie. En anglais.

0: en allemand,
1: die Verantwortlichen der Nationen,
0: que les responsables des nations soient artisans de concorde et de fraternité pour que le monde ait la vie. Prions le Seigneur.
2: Prions pour les malades.
0: En hollandais, que le témoignage de qui est dans la souffrance et dans l'épreuve ouvre le cœur de tous à la compassion, afin que le monde ait la vie. Prions le Seigneur.

0: Et c'est un arabe. Que ce qui arrive ici en ce lieu soit d'authentiques témoins de la miséricorde de Dieu pour que le monde ait la vie. Prions le Seigneur. Que c'est beau cette prière à travers différentes langues.
1: Qui espère en ta miséricorde. Que ta puissance le soutienne cette vie et le conduise aux joies de l'éternité. Par le Christ notre Seigneur.
0: Maintenant, c'est le temps de la liturgie de l'Eucharistie qui commence par le chant de l'offertoire et certains fidèles portent au Saint-Père les offrandes pour le saint sacrifice de la messe. Et il y a des hommes et des femmes qui s'avancent avec les offrandes.

Le Saint-Père reçoit les offrandes. Il y a des religieuses également qui portent les offrandes à l'autel.

Ogoné. Et le chant dit ces paroles, Père très bon, tu reçois de nos cœurs le don gratuit de tes merveilles. Père très bon, tu reçois de nos cœurs le don gratuit de tes merveilles à la louange de ton nom par le repas qui nous unit. Viens sanctifier notre vie donnée.

0: Maintenant, le Saint-Père encense l'autel en signe de vénération et de sanctification avec les offrandes. Et maintenant, c'est le diacre qui encense le Saint-Père. Et maintenant, c'est la partie de la messe où le Saint-Père se lave les mains en disant « Lave-moi de mes fautes, Seigneur, et purifie-moi de mon péché » avant de pouvoir célébrer, d'inviter à célébrer la Sainte Eucharistie.
1: Priez, frères et sœurs, que mon sacrifice, qui est aussi le vôtre, soit agréable à Dieu le Père Tout-Puissant. Dieu de miséricorde, nous t'en prions, accueille cette offrande que nous te présentons, qu'elle ouvre largement pour nous la source de toute bénédiction. Par le Christ, notre Seigneur.
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1: Le Seigneur soit avec vous. Élevons notre cœur. Rendons grâce au Seigneur notre Dieu. Vraiment, il est juste et bon pour ta gloire et notre salut de t'offrir notre action de grâce, toujours et en tout lieu. Seigneur, Père très saint, Dieu éternel et tout-puissant, dans ta miséricorde, tu as tellement aimé le monde que tu nous as envoyé le Rédempteur. Tu l'as voulu à notre ressemblance, en toutes choses, à l'exception du péché, afin d'aimer en nous ce que tu aimais en lui. T'es donc que nous avions perdu par la désobéissance du péché, nous les retrouvons par l'obéissance de ton Fils. C'est pourquoi, avec les anges et tous les saints, nous te louons, Seigneur, et nous exultons de joie en proclamant.

Tu es vraiment saint, Dieu de l'univers. Il est juste que toute la création proclame ta louange. Car c'est toi qui donnes la vie, c'est toi qui sanctifies toutes choses. Par ton Fils, Jésus-Christ, notre Seigneur, avec la puissance de l'Esprit Saint. Et tu ne cesses de rassembler ton peuple, afin que du levant au couchant du soleil, une offrande pure soit présentée à ton nom. C'est pourquoi nous voici rassemblés devant toi, Dieu notre Père, et dans la communion de toute l'Église, nous célébrons les jours où le Christ est ressuscité d'entre les morts. Par lui que tu as élevé à ta droite, nous te supplions d'y consacrer toi-même les offrandes que nous apportons. Sanctifie-les par ton esprit, pour qu'elles deviennent le corps et le sang de ton Fils, Jésus-Christ, notre Seigneur, qui nous a dit de célébrer ce mystère. La nuit même où il fut livré, il prit le pain. En te rendant grâce, il dit la bénédiction. Il rompit le pain et le donne à ses disciples en disant, « Prenez et mangez-en tous. Ceci est mon corps, livré pour vous. »

De même, après le repas, il prit la coupe. En te rendant grâce, il dit la bénédiction et donna la coupe à ses disciples en disant, « Prenez et buvez en tous, car ceci est la coupe de mon sang, le sang de l'Alliance nouvelle et éternelle, qui sera versée pour vous et pour la multitude en rémission des péchés. Vous ferez cela en mémoire de moi. »

0: faisant ainsi mémoire de ton Fils, de sa passion qui nous sauve, de sa glorieuse résurrection et de son ascension dans le ciel. Alors que nous attendons son dernier avènement, nous t'offrons, Seigneur, une action de grâce, ce sacrifice vivant et saint. Regarde, nous t'en prions, l'oblation de ton Église, et daigne reconnaître ton Fils qui, selon ta volonté, s'est offert ton sacrifice pour nous réconcilier avec toi. Quand nous serons nourris de son corps et de son sang, et remplis de l'Esprit Saint, accorde-nous d'être un seul corps, un seul esprit dans le Christ.
1: Que l'Esprit Saint fasse de nous une éternelle offrande à ta gloire, pour que nous obtenions un jour l'héritage promis avec tes élus. En premier lieu, la bienheureuse Vierge Marie, Mère de Dieu, avec Saint Joseph, son époux, les bienheureux apôtres, les glorieux martyrs, Sainte Bernadette et tous les saints qui ne cessent d'intercéder auprès de toi et nous assurent de ton secours.
2: Et maintenant, nous te supplions, Seigneur, par le sacrifice qui nous réconcilie avec toi, étends au monde entier le salut et la paix. Affermis ton Église en pèlerinage sur la terre, dans la foi et la charité, en union avec ton serviteur, notre pape Léon, avec mon frère Jean-Marc, évêque de cette église de Tarbes et Lourdes, moi-même ton humble serviteur, l'ensemble des évêques, les prêtres, les diacres et tout le peuple que tu as racheté. Écoute en ta bonté les prières de ta famille que tu as voulu rassembler devant toi. Dans ta miséricorde, ramène à toi, Père très aimant, tous tes enfants dispersés. Pour nos frères et sœurs défunts, pour tous ceux qui ont quitté ce monde et trouvent grâce devant toi, nous te prions. En ta bienveillance, accueille-les dans ton royaume, où nous espérons être comblés de ta gloire, tous ensemble et pour l'éternité, par le Christ notre Seigneur, par qui tu donnes au monde toute grâce et tout bien.

0: Délivre-nous de tout mal, Seigneur, et donne la paix à notre temps. Soutenez-nous par ta miséricorde, nous serons libérés de tout péché, à l'abri de toute épreuve. Nous qui attendons que se réalise cette bienheureuse espérance, l'avènement de Jésus-Christ, notre Sauveur. Seigneur Jésus-Christ, tu as dit à tes apôtres, « Je vous laisse la paix, je vous donne ma paix. » Ne regarde pas nos péchés, mais la foi de ton Église, pour que ta volonté s'accomplisse, donne-lui toujours cette paix et conduis-la vers l'unité parfaite, toi qui vis et règne pour les siècles des siècles. Amen. Que la paix du Seigneur soit toujours avec vous.
1: Dans la charité du Christ, donnez-vous la paix.

C'est le moment de l'échange, de la paix. Et la paix que le Seigneur nous donne, c'est aussi une responsabilité pour nous. Et le pape dans son homélie a répété ces trois paroles pénitence de la Vierge à Bernadette Soubirous. Que le Seigneur nous aide vraiment à nous convertir et à être des instruments de sa paix partout où nous allons. C'est l'agneau de Dieu chanté en latin. Agneau de Dieu qui enlève les péchés du monde, prends pitié de nous et donne-nous la paix.

0: Maintenant, c'est l'invitation à la communion.
1: Voici l'agneau de Dieu. Voici celui qui enlève les péchés du monde. Heureux les invités au repas des noces de l'agneau.
0: Seigneur, je ne suis pas digne de te recevoir, mais dis seulement une parole et je serai guéri. Et cela rappelle les paroles du centurion qui a dit au Seigneur Jésus dans l'Évangile, « Je ne suis pas digne que tu viennes dans ma maison, que tu entres sous mon toit. Dis seulement une parole et mon serviteur sera guéri. » Et le Seigneur a loué la foi de ce centurion. Nous aussi avec foi, nous pouvons dire cette prière, même si nous ne sommes pas sur place à Lourdes pour communier au corps et au sang du Christ. Pendant que la chorale chante, nous pouvons faire cette prière de communion spirituelle dans notre cœur. Prière attribuée à Saint Alphonse Marie de Ligorie. Mon Jésus, je crois en votre présence dans le très saint sacrement. Je vous aime plus que toute chose et je désire que vous veniez dans mon âme. Je ne puis maintenant vous recevoir sacramentellement dans mon cœur. Venez-y au moins spirituellement. Je vous embrasse comme si vous y étiez déjà venu et je m'unis à vous tout entier. Ne permettez pas que j'aie jamais le malheur de me séparer de vous. Amen.

0: Nous sommes à l'Eucharistie, un moment de silence, et nous pouvons prier encore dans nos cœurs. Mon Jésus, je crois à votre présence dans le très saint sacrement. Je vous aime plus que toute chose, et je désire que vous veniez dans mon âme. Je ne puis maintenant vous recevoir sacramentellement dans mon cœur.
1: Que le sacrement du ciel, Seigneur, guérisse nos esprits et nos corps, afin que, annonçant la mort du Christ et participant à ses souffrances, nous héritions avec lui de sa gloire, lui qui vit et règne pour les siècles des siècles.

Très Saint-Père, le 2 mars 1858, lors de la 13e apparition, la Vierge Marie demande à Sainte Bernadette d'aller dire aux prêtres de bâtir ici une chapelle et d'y venir en procession. La première chapelle est devenue le sanctuaire et les processions conduisent les pèlerins vers la célébration du mystère pascal, comme nous venons de le faire, ensemble. Le 3 juin 1858, le jour de la fête du corps et du sang du Christ, la fête Dieu, Bernadette a communié pour la première fois. C'est le désir de l'Eucharistie qui l'avait conduite à revenir à Lourdes quelques jours avant la première apparition. Cette communion fut source d'une immense joie, et cette joie est missionnaire. Au nom de tous les fidèles présents et de tous les pèlerins du monde qui répondent ici à l'appel de Marie, je vous remercie de conduire notre prière. Tous les jours ici, évêques et prêtres président l'Eucharistie, célébré dans les basiliques et les chapelles du sanctuaire, en de multiples langues, par des assemblées qui manifestent la diversité des peuples et l'universalité de l'Église. Chaque jour aussi, le Saint-Sacrement est adoré au cours de la procession eucharistique avec les malades et les autres pèlerins. Le sommet invisible de la foi devient visible. Les malades et tous les pèlerins sont bénis par le Seigneur qui passe au milieu d'eux. De la source qui coule au fond de la grotte à la source eucharistique qui coule du côté de Jésus crucifié, la vie des pèlerins de Lourdes est confiée à l'amour miséricordieux de Dieu qui entend le cri de son peuple et prend pitié de ses enfants. En souvenir de ce jour, permettez-moi de vous offrir un tableau et une croix. Le tableau représente la grotte des apparitions, humble source où la complicité de Marie et de Bernadette est un havre de paix et de vie pour tous. La croix, faite avec le bois de l'églantier originel de la grotte, est un humble témoin des apparitions. Ce bois tordu et épineux évoque le Golgotha, où le Fils de l'homme donne sa vie afin que le monde ait la vie, la vraie vie, en abondance.

0: Merci, muchas gracias. Thank you very much. Chers frères et sœurs, je vous salue tous avec affection, vous qui avez participé à cette célébration eucharistique. Merci de votre présence. Je tourne également mon salut à tous ceux, en particulier les malades, qui se sont joints à nous à travers les médias. Nous allons maintenant prier ensemble l'Angelus. Cette prière simple et merveilleuse qui nous aide à vivre chaque jour en adhésion à la volonté de Dieu, à l'exemple de la Vierge Marie. Avant cela, je voudrais lancer un appel qui me tient particulièrement à cœur, me trouvant en ce lieu. C'est ici que la Vierge Marie est apparue à Saint Bernadette avec le chapelet et qu'elle a, pour ainsi dire, guidé sa prière. C'est pourquoi aujourd'hui, comme si je recevais de cette demande, j'invite tous les fidèles et toutes les communautés chrétiennes à prier le Saint-Rosaire au cours du mois d'octobre prochain, avec l'intention particulière que cessent les guerres et que la paix s'instaure entre les peuples en conflit. Accompagnons cette prière d'actes concrets de pénitence et de miséricorde, avec l'engagement de toujours favoriser le dialogue et la réconciliation. Que notre très sainte Mère intercède pour nous.
1: Le Saint-Père a lancé un appel à prier le rosaire pour la paix.
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1: Que ta grâce, Seigneur, se répande à nos cœurs maintenant que nous avons connu par le message de l'ange l'incarnation de ton Fils, Jésus-Christ, Seigneur. Par sa passion et par sa croix, nous parvenions à la résurrection glorieuse par Jésus-Christ, notre Seigneur.
0: Gloria Patri
1: et Filio et Spiritus Sancto. Sicut erat in principio et nunc et semper et in saecula saeculorum. Amen.
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0: Pro fidelibus defunctis. 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
1: 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Et maintenant, nous nous apprêtons à recevoir la bénédiction du Papa.

Amis auditeurs, vous étiez bien en direct de Lourdes pour la messe avec le Saint-Père, le Pape Léon. Maintenant, c'est la fin de la messe et la chorale chante l'Ave Maria. Et le pape est recueilli devant la statue de Notre-Dame de

Amis auditeurs, vous êtes bien sur Radio Vatican qui émet depuis la Cité du Vatican et nous sommes toujours en direct avec le Saint-Père à la prairie du sanctuaire de Notre-Dame de Lourdes à la fin de la messe qui a réuni plus de 150 000 fidèles autour du Saint-Père, un millier de prêtres, 150 évêques et plus de 15 000 bénévoles se sont occupés des fidèles. La chasuble que porte le pape a été confectionnée par une sœur mexicaine à Lourdes même et représente les éléments caractéristiques liés aux apparitions. La croix, le message de conversion et de prière, le bleu dans la croix, symbole de la Vierge, et deux roses, les roses vues par Sainte Bernadette. Nous rappelons que vous pouvez continuer à suivre le voyage apostolique du Saint-Père en France sur nos ondes à travers les directs. Vous avez également la possibilité de retrouver les podcasts et les articles d'approfondissement, d'éclairage sur tout ce voyage qui a commencé depuis le 25 septembre et qui se poursuit aujourd'hui à Lourdes et se terminera demain à Metz. Cet après-midi à 15h30, le pape rencontrera les animateurs et les personnes accueillies par l'accueil Notre-Dame au sanctuaire Notre-Dame de Lourdes. Ensuite, il y aura une rencontre privée avec les religieuses de vie contemplative au monastère du Carmel de Lourdes. Et nous avons un autre rendez-vous ce soir à 21h pour la prière du Saint-Rosaire et la procession au flambeau au sanctuaire Notre-Dame de Lourdes. Bienvenue et bonne position d'écoute. Merci d'être connecté, merci de rester connecté. Et vous pouvez trouver, je rappelle, des articles d'approfondissement et post-cap sur notre site www.vaticannews.va. Merci de rester à l'écoute et en communion avec le pape et que Dieu Tout-Puissant vous bénisse. Laudetur Jesus Christus, loué soit Jésus-Christ.

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Prise de son, Mario Blouin. 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

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Nos moins de 20 ans, de 30 ans, nos enfants. Nos gens, notre sang. Nos vieillards, nos souffrants. 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

0: L'aéroport de Riyad reste fermé jusqu'à samedi. Depuis une semaine, la capitale saoudienne est dans la ligne de mire des Houthis du Yémen, des rebelles soutenus par l'Iran. À deux semaines des législatives en Israël, Gadi Eisenkot a transformé l'élection en référendum pour ou contre Benjamin Netanyahou. Portrait de l'ancien chef d'état-major israélien dans ce journal. Et puis l'opposition indienne manifeste aux côtés des jeunes du parti des Kafars dans les rues de New Delhi. Ils demandent désormais la démission du président de la commission électorale.
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0: Bonsoir à tous. Nous en savons désormais plus sur le calendrier d'hospitalisation du pape à la mi-journée aujourd'hui. Le directeur de la salle de presse du Saint-Siège a annoncé que Léon XIV serait admis demain, mardi, en fin de matinée, à l'hôpital Gemelli, situé à quelques kilomètres du Vatican, en vue de son opération au poumon pour retirer un nodule. L'opération sera suivie d'une semaine d'hospitalisation. Les audiences de la matinée du Saint-Père ont néanmoins été maintenues. En revanche, le pape ne participe pas aujourd'hui aux travaux prévus cet après-midi en salle Paul VI, travaux consacrés aux enseignements de l'exhortation apostolique sur la famille à Maurice Laetitia. L'archevêque métropolitain de Québec, le cardinal Gérald Cyprien Lacroix, explique au micro de Cécile Mérieux l'importance du rôle de l'Église dans l'écoute et l'accompagnement des familles et des couples. On l'écoute.
2: C'est beaucoup plus concret qu'on le pense, notre façon d'écouter, de prendre le temps avec les gens, comme Jésus le faisait. Regardons Jésus faire. Portons le regard de Jésus sur les gens et adaptons-le pour nous. Prendre le temps de s'asseoir au bord d'un puits, en plein soleil, comme il l'a fait avec la Samaritaine, c'est pas rien. Ça a dit « Tu es importante pour moi ». Il l'a écouté longuement et ça a changé sa vie. S'asseoir avec un Zachée, avec un Lévi, avec le... Bon, enfin, Jésus a pris le temps avec les gens, on a le fait. Il les a écoutés aussi, c'est ça. Et c'est là qu'on va... plus que dans des grandes conférences. Les gens écoutent des témoins plus que des professeurs. Mais on a aussi des choses à organiser mieux. Notre préparation au sacrement du mariage et surtout les suivis. Une fois qu'on a béni le mariage, il arrive quoi avec eux? Est-ce qu'on en garde des liens? Est-ce qu'on leur offre autre chose? Il y a des beaux groupes qui ont une spiritualité matrimoniale, familiale, auquel on peut les suggérer, les accompagner et de savoir que la porte est toujours ouverte. Dans nos groupes de jeunes aussi, parler davantage du sacrement du mariage, de l'amour dans la famille et tout ça. Pour pas attendre au jour où ils viennent demander le mariage. On peut faire davantage. Il y a des choses très concrètes qu'on peut mettre au point.
0: Voilà, le sacrement du mariage à l'heure où la tendance mondiale s'en éloigne, sujet au cœur des discussions vendredi et samedi dernier en salle Paul VI. Les détails à retrouver sur notre site vaticannews.va. Cette assemblée consacrée aux défis contemporains de la famille prendra fin demain. Une messe sera célébrée place Saint-Pierre en présence de tous les participants à la rencontre, aussi bien les patriarches et présidents des conférences épiscopales que les couples et les experts appelés à participer. La messe qui devait être présidée par le pape sera finalement célébrée par le cardinal Luis Antonio Tagle, élu la semaine dernière doyen du collège cardinaliste. Il succède au cardinal Giovanni Battista Re, à qui Léon XIV a envoyé une lettre ce lundi pour le remercier. Âgé de 92 ans, le cardinal italien a occupé la position de doyen des cardinaux pendant 6 ans. À la une de l'actualité internationale, l'aéroport de Riyad qui restera fermé jusqu'au 17 octobre. Plusieurs compagnies de la région ont annoncé annuler leurs vols à destination de la capitale saoudienne au lendemain d'une nouvelle attaque meurtrière menée par les Houthis du Yémen sur les aéroports saoudiens. Ces deux derniers jours, 14 personnes ont perdu la vie. Par ailleurs, l'ambassade américaine à Riyad a annoncé aujourd'hui restreindre l'accès de son personnel à tous les aéroports du pays. Les Saoudiens qui se retrouvent donc depuis la semaine dernière engagés en première ligne dans la guerre civile yéménite. La reprise des hostilités entre les forces gouvernementales du Yémen et les rebelles Houthis intervient alors que la guerre entre les États-Unis et l'Iran se poursuit. Or, les rebelles sont des alliés de Téhéran et l'Arabie Saoudite, bien que prudente sur cette crise du golfe d'Ormuz, ne peut rester totalement indifférente. C'est ce que nous explique Olivier Dallage, chercheur associé à l'IRIS.
3: Tout indique que l'Arabie Saoudite ne souhaitait pas reprendre la guerre avec les Houthis. Simplement, les initiatives Houthis de plus en plus hardies, puisque l'aéroport de Riyad a été bombardé, ça a même fait des victimes. Le fait que le port de Yanbu sur la mer Rouge, qui est aujourd'hui le principal vecteur d'exportation du pétrole saoudien, puisque le détroit d'Ormuz est quasiment bloqué, a été touché. Et le positionnement des Houthis sur des îles qui contrôlent le détroit de Bab el-Mandeb, donc

0: le débouché de la mer Rouge vers l'océan Indien, tout ça étranglait l'Arabie Saoudite et les a obligés à répondre. Ils ont demandé, le prince Mohammed bin Salman a demandé à Trump à deux reprises de bombarder les Houthis. Trump a refusé et l'Arabie Saoudite, qui continuait d'être touchée par les attaques Houthis, a estimé qu'elle n'avait pas d'autre choix que de repartir au combat, non pas tellement pour se battre au Yémen, mais pour dissuader les Houthis de poursuivre leurs attaques.
1: Des propos recueillis par Xavier Sartre. Le flou demeure autour de la légitimité de la trêve énergétique annoncée par Donald Trump. Le Kremlin n'a pas confirmé l'information. En tout cas, sur le terrain, pas de trêve. Au moins 3 personnes ont été tuées aujourd'hui dans une frappe russe près de Kramatorsk, à l'est de l'Ukraine. Et plusieurs infrastructures énergétiques ont été visées. Signe selon Kiev que Moscou ne compte pas suspendre ses frappes. L'UE soutiendra la trêve dès qu'elle se tiendra, a affirmé en revanche de son côté la chef de la diplomatie européenne, Kaya Kallas. L'UE qui s'inquiète du report à septembre 2027 des élections législatives palestiniennes. Celles-ci doivent avoir lieu le plus vite possible, assurent les ministres des Affaires étrangères des 27 réunis aujourd'hui au Luxembourg. Les Israéliens, eux, qui seront aux urnes dans 2 semaines. Coup de projecteur dans ce journal sur Gadi Eisenkot, l'une des figures centrales de l'opposition qui entend incarner une alternative au Premier ministre sortant. Il se hisse dans les sondages face à Benjamin Netanyahou, au devant de la scène politique israélienne depuis plus de 30 ans. À Tel Aviv, notre correspondante Julia Galantia dresse le portrait de l'ancien chef d'état-major Gadi Eisenkot.
2: À 66 ans, Gadi Eisenkot est un militaire devenu un politique. À la tête de l'armée israélienne de 2015 à 2019, il a rejoint le gouvernement d'urgence après le 7 octobre, avant de le quitter en dénonçant l'absence de stratégie claire pour l'après-guerre à Gaza. Son engagement est aussi personnel. En décembre 2023, il perd son fils, Gal, 25 ans, tué au combat. 2 de ses neveux sont également morts pendant la guerre. À la tête du parti Yachar, il défend une ligne sécuritaire ferme, mais réclame davantage de responsabilités politiques et un service militaire plus équitable. Dans les sondages, son parti rivalise avec le Likoud de Netanyahou, mais aucun bloc ne semble assuré d'obtenir les 61 sièges nécessaires pour gouverner. Les derniers sondages publiés les 11 et 12 octobre confirment cette compétition serrée. Yachar est crédité de 22 sièges dans une enquête de Cannes contre 20 pour le Likoud, mais le bloc de Netanyahou conserve un avantage en sièges dans ce même sondage. À Tel Aviv, Julia Galantia pour Radio Vatican.
1: C'est une mobilisation que nous suivons avec attention dans nos journaux. Celle débutée en Inde la semaine dernière après l'annonce par la commission électorale de la radiation de 130 millions de personnes des listes électorales. Ce lundi, encore plusieurs milliers de personnes se sont rassemblées dans les rues de New Delhi. La correspondance d'Emmanuel Derville.
3: L'opposition a mobilisé des milliers de partisans dans le quartier de la Cour suprême lundi. Ce rassemblement intervient 2 jours après la manifestation organisée à Delhi à l'appel d'un mouvement de jeunes, le Parti des Cafards. Tous dénoncent un glissement vers la dictature. Ils soupçonnent la droite nationaliste hindoue de cibler les électeurs qui ne votent pas pour le Premier ministre Modi. Le droit de vote est un sujet sensible en Inde. Plus de 800 millions de personnes dépendent de l'aide alimentaire. L'avenir de millions de jeunes est bouché à cause du sous-emploi. Le droit de vote est le seul pouvoir dont ils disposent. Mais Narendra Modi conserve sa coalition parlementaire. La droite se repose sur une douzaine de partis pour sa majorité. Ses formations politiques n'ont pas rejoint les manifestations. Du coup, le gouvernement durcit son bras de fer avec l'opposition et le mouvement des cafards. Ce dernier a déposé lundi une demande pour manifester dans la capitale, une requête que les autorités ont refusée. New Delhi, Emmanuel Derville, Radio Vatican.
1: Voilà, c'est la fin de ce journal. Retour de l'actualité en langue française demain, 8h. D'ici là, nous vous souhaitons une très belle fin de journée à toutes et à tous.

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Évangile de Jésus-Christ selon saint Luc, chapitre 11, versets 29 à 32. Comme la foule s'amassait, Jésus se mit à dire « Cette génération est une génération mauvaise. Elle demande un signe, mais en fait de signe, il ne lui sera donné que celui de Jonas. Car Jonas a été un signe pour les habitants de Ninive. Il en sera de même avec le Fils de l'homme. » Pour cette génération. Lors du jugement, la reine de Saba se dressera en même temps que les hommes de cette génération, et elle les condamnera. En effet, elle est venue de l'extrémité du monde pour écouter la sagesse de Salomon, et il y a ici bien plus que Salomon. Lors du jugement, les habitants de Ninive se lèveront en même temps que cette génération, et ils la condamneront. En effet, ils se sont convertis en réponse à la proclamation faite par Jonas, et il y a ici bien plus que Jonas. Mes bien chers amis, Jonas est une figure de prophète, et Salomon, lui, c'est le modèle par excellence du sage. Jonas, comme prophète, va vers les autres. Et Salomon, en tant que sage, c'est celui vers qui les autres vont. Dans le premier cas, on peut parler d'un mouvement centrifuge. Jonas, le prophète, voyage pour convaincre les autres. Alors que dans le cas de Salomon, on peut parler d'un mouvement centripète. Salomon, c'est celui qui reste chez lui et qui attire. Si Jésus se présente comme plus grand que Jonas et plus grand que Salomon, c'est qu'il est par excellence le prophète et le sage. Le point commun à saisir entre l'activité de Jonas et celle de Salomon, c'est, je pense bien, le statut social et religieux de ceux qu'il rencontre. Et les habitants de Ninive et la reine de Saba sont des étrangers, des non-juifs, des païens. Si vous voulez, essayons d'appliquer cela à aujourd'hui. Dans le contexte actuel du Québec, on assiste à de profonds changements socio-culturels. Nos grandes villes deviennent de plus en plus des planètes en petit, avec un mélange d'ethnies, de couleurs, de religions et de coutumes. L'Évangile, en nous montrant Jésus plus grand que Jonas et que Salomon, met en lumière l'extraordinaire pouvoir de persuasion comme Jonas et l'extraordinaire pouvoir d'attraction comme Salomon que Jésus peut encore avoir dans un monde aussi pluraliste et bigarré que le nôtre. Chrétiens, chrétiennes, ne perdons jamais confiance en l'efficacité imprévisible de la personne et du message du Christ. On cherche des signes partout. Le signe par excellence, c'est le ressuscité lui-même.

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1: La onzième heure.

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1: Les béatitudes. Il nous faut ici insérer une autre remarque. Pour Matthieu, pour ses lecteurs et ses auditeurs, la parole relative aux persécutés pour la justice avait valeur prophétique. Pour eux, cette affirmation du Seigneur anticipait la situation de l'Église telle qu'ils la vivaient à leur époque. L'Église était devenue l'objet de persécution. Elle était persécutée pour la justice. Dans le langage de l'Ancienne Alliance, la justice est l'expression de la fidélité à la Torah, de la fidélité à la parole de Dieu à laquelle les prophètes n'ont cessé d'exhorter. Il s'agit de persévérer sur le chemin indiqué par Dieu, au centre duquel se trouve le décalogue. Le concept de Nouveau Testament, qui correspond à celui de justice dans l'Ancien Testament, est la foi. Celui qui a la foi est le juste, qui suit les voies de Dieu. Psaume 1, Jérémie 17, 5, 8. Car la foi signifie accompagner le Christ en qui s'accomplit la loi tout entière. Par elle, nous nous unissons à la justice du Christ lui-même. Les hommes persécutés pour la justice sont ceux qui vivent de la justice divine, de la foi. Parce que les hommes ne cessent d'aspirer à s'émanciper de la volonté de Dieu pour ne suivre qu'eux-mêmes, la foi ne cessera d'apparaître comme contredisant le monde, c'est-à-dire les pouvoirs établis du moment et, de ce fait, à toutes les périodes de l'histoire, on sera persécuté pour la justice. Cette parole de consolation est un encouragement adressé à l'Église persécutée de tous les temps. Dans son impuissance et ses souffrances, elle sait qu'elle se situe là où advient le royaume de Dieu. Si, par conséquent, tout comme dans les béatitudes précédentes, nous sommes en droit de voir dans cette promesse une dimension ecclésiologique, une explication de la nature de l'Église, nous y retrouverons également le fondement christologique. Le Christ crucifié est le juste persécuté dont

doucement toutes sortes de mal contre vous à cause de moi. » Matthieu 5, 11. Sa personne, le fait de prendre parti pour lui, est désormais l'aune à laquelle se mesurent la justice et le salut. Si dans les autres béatitudes, la christologie est pour ainsi dire voilée, le message qui définit ici le Christ comme le centre de l'histoire apparaît ouvertement. Jésus attribue à son « je » un caractère de norme dont aucun maître en Israël ni aucun docteur de l'Église ne peut se prévaloir. Celui qui parle ainsi n'est plus un prophète au sens traditionnel, détenteur d'un message et d'un mandat conféré par un tiers. Il est lui-même le point de référence de la vie juste, il est lui-même fin et centre de toute chose. Nous verrons, en poursuivant nos méditations, que le caractère explicite de cette christologie est constitutif du sermon sur la montagne dans son ensemble. Ce qui n'a fait que transparaître jusqu'ici va se développer au fur et à mesure que nous en suivrons le déroulement. Écoutons maintenant la quatrième béatitude dont nous n'avons pas encore parlé. Heureux ceux qui ont faim et soif de la justice, ils seront rassasiés. Matthieu 5, 6. Ces paroles sont intimement liées à celles qui concernent les affligés qui seront consolés. De la même manière, ceux qui ne se plient pas aux diktats des opinions et des habitudes dominantes reçoivent une promesse. Et il s'oppose à ce diktat dans la souffrance. Même en ce cas, il s'agit de personnes qui scrutent autour d'elles à la recherche de ce qui est grand, de la vraie justice, du bien véritable. Aux yeux de la tradition, un mot qui se trouve dans l'un des récits du livre de Daniel résume l'attitude dont il est question ici. Daniel y est appelé vir desiderorium, homme des désirs. Daniel 10, 11. Le regard se fixe sur les hommes qui ne se contentent pas de ce qui existe, qui n'étouffent pas l'inquiétude du cœur incitant l'homme à se dépasser et le poussant à entreprendre un chemin intérieur, tels les mages d'Orient à la recherche de Jésus, de l'étoile qui éclaire le chemin de la vérité, de l'amour de Dieu. Ces personnes possèdent une sensibilité intérieure leur permettant d'entendre et de voir les signes imperceptibles que Dieu envoie dans le monde et qui brise la dictature de l'habitude. Comment ne pas évoquer à ce propos l'humilité des saints à travers lesquels l'ancienne alliance s'ouvre à la nouvelle et prend en elle sa forme définitive? Zacharie et Élisabeth, Marie et Joseph, Siméon et Anne, chacun à sa manière, fait preuve de vigilance intérieure en attendant le salut d'Israël. Et par leur piété emplie d'humilité, par la patience de leur attente et de leur désir, ils préparent les chemins au Seigneur. Mais pensons aussi aux 12 apôtres, des hommes issus, nous le verrons, de milieux intellectuels et sociaux très divers, qui pourtant, au milieu de leur travail et de leur quotidien, avaient conservé l'ouverture du cœur qui leur a permis d'entendre l'appel de plus grand qu'eux. Ou encore à Paul et à sa passion pour la justice, une passion qui, bien que sur la mauvaise voie, le prépare néanmoins à être jeté à terre par Dieu et à parvenir ainsi à une nouvelle clairvoyance. Nous pourrions parcourir ainsi toute l'histoire. Edith Stein a dit un jour que quiconque recherche la vérité avec sincérité et passion est en route vers le Christ. La quatrième béatitude parle de ces personnes-là, de cette soif et de cette faim bienheureuse, car elles mènent l'homme à Dieu, au Christ, et elles ouvrent de ce fait le monde au royaume de Dieu. Le moment est venu, me semble-t-il, de partir du Nouveau Testament pour parler du salut de ceux qui ne connaissent pas le Christ. La pensée contemporaine tend à dire que chacun doit vivre sa religion, ou peut-être même l'athéisme qui est le sien, et que, de cette manière, il trouvera le salut. Une telle opinion présuppose une étrange image de Dieu et une étrange conception de l'homme et de la juste façon d'être homme. Essayons d'expliciter cela en posant quelques questions pratiques. Est-ce que l'on sera bienheureux et reconnu par Dieu comme un juste parce qu'on se sera scrupuleusement conformé au devoir qu'impose la vengeance par le sang, parce que l'on se sera engagé de toutes ses forces en faveur de la guerre sainte et dans cette guerre?

0: ou parce que l'on aura offert certains sacrifices d'animaux, ou parce que l'on aura satisfait à l'observance des ablutions rituelles ou de quelque autre précepte religieux, parce qu'on aura érigé en normes de conscience ses opinions et ses désirs et qu'ainsi on se sera érigé soi-même en critère. Non. Dieu exige l'inverse. Il exige le réveil intérieur à son exhortation silencieuse, qui est présente en nous, afin de nous arracher aux simples habitudes, nous conduisant sur le chemin de la vérité. Avoir faim et soif de justice. Tel est le chemin qui s'offre à chacun de nous, un chemin qui prend fin auprès de Jésus-Christ. Reste encore un macarisme. Heureux les cœurs purs, ils verront Dieu. Matthieu 5, 8. L'organe qui permet de voir Dieu, c'est le cœur. Le simple entendement ne suffit pas. Pour que l'homme puisse parvenir à percevoir Dieu, les forces de son existence doivent agir ensemble. Sa volonté doit être pure et, déjà avant elle, le fond affectif de l'âme qui prescrit à l'entendement et à la volonté la direction à suivre. Par cœur, on entend précisément le jeu intérieur combiné des forces de perception de l'homme où entre également en jeu la juste compénétration de l'âme et du corps qui fait partie de la totalité de la créature appelée homme. La disposition affective fondamentale de l'homme dépend précisément aussi de cette unité entre l'âme et le corps, et du fait que l'homme accepte d'être à la fois corps et esprit, de soumettre le corps à la discipline de l'esprit, mais sans pour autant isoler la raison ou la volonté, se recevant lui-même de Dieu, de reconnaître et de vivre aussi la corporéité de son existence comme une source de richesse pour l'esprit. Le cœur, l'homme dans sa totalité, doit être pur, intérieurement ouvert et libre, afin que l'homme puisse voir Dieu. Voici comment Théophile d'Antioche, mort vers 180, a exprimé cela lors d'une controverse avec certains hommes qui le questionnaient. « Mais si tu me disais, montre-moi ton Dieu, je te répondrais, montre-moi l'homme que tu es. Car Dieu est perçu par les hommes qui sont capables de le voir, à savoir s'ils ont les yeux de l'âme ouverts. De même qu'un miroir doit être propre, l'homme doit avoir une âme pure. » Se pose alors la question, comment l'œil intérieur de l'homme devient-il pur? Comment faire en sorte que ses yeux se dessillent avant qu'ils ne finissent par être totalement aveugles? La tradition mystique du chemin de purification qui mène à l'union a tenté de répondre à cette question. Mais il nous faut lire les béatitudes avant tout dans le contexte biblique. Ce thème est présent, surtout dans le psaume 23-24, expression d'une antique liturgie d'entrée au sanctuaire. Qui peut gravir la montagne du Seigneur et se tenir dans le lieu saint, l'homme au cœur pur, aux mains innocentes, qui ne livre pas son âme aux idoles et ne dit pas de faux serments. 3-4. À la porte du temple se pose la question de savoir qui a le droit de se tenir à proximité du Dieu vivant. La condition est d'avoir les mains innocentes et le cœur pur. Le psaume explique de multiples façons en quoi consiste cette condition pour accéder à la maison de Dieu. Une condition indispensable est que les hommes qui veulent entrer dans sa maison doivent le chercher, rechercher sa face. Verset 6. Apparaît donc comme condition fondamentale la même attitude qui auparavant avait été décrite comme faim et soif de la justice. La quête de Dieu, la recherche de son visage, telle est la condition primordiale pour la montée qui conduit à la rencontre avec Dieu. Mais avant même cela, comme contenu des concepts de mains innocentes et cœur pur, est posée l'exigence que l'homme ne s'adonne pas aux mensonges et ne fasse pas de faux serments, à savoir l'honnêteté, la sincérité, la justice envers son prochain et envers la communauté, ce que nous pourrions appeler l'éthos social, mais qui en réalité plonge ses racines au plus profond du cœur.
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0: Un temps de lecture. 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
1: Chapitre 4. Préserver l'humain dans la transformation. Vérité, travail, liberté.
2: Après avoir esquissé le contexte dans lequel s'inscrit le défi de la transformation technologique, en particulier celui lié à l'IA et au courant transhumaniste et post-humaniste, nous ne pouvons nous contenter d'analyses générales. Lorsque les langages et les outils changent, les gestes quotidiens et les relations sociales changent eux aussi. C'est pourquoi il faut s'attarder sur certains domaines dans lesquels ces transformations ont des répercussions très concrètes, parfois dramatiques. À la lumière des principes de la doctrine sociale de l'Église, la transformation numérique nous invite à redécouvrir la vérité comme bien commun, à protéger la dignité du travail et à préserver la liberté contre toute dépendance et toute marchandisation.
3: La vérité comme bien commun. Vérité et démocratie. L'utilisation des plateformes numériques et des systèmes d'IA accélère les profonds changements qui touchent la communication publique et politique. Des outils qui pourraient favoriser le débat et la participation sont souvent utilisés pour construire des récits déformés et brouiller les frontières entre le vrai et le faux en mélangeant données et opinions. La désinformation n'est pas née avec l'IA, mais elle trouve aujourd'hui en elle un puissant multiplicateur. La possibilité de manipuler des contenus, des images et des vidéos expose les citoyens à des perspectives partielles ou trompeuses. Le problème touche à la dimension culturelle et morale, car la qualité de la communication publique dépend directement de la confiance sociale et une incidence sur celle-ci. Une information véridique, en effet, ne naît pas d'un contrôle centralisé ou automatisé. Dans le discours public, la vérité des faits possède une dimension rationnelle car elle exige la vérification, le recoupement des sources et la responsabilité argumentative. Mais la vérité est encore plus relationnelle, elle se construit à travers des liens de confiance et des pratiques partagées dans une confrontation honnête avec les autres et avec le monde. Seule la recherche partagée de la vérité des faits, considérée comme un bien commun, peut fonder une communication juste.
2: Ceux qui disposent de puissantes ressources techniques et économiques, et par là même de nombreuses ressources humaines pour agir, ont une grande capacité à provoquer des changements culturels, et en fin de compte, à convaincre un nombre important de personnes de ce qu'est la vérité sur l'être humain, sur le monde, sur le sens de l'existence, sur la famille, voire sur Dieu. Il s'agit là d'un pouvoir pur, dépourvu de vérité, qui impose subtilement ou ouvertement ce qu'il veut que les autres considèrent comme vrai. Derrière tout cela se cache une racine malsaine difficile à reconnaître, le fait que l'homme moderne est parfois convaincu à tort d'être le seul auteur de lui-même, de sa vie et de la société. C'est là une présomption qui dérive de la fermeture égoïste sur lui-même. Par conséquent, il pense pouvoir construire la réalité et considérer valable ce qui correspond le mieux à ses prétentions. Saint Jean-Paul II a réfléchi aux conséquences de la crise autour de la vérité, allant jusqu'à affirmer qu'une fois perdue l'idée d'une vérité universelle quant au bien connaissable par la raison humaine, la conception de la conscience est, elle aussi, inévitablement modifiée. Ainsi, la reconnaissance de vérité universellement valable qui nous précède et que la conscience doit accepter vient à manquer. Cela a conduit le pape François à se demander de manière réaliste qu'est-ce que la loi sans la conviction, acquise après un long cheminement de réflexion et de sagesse, que tout être humain est sacré et inviolable. Et à en conclure que pour qu'une société ait un avenir, il lui faut cultiver le sens du respect en ce qui concerne la vérité de la dignité humaine à laquelle nous nous soumettons. Par conséquent, on n'évitera pas de tuer quelqu'un uniquement pour éluder la réprimande de la société et le poids de la loi, mais par conviction. C'est une vérité incontournable que nous reconnaissons par la raison et que nous acceptons par la conscience. Une société est noble et respectable aussi par son sens de quête de la vérité et son attachement aux vérités les plus fondamentales.
3: La recherche de la vérité est un élément essentiel de la démocratie qui est elle-même un instrument de participation au bien commun. Lorsque la question de savoir ce qui est vrai perd de son intérêt et qu'un pragmatisme se répand, se contentant de ce qui semble utile ou efficace, la vie démocratique s'affaiblit. En effet, celle-ci ne se nourrit pas seulement de règles et de procédures, mais avant tout d'un rapport loyal aux faits et d'une réelle orientation vers le bien des personnes et de la société. Le désintérêt pour la vérité conduit lentement mais inexorablement à glisser vers le totalitarisme pour lequel, comme l'a écrit la philosophe Hannah Arendt, les sujets idéaux ne sont pas tant ceux qui sont idéologiquement convaincus, mais les gens pour qui la distinction entre fait et fiction, c'est-à-dire la réalité de l'expérience, et la distinction entre vrai et faux, c'est-à-dire les normes de la pensée, n'existent plus.
2: Communication et imaginaire collectif. Dans cette perspective, il est important de rappeler que la communication n'est pas seulement la transmission d'informations, mais aussi la création d'une culture. Les contenus qui circulent dans les espaces numériques influencent la manière dont les personnes perçoivent le monde et introduisent dans la conscience collective des images et des récits qui orientent les désirs et influencent les choix quotidiens. Ce n'est pas un monde parallèle ou purement virtuel, car ce qui naît en ligne fait désormais partie intégrante de la vie des personnes, surtout des plus jeunes.
3: C'est pourquoi ceux qui contrôlent les plateformes numériques et les moyens de communication ont une capacité remarquable pour influencer l'imaginaire collectif et présenter comme désirable une certaine vision de la réalité. C'est un pouvoir qui doit être constamment éclairé par la recherche de la vérité et le respect de la dignité humaine afin que la culture qui se développe sur Internet ne devienne pas un instrument de distraction excessive, d'uniformisation et de domination, mais un espace où puisse s'épanouir la liberté intérieure et la pensée critique.
2: Pour une écologie de la communication. Le premier devoir qui nous incombe est de ne pas diaboliser ni idolâtrer les outils, mais de les maîtriser en partant d'un point d'ancrage. La vérité est un bien commun et non la propriété de ceux qui détiennent le pouvoir ou la visibilité. Il faut donc promouvoir une écologie de la communication. Sur le plan des règles publiques, cela signifie établir des normes qui rendent plus transparentes les logiques selon lesquelles les contenus sont sélectionnés et amplifiés et qui protègent les données personnelles. Sur le plan social et culturel, en revanche, cela implique le renforcement des corps intermédiaires, un journalisme sérieux et des lieux de débat où comptent davantage l'argumentation et la vérification que la réaction immédiate. Du côté de l'école et de la famille, la croissance du besoin d'une nouvelle conscience éducative et la formation à l'utilisation correcte et critique des outils numériques, de l'IA, des plateformes d'achat et d'investissement. Du côté de l'université, le grand défi de l'intégration des savoirs en formant à la fois la capacité de relier et de fusionner les connaissances pour appréhender la complexité et aux techniques de vérification des faits.
3: Même les communautés chrétiennes doivent s'engager à communiquer de manière transparente et à rechercher fidèlement les faits. Malheureusement, cela n'a pas toujours été le cas. Nous avons assisté avec honte à la pénible découverte de vérités douloureuses concernant également des membres de l'Église et des réalités ecclésiales. En particulier, certains journalistes passionnés par la vérité ont joué un rôle fondamental dans la mise en lumière d'injustices et d'abus. À ces derniers, je voudrais répéter les paroles que le pape François a prononcées en s'adressant aux vaticanistes. Je vous remercie aussi pour ce que vous racontez sur ce qui ne va pas dans l'Église, pour ce que vous nous aidez à ne pas cacher sous le tapis et pour la voix que vous avez donnée aux victimes. Cependant, la vigilance et la transparence sont avant tout une grave responsabilité de l'Église elle-même et nous ne devons pas attendre que d'autres nous obligent à affronter des vérités dérangeantes sur nous-mêmes.

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1: Un cœur vraiment grand, généreux, ne se laisse point arrêter. S'il peut passer, quoi qu'il en coûte, si malaisée que soit la route, jamais il ne se dit c'en est trop. Sa foi monte, monte toujours. C'est qu'il est un je ne sais quoi que son cœur brûle d'obtenir. Saint Jean de la Croix.
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1: À Déroulement du livre, nous vous présentons un enseignement tiré de la série animée par l'abbé Pierre-René Côté, exégète, professeur retraité. Sa série est intitulée « Vivre et goûter à ce qui est caché aux sages et aux savants ».

Les sages et les savants ne connaissent pas, par leur sagesse et leur science, par leur pouvoir ou leur influence, la relation intime que la foi nous donne avec Dieu. Comprenons-nous bien, des sages et des savants peuvent eux aussi vivre une relation intime d'alliance avec leur Rédempteur et Sauveur. Mais cela ne leur est pas donné ni par la science, ni par une forme de connaissance, de pouvoir, de sagesse. Les croyants, juifs ou chrétiens, ne perdent pas leur humanité. Ils sont des humains comme les autres. Ils ne deviennent pas non plus des surhumains, comme s'ils pouvaient acquérir des connaissances ou des pouvoirs que les autres ne peuvent pas avoir. Ce qui change en eux, c'est l'expérience d'une relation nouvelle avec Dieu. Il s'agit bien du Dieu unique, le seul, le Dieu de tous les humains, le Dieu de la création, le Dieu de la vie. Pour plusieurs, Dieu demeure comme une hypothèse. Peut-être qu'il y en a un, peut-être pas. Il m'arrive d'entendre des gens de mon âge, même des amis d'enfance, qui m'avouent sans gêne « Moi, je ne crois plus à ça. Dieu, Jésus, le ciel, le purgatoire, l'enfer, tout ce qu'on nous enseignait au catéchisme, les sermons à l'Église, quand on est mort, ça finit là. » Je vous avoue que cela m'attriste. Je comprends comment ils en sont arrivés là. Ils ont appris au catéchisme, comme ils disent, ils ont appris les vérités qu'il faut croire pour aller au ciel et les pratiques qu'il fallait faire. Ils l'ont appris beaucoup plus pour éviter l'enfer que pour aller au ciel. Même ce savoir enfant de Dieu ne les a pas touchés. Plusieurs enfants d'avant le Concile Vatican II avaient connu un père qui travaillait de nombreuses heures chaque jour pour un petit salaire, occupé par des tâches répétitives qui ne leur apportaient aucune gratification personnelle, si ce n'est de mettre du pain sur la table. Heureusement, grâce à des mouvements comme les tiers-ordres, les chevaliers de Colomb, les Jeanne d'Arc, les fermières, le scoutisme et d'autres mouvements du genre, quelques-uns ont pu expérimenter une vie spirituelle qui donnait un sens à leur vie, un peu de joie et d'abandon à la divine providence. Avant le Concile Vatican II, rares étaient ceux et celles qui avaient le bonheur d'avoir avec Dieu une relation intime.

Passage au purgatoire soutenait l'espérance d'échapper au châtiment que leur péché leur avait mérité. La seule connaissance de Dieu que donnait le catéchisme, la pratique dominicale et l'observance des commandements ne conduisaient pas à l'expérience d'une relation intime, personnelle, d'alliance, d'amour avec Dieu. Rares sont ceux qui se sentaient partenaires et collaborateurs, collaboratrices de Dieu dans la gestion et la réparation de la création. Le psaume 22, connu en latin comme le psaume 23, « Le Seigneur est mon berger », rarement connu en français par nos grands-parents, dans le bon vieux temps, la langue de la prière liturgique était le latin, Dominus regit me, et nihil mihi deerit, in loco pascue ibi me collocavit, super aquam reflexionis educavit me, animam meam convertit. Rares sont les auditeurs encore capables de se souvenir de ce psaume, prié en latin. Permettez que nous prions ensemble avec la traduction française. Le Seigneur est mon berger, je ne manque de rien. Sur des prés d'herbes fraîches, il me fait reposer. Il me mène vers les eaux tranquilles et me fait revivre. Il me conduit par le juste chemin pour l'honneur de son nom. Si je traverse les ravins de la mort, je ne crains aucun mal, car tu es avec moi. Ton bâton me guide et me rassure. Tu prépares la table pour moi devant mes ennemis. Tu répands le parfum sur ma tête. Ma coupe est débordante. Grâce et bonheur m'accompagnent tous les jours de ma vie. J'habiterai la maison du Seigneur pour la durée de mes jours. Oui, grâce et bonheur m'accompagnent tous les jours de ma vie. La grâce et le bonheur sont comme deux compagnons qui nous accompagnent, on pourrait même traduire, qui nous poursuivent, qui nous courent après. Le bonheur et la grâce sont personnifiés comme deux compagnons qui nous poursuivent sans aucun mérite de notre part. On peut même dire que cette grâce, cette bienveillance de Dieu, préexiste à notre conception. Nous prenons simplement conscience de l'amour de Dieu, de son alliance, de son affection paternelle. La bienveillance, la bonté de Dieu n'est pas un cadeau, une récompense qu'on aurait méritée. Elle manifeste l'amour, la joie et la bénédiction fidèle de Dieu préexistante à notre conception. Il s'agit d'une relation constante de la part de Dieu à notre endroit. Elle est gratuite, pur don, elle n'est pas une récompense. Mais nous pouvons l'ignorer, ne pas en tenir compte dans nos pensées, nos paroles, nos décisions et nos actions. Nous pourrions être ignorants de l'existence de Dieu, ignorant de sa révélation, et être heureux naturellement du seul fait d'exister. Sans savoir ni croire qu'il y a un Dieu et qu'il est notre Créateur, qu'il nous maintient dans l'existence, qu'il veut notre bonheur, le succès de notre vie, qu'il veille sur nous, qu'il nous délivre du mal et nous attend pour l'éternité auprès de lui, dans l'amour pour toujours. Sans tout cela, dans l'ignorance ou l'incroyance, un être humain sent et agit comme un être privilégié dans la création. Il aspire au bonheur, il aspire à la libération de tout mal, même de la mort. Il voudrait échapper à la mort, ou qu'il y ait un après la mort.
Nous, les croyants,

les disciples du Christ, nous savons et nous goûtons notre alliance avec Dieu, celle qu'il nous a proposée et dont il assure la permanence. Comment ne pas dire, en priant, « Seigneur, achève en nous ce que tu as commencé ».

Ce que Dieu a caché aux sages et aux savants, il l'a révélé aux tout-petits. Oui, les sages et les savants gouvernent, étudient, dirigent, orientent, mais ils ne sont pas des fils et des filles de Dieu. Ils ne pensent pas comme leur père. Dans le christianisme, le bonheur est l'aboutissement de la vie humaine, trouvé dans la relation avec Dieu, la pratique des vertus et la béatitude. Ça, c'est pas moi qui vous le dis. C'est Copilote qui m'a donné ça comme référence. Il ajoute, le bonheur, selon le christianisme, est considéré comme l'objectif ultime de l'existence humaine, représentant l'aboutissement des expériences et la poursuite du but de l'individu. Il est intrinsèquement lié à la béatitude, un état de bénédiction et de contentement, et implique l'obtention de ce que l'on désire véritablement, c'est-à-dire Dieu lui-même, le bien parfait et la fin ultime de la vie humaine. Les premiers chrétiens voyaient le bonheur comme la récompense de la connaissance, de la sagesse et de la vertu. Le bonheur chrétien ne dépend pas des circonstances extérieures, mais de l'attitude intérieure et de la relation avec Dieu. Il se manifeste dans les petits instants de la vie quotidienne, comme la contemplation de la beauté de la création, la gratitude, le service désintéressé, la prière et la méditation sur la parole de Dieu. La joie chrétienne se cultive dans l'authenticité des échanges, l'amitié, l'amour et la paix avec soi-même et les autres. Merci à Copilote de m'avoir fourni ces derniers mots. Pour les chrétiens, la relation intime d'alliance avec Dieu est cachée aux sages et aux savants. Elle est révélée aux tout-petits. Ils en font une expérience vitale, naturelle, spontanée. Elle se déploie dans une expérience chez les êtres vivants et chez tous les êtres vivants. C'est un point sur lequel on n'a pas beaucoup réfléchi en général. Si on part de Genèse, vous avez ce premier mot créateur de Dieu, « Faisons l'être humain à notre image et à notre ressemblance ». Eh bien, c'est le départ de tout un processus qui nous révèle que Dieu veut que l'être humain existe, et il le veut selon tout un scénario, un déploiement d'expérience. Je veux que tu existes. Je veux que tu vives. Je veux que tu sois autonome, que tu sois libre, que tu sois fier, que tu sois fécond, que tu sois heureux et réussi comme être humain. Et ce qui fait partie aussi du dessein de Dieu, je veux que tu sois délivré du mal, le mal que tu fais, celui qu'on te fait, celui qui vient des faiblesses de la nature, des infirmités, de la maladie et même de la mort. Je veux que tu sois délivré du mal. Dieu veut que l'être humain existe et qu'il soit l'image de Dieu, qu'il soit un partenaire de Dieu, un collaborateur de Dieu. Tout le plan de Dieu présenté en Genèse révèle ce qui est l'expérience humaine fondamentale. Et c'est vrai pour chaque individu. On pourrait dire que ce déploiement dans l'expérience est tellement universel qu'on le trouve chez tous les vivants, depuis l'unicellulaire au plus gros des éléphants. Les humains en sont conscients, non seulement conscients, mais ils y trouvent une expérience d'amour unique,
parmi toutes les autres créatures, ces êtres humains font l'expérience d'un amour, d'une relation d'amour avec Dieu. Mais attention, l'expérience de l'amour est tellement fragile que cette expérience peut être limitée, arrêtée, à chaque étape. Je ne veux pas que tu vives. Si vous y avez déjà pensé, la vie peut s'interrompre dès le départ. Je ne te veux pas, je ne veux pas que tu vives. Il y a une force, une personne, une personnalité qui peut intervenir à chaque étape pour empêcher son déploiement. Nous appelons ça la haine, la violence, la guerre, la persécution. Je ne veux pas que tu vives, je ne veux pas que tu sois autonome, je ne veux pas que tu sois libre, je ne veux pas que tu sois fier, je ne veux pas que tu sois fécond, je ne veux pas que tu sois heureux, je ne veux pas que tu sois réussi, et je ne veux pas que tu sois délivré du mal. Si vous ouvrez vos journaux, vous allez voir que régulièrement, partout dans le monde, ces étapes de la haine, de l'envers de l'amour, ces étapes sont vécues par des millions d'êtres humains sur la Terre, à l'heure même où nous parlons.

Le bonheur est un état durable de satisfaction et de plénitude. Il ne s'agit pas de plaisir ou de joie passagère. Je suis qui je suis et en harmonie avec ce que je fais, avec ce que je vis. Là où je dois être, je fais ce que je dois faire, je suis en harmonie avec mon entourage. La Bible nous enseigne que le vrai bonheur vient d'une relation, la relation avec Dieu. Mais déjà, la relation avec soi-même, pensée selon Dieu, notre Créateur. Une relation qui fait obéir à la nature que nous sommes. Une nature qui cherche toujours l'amour, la vérité, la justice, le respect des droits, c'est naturel, c'est spontané, chez tous les vivants, et à plus forte raison, chez les êtres humains. Quelques phrases clés de la Bible nous parlent de ce bonheur d'être humain et d'être réussi selon le plan de Dieu. Un texte du Deutéronome au chapitre 30, versets 15 et 16. « Vois, je mets aujourd'hui devant toi ou bien la vie et le bonheur, ou bien la mort et le malheur. Ce que je te commande aujourd'hui, c'est d'aimer le Seigneur ton Dieu, de marcher dans ses chemins, de garder ses commandements. Alors tu vivras et le Seigneur ton Dieu te bénira. » Le bonheur humain, il est naturel. Mais vous comprenez aussi que ce bonheur humain, il atteint son sommet lorsqu'on est en relation avec Dieu. Et ce que Deutéronome 30 vient de nous dire, c'est que cette relation-là nous fait devenir conforme à la pensée de Dieu, conforme à notre être profond. Nous sommes qui nous sommes. Nous sommes qui nous devons être et nous faisons ce que nous devons faire, spontanément, naturellement. Regardons un autre passage du psaume 1er, versets 1 à 3. C'est les premiers mots du psautier. « Heureux est l'homme qui n'entre pas au conseil des méchants, qui ne suit pas le chemin des pécheurs, mais se plaît dans la loi du Seigneur et médite sa loi jour et nuit. » Il est comme un arbre planté près d'un ruisseau qui donne du fruit en son temps, et jamais son feuillage ne meurt. Voilà. Psaume 1er, versets 1 à 3. L'être humain qui suit sa conscience et qui respecte son alliance avec Dieu ne va pas au conseil des méchants, on dit des impies parfois aux bréviaires. Il ne suit pas le chemin des pécheurs, mais se plaît dans la loi du Seigneur. Il trouve son plaisir, son bonheur à être ajusté à la pensée de Dieu. Un autre texte de Proverbes, chapitre 17, verset 20. Un cœur faux ne trouve pas le bonheur, et celui dont la langue est perverse tombe dans le malheur. Proverbes 17, verset 20. Un cœur faux. Un cœur qui n'est pas vrai par rapport à soi-même et par rapport aux autres. Parfois, on se trompe nous-mêmes. On se fait des illusions sur nous. On se fait des illusions sur nos amours. Et parfois aussi, celui dont la langue est perverse tombe dans le malheur. Celui qui ne sait pas retenir sa langue des paroles blessantes, des paroles grossières, finit par être disqualifié. Auprès des autres et souvent même à ses propres yeux. Proverbes, chapitre 18, verset 22. Celui qui trouve une femme trouve le bonheur. C'est une grâce qu'il obtient de l'Éternel. Eh bien, vous devinez que c'est un peu machiste, mais quand même, c'est le bonheur d'un être humain qui trouve enfin son complément direct, qui trouve son complément, sa femme. C'est une grâce que le Seigneur lui fait. Ecclésiaste, chapitre 8, verset 15. Il n'y a de bonheur pour l'homme sous le soleil qu'à manger et à boire et se réjouir. C'est là ce qui doit l'accompagner au milieu de son travail.
Eh bien là, c'est un petit peu grossier. Comme si le seul bonheur qui était pour un être humain, c'était de boire et de manger. Ecclésiaste, chapitre 8, verset 15. Il n'y a de bonheur pour l'homme sous le soleil qu'à manger et à boire et se réjouir. C'est là ce qui doit l'accompagner au milieu de son travail. Bien sûr, au milieu du travail, de chaque jour, il y a des moments de bonheur qu'on peut goûter. Mais le bonheur qu'on a à goûter, c'est pas seulement boire, manger et se réjouir. C'est aussi se réaliser comme être humain. Et on va le trouver cela dans Matthieu, chapitre 5, verset 8. « Heureux ceux qui ont le cœur pur, ils verront Dieu. » Avoir le cœur pur, c'est avoir une pensée droite, vouloir ce que Dieu veut et penser comme Dieu. Proverbe, chapitre 3, verset 13 à 18. « Heureux l'homme qui a trouvé la sagesse et l'homme qui possède l'intelligence. » Elle est un arbre de vie pour ceux qui la saisissent. L'homme qui a trouvé la sagesse est un homme heureux. C'est ce qui lui permet de trouver la véritable intelligence de ce qu'il est, de ce qu'il doit faire, de son entourage. Cette sagesse est un arbre de vie pour ceux qui la saisissent, dit Proverbe chapitre 3. Et un dernier texte, Psaume. Chapitre 16, verset 11. Tu me feras connaître le chemin de la vie. Il y a d'abondantes joies devant ta face, des délices éternels à ta droite. Déjà, vous voyez ce saut vers un bonheur mystique, spirituel, avec Dieu. Tu me feras connaître le chemin de la vie. Pendant le temps présent, là où nous sommes, il y a d'abondantes joies devant ta face, Seigneur. Devant la face de Dieu, nous nous réjouissons d'être qui nous sommes, là où nous sommes, en train de faire ce que nous devons faire. Des délices éternels sont à ta droite, Seigneur. On fait un saut dans l'éternité. Notre vie attend la pleine réalisation du projet de Dieu sur nous. Et cette pleine réalisation, c'est d'être avec Dieu, à sa droite, pour l'éternité. Amen.

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Je reviens à Charles IV avec son intelligence, sa sagesse, sur un aspect. Elle nous a dit que dans les représentations tout au long de sa vie, il a demandé à être toujours représenté tel qu'il était. Vous savez, les artistes qui sont au service des puissants, les montrent meilleurs et plus beaux qu'en réalité. C'est ce qu'elle nous disait. Eh bien, lui, Charles IV, a demandé à être sculpté, montré tel qu'il était. Et on l'a vu à la fin de son règne, avec le corps et la tête penchés, tel qu'il l'était. Le pont Charles, nous l'avons traversé aujourd'hui. Et nous avons vu la manière dont on construisait à l'époque. Alors on a vu l'entrée du pont. Et la manière dont on concevait le monde. C'est comme une tour. Alors la tour, elle a une dimension terrestre et une dimension céleste. Le bas de la tour représente le pouvoir temporel. Et on a vu l'effigie du roi Charles IV vieillissant, courbé, tel qu'il était à ce moment-là. Et de l'autre côté, son fils, qui va lui succéder, tout beau, tout frais, tel quel. Et entre les deux, juste un petit peu plus haut, un ange. Et cet ange, c'est l'ange protecteur. Il est entre ciel et terre. Parce que la partie supérieure, elle représente le ciel. Où se trouvent des statues de saints, les saints.

qu'il y avait une signification dans d'autres éléments, où la justice, l'honnêteté, la recherche de la vérité faisaient partie également des symboles, soit sur des tours ou des portes pour entrer dans la ville, où on retrouve les mêmes catégories que sur le pont. Charles. En bas, le monde temporel et en haut, le monde spirituel. Avec des symboles très importants qui rappellent l'honnêteté, la vérité, la justice, la lumière. Il y a une correspondance entre ce qui nous attend du côté céleste et les responsabilités que nous avons du côté terrestre. Alors, vous pouvez faire un dessin dans votre tête, prenez une feuille, faites le tracé au milieu de la feuille, en bas. C'est le royaume terrestre. Vous pouvez mettre les personnages que vous voulez, les gens qui ont fait partie de votre histoire et font encore partie de votre histoire en ce monde. Et au-dessus de la ligne, placez les personnes qui ont été importantes pour vous, mais qui sont parties, et peut-être aussi des saints et des saintes, qui sont là pour vous rappeler les valeurs importantes à vivre en ce monde de justice, d'amour, de paix et de vérité. Elle a beaucoup insisté sur la recherche de la vérité. Déjà, on était conscient qu'en dehors de la recherche de la vérité, on est perdu et on se perd. Cette phrase de Jésus qui dira aux disciples, qui leur enverra l'esprit, qui leur fera connaître la vérité tout entière. Tout un cheminement de vie pour en arriver à la vérité de sa vie. Mais cela, ça se fait au quotidien, chaque jour, la recherche de la vérité. On le voit dans le monde d'aujourd'hui, coincé dans tous ces mensonges, toutes ces choses qui nous arrivent au quotidien et qui nous éloignent non seulement de la vérité, mais qui nous placent dans les confusions. Et la confusion, ce qui veut dire que non seulement le contraire de la vérité se manifeste dans les mensonges, mais on met en otage la vérité, on l'emprisonne, on fait tout pour ne pas la faire connaître. Mais quand même, la vérité, elle triomphera. Ça pourra prendre un siècle, deux siècles, trois siècles. Peu importe, la vérité va toujours triompher. Toujours. Nous la sentons même dans l'orchestration des mensonges. Nous sentons que la vérité nous dit que ce que nous entendons, ce qu'on nous fait entendre, ce n'est pas vrai. Nous le sentons. Nous avons cette boussole intérieure ou cette conscience qui nous éveille et qui fait en sorte que la recherche de la vérité, elle nous travaille toujours. Toujours. Elle nous permet

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1: Laudetur Jesus Christus, loué soit Jésus Christ. Bienvenue à mes auditeurs, vous êtes bien sur Radio Vatican qui émet depuis la Cité du Vatican et nous rejoignons le pape Léon en direct de Lourdes, du sanctuaire de Lourdes pour la messe qu'il va célébrer à son troisième jour de voyage apostolique en France. C'est Janvier Améro depuis Radio Vatican qui vous accompagne pour vivre ce moment de prière avec le Saint-Père. Et pendant que la procession est en train de s'élancer vers le lieu de la célébration, qui est, il y a beaucoup de monde, 150 000 fidèles environ, 1 million de prêtres, 150 évêques et 1500 bénévoles. Ça n'a rien à voir avec ce qui s'est passé à Paris hier, avec les 800 000 personnes présentes. Mais c'est Lourdes, et Lourdes pour les malades, Lourdes pour la guérison. Et j'en profite pour saluer toutes les personnes qui sont connectées et qui sont malades. Et nous prions en communion avec vous. Et nous saluons tous nos auditeurs connectés sur Facebook, YouTube et sur notre site www.vaticannews.va. Et nous n'oublions pas nos radios partenaires, Radio RCF Notre-Dame, les radios chrétiennes associées en France, Radio Maria en France, IWTN TV, Celle et Lumière TV, Radio Espérance, Radio Salve Regina en Corse en France, KTO Radio, et le jour du Seigneur Chanel, Radio Galilée au Québec, et bien sûr, j'en oublie. Et nous rappelons que nous sommes également en streaming sur Vatican News Web Radio, Facebook, YouTube également. Bienvenue encore et bonne position d'écoute. Et le pape est arrivé hier soir à Lourdes. Et immédiatement après son arrivée, et le Saint-Père s'était rendu à la grotte de Lourdes. Oui, quand l'avion d'Air France du pape provenant de Paris s'est posé à 19h précise à l'aéroport de Tarbes-Lourdes, les cloches de la ville des Pyrénées se sont mises à sonner à toute volée. Et Léon XIV a été accueilli à sa descente d'avion par Monseigneur Jean-Marc Micas, avant de prendre place dans une Renault immatriculée, et chez vous ou non. La Saint-Siège, en entrant dans la ville de Lourdes, la foule s'est faite plus compacte près des barrières de sécurité. Peu avant le sanctuaire, le pape est descendu pour saluer le maire de la ville, Thierry Lavitte. Et depuis un pont sur le Gave, rebaptisé à l'occasion, pont Léon XIV, le souverain pontife a inauguré une statue et signé un livre d'or alors qu'une chorale entonnait des chants pyrénéens. Alors le chant d'entrée a été entonné maintenant et la procession est en train de s'avancer. Louez Seigneur tous les peuples. Nous sommes en communion de prière avec le Saint-Père qui a prononcé ses paroles hier soir au sanctuaire de Lourdes, au Notre-Dame de Lourdes, l'Immaculée Conception, avec en ce lieu béni où tu as parlé avec tant de tendresse et de tendresse à Sainte Bernadette, humble fille de France, pour délivrer au monde un lumineux message de prière, de conversion et d'espérance. Nous accourons vers toi avec confiance. Et le pape a prié naturellement pour la France. et les couplets sont chantés dans toutes les langues. Actuellement, le couplet est chanté en italien. Pendant que la procession est en train de monter sur cette estrade de 600 mètres carrés qui a été préparée en face, tout juste en face de la grotte de Lourdes, dans la prairie de Lourdes. Et le Saint-Père, visiblement ému, salue les pèlerins et les malades. Et on nous apprend qu'il y a environ 7000 malades, personnes malades, qui sont là pour la messe.

Nous rappelons que c'est le 8 décembre 1854 que le pape Pie IX proclamait le dogme de l'Immaculée Conception, affirmant que la Vierge Marie, par une grâce spéciale de Dieu, a été préservée du péché originel dès sa conception. Ce mystère de foi, longtemps vénéré dans l'Église, devenait ainsi une vérité officielle de la foi catholique. Et 4 ans plus tard, à Lourdes, en 1858, une jeune fille pauvre et illettrée de 14 ans, Bernadette Soubirous, voit une belle dame à la grotte de Massabielle le 25 mars, jour de la fête de l'Annonciation. La dame lui révèle enfin son nom. « Que soy era Immaculada Concepción » dans la langue bigourdine. « Je suis l'Immaculée Conception ». Ces mots étonnent Bernadette qui ne les comprend pas, mais les répète fidèlement au curé de Lourdes. Pour lui, c'est une confirmation saisissante. Cette jeune fille, incapable d'inventer une telle expression théologique, venait sans le savoir d'authentifier le dogme proclamé quelques années auparavant. Par cette révélation, l'Église voit un signe fort. La Vierge elle-même confirme ce que l'Église a défini par la foi, et Lourdes devient ainsi un écho vivant du dogme et un lieu où Marie manifeste sa présence maternelle pure et proche de l'humanité blessée. Et beaucoup, beaucoup de personnes se rendent à Lourdes, y trouvent la guérison physique et la guérison spirituelle surtout.

le Saint-Père est déjà en place, nous apprêtons pour entrer dans la célébration liturgique avec le signe liturgique de la croix.

Au nom du Père et du Fils et du Saint-Esprit, la paix soit avec vous. Frères et sœurs bien-aimés, demandons au Seigneur de bénir cette eau qu'il a créée et qui a été puisée à la source de la grotte de Massabielle. Nous allons en être aspergés en mémoire de notre baptême. Que Dieu nous vienne en aide afin que nous demeurions fidèles à l'Esprit que nous avons reçu. Dieu éternel et tout-puissant, tu as voulu que l'eau, source de vie et principe de pureté, lave aussi nos âmes et nous apporte le don de la vie éternelle. D'en bénir cette eau pour que nous recevions des forces en ce jour qui t'est consacré. Par cette eau, renouvelle en nous la source vive de ta grâce. Défends-nous contre tout mal de l'esprit et du corps. Nous pourrons alors nous approcher de toi avec un cœur pur et accueillir pleinement le salut que tu nous donnes. Par le Christ, notre Seigneur. Amen.

Le Saint-Père se marque ce signe avec l'eau bénite et bénit, asperge les évêques et l'assemblée avec l'eau bénite puisée à la source de Massabielle.

0: Que Dieu Tout-Puissant nous purifie de nos péchés et par la célébration de cette Eucharistie nous rende dignes de participer à la table de son royaume par le Christ, notre Seigneur.
1: Amen. Et maintenant, c'est le chant du Gloria de la messe de Angelis.

Prions le Seigneur. Seigneur Dieu, quand tu pardonnes et prends pitié, tu manifestes au plus haut point ta toute puissance. Multiplie pour nous les dons de ta grâce. Alors, en nous attend vers les biens que tu promets, nous aurons part au bonheur du ciel. Par Jésus-Christ, ton Fils, notre Seigneur, qui vit et règne avec toi, dans l'unité du Saint-Esprit, Dieu pour les siècles des siècles.

0: Maintenant, c'est le moment de la liturgie de la parole et nous allons écouter la première lecture du livre
1: Dal
0: du
1: libro
0: prophète
1: del profeta
0: Ézéchiel.
1: Ezechiele.
0: C'est en italien.
1: Così dice il Signore.
0: Ainsi parle le
1: Voi
0: Seigneur.
1: dite, non è
0: Vous
1: retto il
0: dites,
1: modo di agire del
0: la
1: Signore.
0: conduite du Seigneur n'est pas la
1: Ascolta
0: bonne.
1: dunque, casa
0: Écoutez
1: d'Israele.
0: donc, fils
1: Non
0: d'Israël,
1: è retta la mia
0: est-ce
1: condotta
0: ma conduite qui n'est
1: o
0: pas la bonne?
1: piuttosto non è retta la vostra?
0: N'est-ce pas plutôt la vôtre?
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0: Si le
1: giustizia
0: juste se détourne de sa
1: commette del
0: justice,
1: male
0: commet le
1: e a
0: mal
1: causa di
0: et
1: questo
0: meurt
1: male
0: dans cet état,
1: egli muore
0: c'est à cause
1: appunto
0: de son mal
1: per il
0: qu'il
1: male
0: mourra.
1: che ha commesso. E se il
0: Si le méchant
1: malvagio
0: se
1: si
0: détourne de sa
1: commette dalla sua
0: méchanceté
1: malvagità
0: pour
1: che ha
0: pratiquer
1: commesso,
0: le droit et la
1: compie
0: justice,
1: ciò che è retto e giusto.
0: il sauvera sa
1: Egli
0: vie.
1: fa vivere se stesso.
0: Il
1: Anche
0: a ouvert les
1: Frédéric
0: yeux
1: si è
0: et s'est
1: allontanato da
0: détourné de
1: tutte
0: ses
1: le colpe
0: crimes.
1: commesse.
0: C'est certain,
1: Egli certo
0: il
1: vivrà
0: vivra, il
1: e
0: ne
1: non
0: mourra pas.
1: morirà. Parola di Dio.
0: Parole du Seigneur, et nous rendons grâce à Dieu. Et maintenant, c'est le psaume de méditation de ce dimanche, qui est le psaume 24, qui est chanté par la chorale. Rappelle-toi, Seigneur, ta tendresse.

Et maintenant, nous nous apprêtons à écouter la seconde lecture, lecture de la lettre de Saint Paul, apôtre aux Philippiens. Frères, s'il est vrai que dans le Christ, on se réconforte les uns les autres, si l'on s'encourage avec amour, si l'on est en communion dans l'esprit, et si l'on a de la tendresse et de la compassion, alors, pour que ma joie soit complète, ayez les mêmes dispositions, le même amour, les mêmes sentiments, recherchez l'unité. Ne soyez jamais intrigants ni vaniteux, mais ayez assez d'humilité pour estimer les autres supérieurs à vous-même. Que chacun de vous ne soit pas préoccupé de ses propres intérêts. Pensez aussi à ceux des autres. Ayez en vous les dispositions qui sont dans le Christ Jésus. Et en la condition de Dieu, il ne retient pas jalousement le rang qu'il égalait à Dieu. Mais il s'est anéanti, prenant la condition de serviteur, devenant semblable aux hommes. Reconnu homme à son aspect, il s'est abaissé, devenant obéissant jusqu'à la mort et la mort de la croix. C'est pourquoi Dieu l'a exalté. Il l'a doté du nom qui est au-dessus de tout nom, afin qu'au nom de Jésus, tous genoux fléchissent au ciel, sur terre et aux enfers, et que toute langue proclame Jésus-Christ est Seigneur, à la gloire de Dieu le Père. Parole du Seigneur, nous rendons grâce à Dieu. Et maintenant, nous allons écouter le chant de l'Alléluia, le chant de l'Alléluia.

En ce temps-là, Jésus disait aux grands prêtres et aux anciens du peuple : Quel est votre avis ? Un homme avait deux fils. Il vint trouver le premier et lui dit : Mon enfant, va travailler aujourd'hui à la vigne. Celui-ci répondit : Je ne veux pas. Mais ensuite, s'étant repenti, il y alla. Puis le père alla trouver le second et lui parla de la même manière. Celui-ci répondit : Oui, Seigneur, et il n'y alla pas. Lequel des deux a fait la volonté du père ? Ils lui répondent : Le premier. Jésus leur dit : Amen, je vous le déclare. Les publicains et les prostituées vous précèdent dans le royaume de Dieu. Car Jean le Baptiste est venu à vous sur le chemin de la justice, et vous n'avez pas cru à sa parole. Mais les publicains et les prostituées y ont cru. Tandis que vous, après avoir vu cela, vous ne vous êtes même pas repentis plus tard pour croire à sa parole. »

Maintenant, le diacre porte l'évangéliaire au Saint-Père afin qu'il le vénère et donne la bénédiction aux pèlerins, à tous ceux qui sont rassemblés avec la parole de Dieu, le livre de la parole de Dieu. Et même à distance, nous accueillons cette bénédiction qui n'a pas de frontières. Et maintenant, nous préparons nos cœurs pour accueillir, pour écouter l'homélie que va prononcer le pape Léon XIV ce dimanche 27 septembre en direct de Lourdes.

0: Frères et sœurs, pèlerins venus de France et du monde entier, en vous regardant ce matin, réunis dans la maison de notre mère, je vois le visage universel de l'Église. Certains de vous ont traversé des continents, surmonté des fatigues, apporté vos joies et vos fardeaux jusqu'à cette grotte sacrée. Quel bonheur d'être ensemble, un seul cœur, une seule famille, un seul corazón, una sola familia. Je tiens à saluer tout particulièrement les pèlerins venus de toutes les provinces et diocèses de France. Vous foulez aujourd'hui le sol de cette terre bénie qui a reçu tant de grâces. Que ce pèlerinage ravive la flamme de la foi dans vos foyers et dans vos paroisses. Portez le réconfort de Lourdes à vos voisins, à vos proches et à tout le peuple français. Les textes que la liturgie nous propose en ce dimanche rejoignent un aspect central du message que la Vierge Marie est venue confier à Saint Bernadette, un appel tendre et pressant à la conversion. Jésus pose dans l'Évangile un regard de vérité et de profonde tristesse sur les cœurs fermés. Vous ne vous êtes pas repenti. Pourquoi cette blessure dans le cœur de Christ? Parce que Dieu ne veut pas la perte de ses enfants. Le prophète Ézéchiel nous le rappelle. Tout homme qui commet le mal est mort dans cet état, c'est à cause de son mal qu'il mourra. Alors que s'il s'est converti, s'il ouvre les yeux et se détourne de ses crimes, c'est certain, il vivra, il ne mourra pas. C'est pourquoi les appels à la pénitence résonnent sans cesse dans les Saintes Écritures et traversent la prédication de l'Évangile au cours des siècles. Ils revêtent une gravité salutaire pour en manifester l'urgence et la nécessité. C'est aujourd'hui, pas demain, qu'il faut se convertir. C'est aujourd'hui le moment favorable, le jour du salut. Oui, Dieu désire que l'homme vive, qu'il ouvre les yeux et tourne à lui. Se convertir, c'est quitter le chemin de l'errance pour s'engager sur la voie de la vie, en ouvrant notre cœur à la seule joie qui ne passe pas. Jésus lui-même ne mâche pas ces mots lorsqu'il exhorte à la pénitence, comme nous le rapporte, par exemple, Saint Luc. Si vous ne vous convertissez pas, vous périrez tous. Mais il élargit l'horizon de la vie terrestre à celui de la vie éternelle. Alors que le bonheur ici-bas est une réalité éphémère, relative, parfois hélas inaccessible pour certains. Le bonheur véritable est en revanche promis à tous, en espérance, et il devrait faire l'objet principal de notre recherche, de nos efforts et de nos choix. La Vierge Marie n'a-t-elle pas dit à Saint Bernadette, « Je ne te promets pas d'être heureuse en ce monde, mais dans l'autre, ces promesses, proclamées ici même, résonnent avec une force particulière en cette terre de France et bousculent nos mentalités contemporaines. Dans ce moment de l'histoire, au sein d'une société en quête de progrès et de bien-être matériel, mais parfois tentée d'oublier l'horizon de l'éternité, Marie vient nous rappeler la grandeur et l'ampleur de notre vocation à la vie éternelle. Face au courant actuel qui cherche à redéfinir la valeur de la vie humaine devant la maladie, la souffrance ou la vieillesse, la grotte Massavier se dresse comme un sanctuaire de l'espérance chrétienne. Ici, aucune fragilité n'est rejetée. Vos béquilles, vos fantouilles roulantes, vos larmes cachées ne sont pas des obstacles. Ils sont des lieux par excellence où vous êtes pleinement respectés, accueillis et transformés par l'amour infini de Dieu. Lourdes est le lieu béni d'une profession de foi en la beauté et la sacralité de la vie, car elle y est accueillie comme un don précieux de Dieu, appelé à s'épanouir pour l'éternité dans l'amour du Père. Je te promets, oui, la vie éternelle est une promesse solide, certaine, que le Seigneur nous fait. Il nous l'a déjà obtenue par sa mort sur la croix et sa résurrection. Et il la réalise déjà chaque jour en nous par la grâce du baptême. Elle est à notre portée, mais il nous appartient de l'accueillir librement, de la saisir, de ne pas y faire obstacle. Or, l'obstacle à la grâce et à la vie éternelle, le seul obstacle, c'est le péché, le repli sur soi, ce refus de Dieu qui nous enferme dans nos obscurités. Notre responsabilité personnelle est donc en jeu, et il est grande. Dieu nous a voulu libres, car la liberté est une condition de l'amour. On ne peut pas aimer par contrainte. Cette liberté qui nous est donnée, nous devons l'engager dans une oui au Christ, avec le secours de sa grâce et à la suite de Marie. Un oui sans cesse renouvelé, et cela jusqu'à notre dernier soufflet, maintenant et à l'heure de notre mort, disons-nous dans le Je vous salue Marie. On retrouve cet appel insistant à la conversion dans les paroles que Marie prononça ici même. Pénitence, pénitence, pénitence. Et il répète les mots trois fois et invite Bernadette à accomplir cet geste. Pourquoi donc? Serions-nous lents à comprendre? Nous estimons-nous trop facilement son péché? Ne la pratiquons-nous pas assez? La Vierge nous demande de faire pénitence, non seulement pour nous-mêmes qui en avons besoin, mais aussi pour les pécheurs, pour un monde qui va mal. Comment nos cœurs ne seraient-ils pas interpellés face aux conflits de plus en plus répandus, qui détruisent tant de vies innocentes? Or, le mal que connaît notre époque vient du cœur de l'homme. Dieu n'en est pas responsable. Ce n'est pas ma conduite qui n'est pas bonne, dit-il au fils d'Israël. C'est la vôtre. C'est donc le cœur des hommes qu'il faut changer, à commencer par le nôtre. La pénitence est une œuvre suscitée par l'amour en solidarité avec le genre humain. Amour pour Dieu, dont on veut réparer la blessure de son cœur causée par nos péchés. Amour pour tous nos frères, les hommes, qui n'entendent pas cet appel à la conversion et que leur faute entraîne vers la mort. Cette exigence de conversion engage l'Église elle-même dans son pèlerinage terrestre. Elle doit avoir le courage de vivre cette conversion en premier lieu pour guérir des blessures profondes, des infidélités, des égarements douloureux commis en son sein. Nous devons nous tenir humblement sous le regard purificateur du Seigneur. Reconnaître nos propres fautes est indispensable à notre progression spirituelle. comme l'écrivait saint Augustin. Que tu déplais toujours ce que tu es, si tu veux atteindre ce que tu n'es pas. Le rappel de notre mère à notre devoir de prière et de conversion nous remplit d'une grande espérance, car elle nous indique le moyen pour changer le cours des choses, moyen qui n'est autre que celui de nous associer à la passion du Christ. Chers malades qui connaissez la souffrance, si nombreux à Lourdes, il vous est possible de vivre vos peines et vos douleurs dans cet esprit d'offrande pour entrer dans cette démarche rédemptrice dont le monde a tant besoin. En ce sens, vous êtes vraiment au cœur de l'Église et votre rôle est irremplaçable. Pèlerins, frères et sœurs, vous ne repartirez pas de Lourdes comme vous y êtes arrivés. Vous repartirez en missionnaire de l'espérance. Tel est le miracle de ce lieu. Susciter la joie de l'espérance au cœur même de l'épreuve et de la peine. La Vierge Marie guérit nos regards et transfigure notre cœur en leur donnant la paix. Devenez dans vos pays, vos diocèses et vos familles les témoins actifs de cette force et de cette tendresse divine qui nous permet de continuer la route et d'atteindre les buts. Portés par la prière des malades et l'amour de notre mère, marchez avec confiance vers l'avenir. Ne craignez pas les tempêtes du monde. La Sainte Mère de Dieu veille sur notre marche. Elle enveloppe l'Église de son manteau de tendresse. Étoile radieuse du matin, elle guide nos pas pour nos enfanter, dans la joie à la vie même de son Fils Jésus.
1: Le pape vient de terminer son homélie. Et c'est sous les applaudissements que nous pouvons retenir quelques paroles. Par exemple, le mal que connaît notre époque vient du cœur de l'homme. Dieu n'en est pas responsable. Ce n'est pas ma conduite qui n'est pas bonne, dit-il au fils d'Israël dans le livre d'Ézéchiel. C'est la vôtre. Et c'est donc le cœur des hommes qu'il faut changer, à commencer par le nôtre. Et la Vierge a bien dit à Lourdes, pénitence, pénitence, pénitence. Et ces paroles aux malades, chers malades, qui connaissaient la souffrance, si nombreux à Lourdes, il vous est possible de vivre vos peines et vos douleurs dans cet esprit d'offrande. Et maintenant, nous chantons le credo avec le Père. Le Pape, c'est toujours le credo de la messe des anges de Missa de Angelis en grégorien.

dans une prière unanime, faisons monter vers le Seigneur notre supplication pour tous les hommes, afin que tout puisse mener une vie calme et paisible et parvenir au bonheur éternel.

Que le peuple des baptisés soit fidèle à sa mission d'annoncer l'Évangile, afin que le monde ait la vie. Prions le Seigneur.

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1: Cette prière est en ukrainien. Prions pour le Saint-Père Léon afin qu'il gouverne la barque de l'Église avec courage et sollicitude pastorale pour que le monde ait la vie. Que le ministère des pasteurs soit source de joie et de sainteté pour que le monde ait la vie. En anglais.

0: En allemand, que les responsables des nations soient artisans de concorde et de fraternité pour que le monde ait la vie. Prions le Seigneur.
1: Prions pour les malades.
0: En hollandais, que le témoignage de qui est dans la souffrance et dans l'épreuve ouvre le cœur de tous à la compassion, afin que le monde ait la vie. Prions le Seigneur.

maintenant, c'est le temps de la liturgie de l'Eucharistie qui commence par le chant de l'offertoire et certains fidèles portent au Saint-Père les offrandes pour le Saint Sacrifice de la Messe. Et il y a des hommes et des femmes qui s'avancent avec les offrandes.

Le Saint-Père reçoit les offrandes. Il y a des religieuses également qui portent les offrandes à l'autel.

connais. Et le chant dit ces paroles, Père très bon, tu reçois de nos cœurs le don gratuit de tes merveilles. Père très bon, tu reçois de nos cœurs le don gratuit de tes merveilles. À la louange de ton nom, par le repas qui nous unit, viens sanctifier.

0: Maintenant, le Saint-Père encense l'autel en signe de vénération et de sanctification avec les offrandes. Et maintenant, c'est le diacre qui encense le Saint-Père. Et maintenant, c'est la partie de la messe où le Saint-Père se lave les mains en disant « Lave-moi de mes fautes, Seigneur, et purifie-moi de mon péché » avant de pouvoir célébrer, d'inviter à célébrer la Sainte Eucharistie.
1: Priez, frères et sœurs, que mon sacrifice, qui est aussi le vôtre, soit agréable à Dieu le Père Tout-Puissant.
2: Que le Seigneur soit avec nous, ce sacrifice,
1: Dieu de miséricorde, nous t'en prions, accueille cette offrande que nous te présentons, qu'elle ouvre largement pour nous la source de toute bénédiction. Par le Christ, notre Seigneur.
3: Amen. Vous êtes à l'antenne de Radio Galilée. Cette émission spéciale se poursuit. Il s'agit de la messe présidée par le pape Léon XIV sur le pré du sanctuaire de Notre-Dame de Lourdes.
1: Le Seigneur soit avec vous.
2: Et avec votre
1: esprit. Élevons notre cœur. Rendons grâce au Seigneur notre Dieu. Vraiment, il est juste et bon pour ta gloire et notre salut de t'offrir notre action de grâce, toujours et en tout lieu. Seigneur, Père très saint, Dieu éternel et tout-puissant, dans ta miséricorde, tu as tellement aimé le monde que tu nous as envoyé le Rédempteur. Tu l'as voulu à notre ressemblance, en toute chose, à l'exception du péché, afin d'aimer en nous ce que tu aimais en lui. T'es donc que nous avions perdu par la désobéissance du péché, nous les retrouvons par l'obéissance de ton Fils. C'est pourquoi, avec les anges et tous les saints, nous te louons, Seigneur, et nous exultons de joie en proclamant.

Tu es vraiment saint, Dieu de l'univers. Il est juste que toute la création proclame ta louange. Car c'est toi qui donnes la vie, c'est toi qui sanctifies toutes choses. Par ton Fils, Jésus-Christ, notre Seigneur, avec la puissance de l'Esprit Saint. Et tu ne cesses de rassembler ton peuple, afin que du levant au couchant du soleil, une offrande pure soit présentée à ton nom. C'est pourquoi nous voici rassemblés devant toi, Dieu notre Père, et dans la communion de toute l'Église, nous célébrons les jours où le Christ est ressuscité d'entre les morts. Par lui que tu as élevé à ta droite, nous te supplions d'y consacrer toi-même les offrandes que nous apportons. Sanctifie-les par ton esprit, pour qu'elles deviennent le corps et le sang de ton Fils, Jésus-Christ, notre Seigneur, qui nous a dit de célébrer ce mystère. La nuit même où il fut livré, il prit le pain. En te rendant grâce, il dit la bénédiction. Il rompit le pain et le donne à ses disciples en disant, « Prenez et mangez-en tous. Ceci est mon corps, livré pour vous. »

De même, après le repas, il prit la coupe. En te rendant grâce, il dit la bénédiction et donna la coupe à ses disciples en disant, « Prenez et buvez en tous, car ceci est la coupe de mon sang, le sang de l'Alliance nouvelle et éternelle, qui sera versée pour vous et pour la multitude en rémission des péchés. Vous ferez cela en mémoire de moi. »

0: faisant ainsi mémoire de ton Fils, de sa passion qui nous sauve, de sa glorieuse résurrection et de son ascension dans le ciel. Alors que nous attendons son dernier avènement, nous t'offrons, Seigneur, une action de grâce, ce sacrifice vivant et saint. Regarde, nous t'en prions, l'oblation de ton Église, et daigne reconnaître ton Fils qui, selon ta volonté, s'est offert ton sacrifice pour nous réconcilier avec toi. Quand nous serons nourris de son corps et de son sang, et remplis de l'Esprit Saint, accorde-nous d'être un seul corps, un seul esprit dans le Christ.
1: Que l'Esprit Saint fasse de nous une éternelle offrande à ta gloire, pour que nous obtenions un jour l'héritage promis avec tes élus, en premier lieu la bienheureuse Vierge Marie, Mère de Dieu, avec Saint Joseph, son époux, les bienheureux apôtres, les glorieux martyrs, Sainte Bernadette et tous les saints qui ne cessent d'intercéder auprès de toi et nous assurent de ton secours.
2: Et maintenant, nous te supplions, Seigneur, par le sacrifice qui nous réconcilie avec toi, étends au monde entier le salut et la paix. Affermis ton Église en pèlerinage sur la terre, dans la foi et la charité, en union avec ton serviteur, notre pape Léon, avec mon frère Jean-Marc, évêque de cette église de Tarbes et Lourdes, moi-même ton humble serviteur, l'ensemble des évêques, les prêtres, les diacres et tout le peuple que tu as racheté. Écoute en ta bonté les prières de ta famille que tu as voulu rassembler devant toi. Dans ta miséricorde, ramène à toi, Père très aimant, tous tes enfants dispersés. Pour nos frères et sœurs défunts, pour tous ceux qui ont quitté ce monde et trouvent grâce devant toi, nous te prions. En ta bienveillance, accueille-les dans ton royaume, où nous espérons être comblés de ta gloire, tous ensemble et pour l'éternité, par le Christ notre Seigneur, par qui tu donnes au monde toute grâce et tout bien.

0: Délivre-nous de tout mal, Seigneur, et donne la paix à notre temps. Soutenez-nous par ta miséricorde, nous serons libérés de tout péché, à l'abri de toute épreuve. Nous qui attendons que se réalise cette bienheureuse espérance, l'avènement de Jésus-Christ, notre Sauveur. Seigneur Jésus-Christ, tu as dit à tes apôtres, « Je vous laisse la paix, je vous donne ma paix. » Ne regarde pas nos péchés, mais la foi de ton Église, pour que ta volonté s'accomplisse, donne-lui toujours cette paix et conduis-la vers l'unité parfaite, toi qui vis et règne pour les siècles des siècles. Amen. Que la paix du Seigneur soit toujours avec vous.
1: Dans la charité du Christ, donnez-vous la paix.

C'est le moment de l'échange, de la paix. Et la paix que le Seigneur nous donne, c'est aussi une responsabilité pour nous. Et le pape dans son homélie a répété ces trois paroles pénitence de la Vierge à Bernadette Soubirous. Que le Seigneur nous aide vraiment à nous convertir et à être des instruments de sa paix partout où nous allons. C'est l'agneau de Dieu chanté en latin. Agneau de Dieu qui enlève les péchés du monde, prends pitié de nous et donne-nous la paix.

0: Maintenant, c'est l'invitation à la communion.
1: Voici l'agneau de Dieu. Voici celui qui enlève les péchés du monde. Heureux les invités au repas des noces de l'agneau.
0: Seigneur, je ne suis pas digne de te recevoir, mais dis seulement une parole et je serai guéri. Et cela rappelle les paroles du centurion qui a dit au Seigneur Jésus dans l'Évangile, « Je ne suis pas digne que tu viennes dans ma maison, que tu entres sous mon toit. Dis seulement une parole et mon serviteur sera guéri. » Et le Seigneur a loué la foi de ce centurion. Nous aussi avec foi, nous pouvons dire cette prière, même si nous ne sommes pas sur place à Lourdes pour communier au corps et au sang du Christ. Pendant que la chorale chante, nous pouvons faire cette prière de communion spirituelle dans notre cœur. Prière attribuée à Saint Alphonse Marie de Ligorie. Mon Jésus, je crois en votre présence dans le très saint sacrement. Je vous aime plus que toute chose et je désire que vous veniez dans mon âme. Je ne puis maintenant vous recevoir sacramentellement dans mon cœur. Venez-y au moins spirituellement. Je vous embrasse comme si vous y étiez déjà venu et je m'unis à vous tout entier. Ne permettez pas que j'ai jamais le malheur de me séparer de vous. Amen.

0: Nous sommes à l'Eucharistie, un moment de silence, et nous pouvons prier encore dans nos cœurs. Mon Jésus, je crois à votre présence dans le très saint sacrement. Je vous aime plus que toute chose, et je désire que vous veniez dans mon âme. Je ne puis maintenant vous recevoir sacramentellement dans mon cœur.
1: Que le sacrement du ciel, Seigneur, guérisse nos esprits et nos corps, afin que, annonçant la mort du Christ et participant à ses souffrances, nous héritions avec lui de sa gloire, lui qui vit et règne pour les siècles des siècles.

Très Saint-Père, le 2 mars 1858, lors de la 13e apparition, la Vierge Marie demande à Sainte Bernadette d'aller dire aux prêtres de bâtir ici une chapelle et d'y venir en procession. La première chapelle est devenue le sanctuaire et les processions conduisent les pèlerins vers la célébration du mystère pascal, comme nous venons de le faire, ensemble. Le 3 juin 1858, le jour de la fête du corps et du sang du Christ, la fête Dieu, Bernadette a communié pour la première fois. C'est le désir de l'Eucharistie qui l'avait conduite à revenir à Lourdes quelques jours avant la première apparition. Cette communion fut source d'une immense joie, et cette joie est missionnaire. Au nom de tous les fidèles présents et de tous les pèlerins du monde qui répondent ici à l'appel de Marie, je vous remercie de conduire notre prière. Tous les jours ici, évêques et prêtres président l'Eucharistie, célébrée dans les basiliques et les chapelles du sanctuaire, en de multiples langues, par des assemblées qui manifestent la diversité des peuples et l'universalité de l'Église. Chaque jour aussi, le Saint-Sacrement est adoré au cours de la procession eucharistique avec les malades et les autres pèlerins. Le sommet invisible de la foi devient visible. Les malades et tous les pèlerins sont bénis par le Seigneur qui passe au milieu d'eux. De la source qui coule au fond de la grotte à la source eucharistique qui coule du côté de Jésus crucifié, la vie des pèlerins de Lourdes est confiée à l'amour miséricordieux de Dieu qui entend le cri de son peuple et prend pitié de ses enfants. En souvenir de ce jour, permettez-moi de vous offrir un tableau et une croix. Le tableau représente la grotte des apparitions, humble source où la complicité de Marie et de Bernadette est un havre de paix et de vie pour tous. La croix, faite avec le bois de l'églantier originel de la grotte, est un humble témoin des apparitions. Ce bois tordu et épineux évoque le Golgotha, où le Fils de l'homme donne sa vie afin que le monde ait la vie, la vraie vie, en abondance.

0: Merci, muchas gracias. Thank you very much. Chers frères et sœurs, je vous salue tous avec affection, vous qui avez participé à cette célébration eucharistique. Merci de votre présence. Je tourne également mon salut à tous ceux, en particulier les malades, qui se sont joints à nous à travers les médias. Nous allons maintenant prier ensemble l'Angelus. Cette prière simple et merveilleuse qui nous aide à vivre chaque jour en adhésion à la volonté de Dieu, à l'exemple de la Vierge Marie. Avant cela, je voudrais lancer un appel qui me tient particulièrement à cœur, me trouvant en ce lieu. C'est ici que la Vierge Marie est apparue à Saint Bernadette avec le chapelet et qu'elle a, pour ainsi dire, guidé sa prière. C'est pourquoi aujourd'hui, comme si je recevais de cette demande, j'invite tous les fidèles et toutes les communautés chrétiennes à prier le Saint-Rosaire au cours du mois d'octobre prochain, avec l'intention particulière que cessent les guerres et que la paix s'instaure entre les peuples en conflit. Accompagnons cette prière d'actes concrets de pénitence et de miséricorde, avec l'engagement de toujours favoriser le dialogue et la réconciliation. Que notre très sainte Mère intercède pour nous.
1: Le Saint-Père a lancé un appel à prier le rosaire pour la paix.
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1: Que ta grâce, Seigneur, se répande à nos cœurs maintenant que nous avons connu par le message de l'ange l'incarnation de ton Fils, Jésus-Christ, Seigneur, par sa passion et par sa croix, nous parvenions à la résurrection glorieuse par Jésus-Christ, notre Seigneur.
0: Gloria
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0: Pro fidelibus defunctis, requiem aeternam dona eis, Domine,
1: 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Et maintenant, nous nous apprêtons à recevoir la bénédiction du Papa.

Amis auditeurs, vous étiez bien en direct de Lourdes pour la messe avec le Saint-Père, le Pape Léon. Maintenant, c'est la fin de la messe et la chorale chante l'Ave Maria. Et le Pape est recueilli devant la statue de Notre-Dame.

Amis auditeurs, vous êtes bien sur Radio Vatican qui émet depuis la Cité du Vatican et nous sommes toujours en direct avec le Saint-Père à la prairie du sanctuaire de Notre-Dame de Lourdes à la fin de la messe qui a réuni plus de 150 000 fidèles autour du Saint-Père, un millier de prêtres, 150 évêques et plus de 15 000 bénévoles se sont occupés des fidèles. La chasuble que porte le pape a été confectionnée par une sœur mexicaine à Lourdes même et représente les éléments caractéristiques liés aux apparitions. La croix, le message de conversion et de prière, le bleu dans la croix, symbole de la Vierge, et deux roses, les roses vues par Sainte Bernadette. Nous rappelons que vous pouvez continuer à suivre le voyage apostolique du Saint-Père en France sur nos ondes à travers les directs. Vous avez également la possibilité de retrouver les podcasts et les articles d'approfondissement, d'éclairage sur tout ce voyage qui a commencé depuis le 25 septembre et qui se poursuit aujourd'hui à Lourdes et se terminera demain à Metz. Cet après-midi à 15h30, le pape rencontrera les animateurs et les personnes accueillies par l'accueil Notre-Dame au sanctuaire Notre-Dame de Lourdes. Ensuite, il y aura une rencontre privée avec les religieuses de vie contemplative au monastère du Carmel de Lourdes. Et nous avons un autre rendez-vous ce soir à 21h pour la prière du Saint-Rosaire et la procession au flambeau au sanctuaire Notre-Dame de Lourdes. Bienvenue et bonne position d'écoute. Merci d'être connecté, merci de rester connecté. Et vous pouvez trouver, je rappelle, des articles d'approfondissement et post-frappe sur notre site www.vaticannews.va. Merci de rester à l'écoute et en communion avec le pape et que Dieu Tout-Puissant vous bénisse. Laudetur Jesus Christus, loué soit Jésus-Christ.

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Prise de son, Mario Blouin. Nous remercions l'équipe de Radio Vatican pour sa collaboration.

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Cordiale bienvenue à Musique et Monde. Dans cette première heure d'émission, nous vous présentons Le réenchantement du monde du père Bernard Lambert, mis en lecture par Denise Roy. Entre les propos, Mario Blouin orchestre les segments musicaux.

les plus grandes cultures, les plus grandes civilisations, les plus grandes vies humaines sont faites de leur quotidien. Je dois prévoir que demain sera un autre quotidien. Jésus y était sensible qui disait « le pain quotidien ». Il parlait aussi des greniers qui amassent le grain quotidien. La vieille dame qui s'avançait lentement, une rose à la main, vers le Père qui l'attendait sur le seuil du royaume, avait cru toute sa vie au réenchantement du monde, malgré tous les désenchantements. Elle l'avait accepté avec ses ombres et ses lumières. En cela, elle était semblable aux plus grands, les patriarches, les prophètes, les grands pasteurs, les docteurs et les saints proclamés. En Italie, un mot magnifique dit l'homme humble, obscur, le sans rang, celui qui n'est pas remarqué. On dit « l'uomo qualunque », ce qui à la rigueur pourrait se traduire par « l'homme quelconque ». C'est l'homme de la rue, l'homme de la nef de l'église, l'homme ordinaire des grandes ou des petites surfaces. Ils sont, elles sont, l'ordinaire de l'humanité, la moyenne des papes, la moyenne des évêques, la moyenne des chrétiens, la moyenne des citoyens et des citoyennes du monde. Mais Jésus, qui est venu pour le salut de tous les hommes et de toutes les femmes, n'a jamais mesquiné quand il a offert à tous le réenchantement du monde. Il l'a offert aux gens ordinaires comme aux gens extraordinaires. Dites-moi, par qui a-t-il commencé? Les anciens étaient des peuples de marcheurs. Ils n'avaient pas d'autre choix ou quasi. Les gens du tiers-monde et du quart-monde le sont encore. On connaît l'arrivée et le départ de Saint-Dominique lors de ses grands voyages. Il faisait en moyenne entre 15 et 30 kilomètres par jour. On peut le faire une fois ou l'autre, mais à répétition, c'est une autre chose. Combien de temps a-t-il fallu à Marie et Joseph pour aller de Nazareth à Bethléem pour la naissance de Jésus? Quelques 115 kilomètres, au petit pas de l'âne, sans fatiguer ni perdre l'enfant à naître. Jésus a donc été voyageur dès le sein de sa mère. Adolescent, il a fait les pèlerinages réguliers à Jérusalem. Parvenu au moment de son ministère public, il devient l'homme des routes et des grands chemins au long desquels il a semé l'initiation à l'Évangile. Très précisément, l'Évangile doit être lu comme un chemin d'initiation. Et tous les procédés mnémotechniques qu'on y retrouve, Jésus les a reçus à la synagogue, dans l'enseignement de ses parents, dans toute la culture orale de son peuple, ce qui lui permit de devenir Jésus l'enseigneur.

Il pouvait ainsi tenir des foules des heures. Sa parole était simple, imagée, pour se graver dans les mémoires. Et il y avait le magnétophone classique des peuples anciens qui, de rangée en rangée, se passaient les uns aux autres la parole qui venait de l'enseigneur devant eux. Passe cela à ton voisin. Cela était d'autant plus facile que Jésus répétait et répétait et qu'il laissait aux gens le temps d'ingurgiter. Aussi, quand les évangélistes entreprirent de rédiger leur compte-rendu de la parole et des gestes de Jésus, eurent-ils devant eux de nombreuses sources populaires. Même partie, Jésus continuait d'enseigner. Nous retrouvons quelque chose de cela dans les veillées funéraires et les reportages lors de la disparition de quelqu'un. Chacun intervient. « Ah oui, je l'ai bien connu. Il disait telle ou telle chose. Il avait coutume de se rendre avec moi à la pêche, au club, au travail. Nous nous rencontrions fréquemment au supermarché. » Ainsi de suite. Et les journalistes, s'il s'agit surtout d'un personnage, ramassent confidences et mémoires. La suite est connue. Notice nécrologique officielle, quelque homélie bien frappée. On complète le tout lors de la réception après les funérailles, puis la vie continue son cours. Quelqu'un est donc passé sur le chemin, puis l'a quitté pour toujours. Mais le chemin reste là, et d'autres le prendront. Le chemin aura été le lieu de l'initiation. Le lien, par conséquent, entre les lieux où l'on vit et s'instruit, s'éduque, même si on en a le bonheur. On apprend beaucoup en relisant lentement les évangiles comme des chemins d'initiation. Qu'est-ce qu'on y voit ? Dieu au quotidien en Jésus au quotidien, à savoir Jésus parmi les hommes, et qui demeure encore aujourd'hui en chemin avec des hommes et des femmes qui cheminent, quels que soient maintenant les moyens de transport. À ce compte, sans négliger la lecture historique des évangiles, il faut leur restituer une immense caractéristique qui a dépendu de leur naissance. L'évangile est né d'un cheminant. Il s'est développé au long des chemins de la Palestine, de la Judée, de la Galilée, sur les rives du Jourdain et du lac Tibériade. Il est entré par les portes, les fenêtres, sur le pas des maisons, près de la margelle des puits. Il est même passé par les toits, les piscines, les sentiers escarpés des montagnes. Il a flotté sur les eaux et a été porté par les vents. Quand je lis les évangiles, je vois Dieu au quotidien, Jésus au quotidien. Et cela m'impressionne beaucoup de voir que celui qui est l'éternel son chemin, puisqu'il n'en a pas besoin, a cheminé et chemine encore avec moi, avec nous tous, oui, nous tous, cette masse de pauvres que nous sommes, qui marchons derrière lui, contre lui, sans but, sans raison, ou en mettant les choses au mieux, qui répétons ce qu'on nous a enseigné à crier sur tous les nouveaux chemins que les hommes se sont donnés, qu'ils se donnent sans cesse pour se dire, se trouver, se rencontrer ou se fuir. Nous sommes les nouveaux peuples de marcheurs et Jésus demeure l'éternel entraîneur dans la marche des hommes. Peuple de marcheurs dans les grandes avenues ou les petites rues, dans les gares d'autobus, de trains, d'avions, sur les grandes plages combles de touristes, dans les caravanes désordonnées des peuplades qui fuient le massacre, dans les grandes assemblées politiques que les dictateurs rassemblent autour d'eux, dans les foules du stade, des colisées, des forums, des amphithéâtres de hockey.

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1: Marcheur, mon frère, marcheuse, ma sœur, aux talons aiguilles, aux chaussures populaires à la dernière mode, les baskets, les espadrilles, les chaussures de course, les bottes des chasseurs, oui, les pieds des hommes et des femmes. Et je me rappelle Marie-Madeleine qui passait lentement du nard précieux sur les pieds de Jésus, les caressait avec douceur, les essuyait avec tendresse. On n'a encore rien inventé de plus pratique que le pied pour marcher. Regardez le bambin qui s'essaie, le vieillard qui ne peut plus même s'essayer à marcher. Regardez les patineurs et patineuses, les joueurs de basket, de foot, de tennis. Dieu rencontre au quotidien l'homme et la femme du quotidien. Il y a donc dans le pied plus que le pied, dans le cheminement plus que le cheminement. Mon humanité est engagée, la nature est engagée, l'humanité de mon prochain également. Jésus disait, si ta main ou ton pied est pour toi une occasion de chute, coupe-le et jette-le loin de toi. Il vaut mieux pour toi entrer dans la vie manchot ou boiteux que d'être jeté, ayant tes deux mains et tes deux pieds dans le feu éternel. Et il disait la même chose de l'œil. Et pourquoi pas toute autre partie du corps, l'énumération donnée de la main, du pied et de l'œil, signifiant dans l'esprit sémite des parties pour le tout. En effet, que fait-on avec sa main? Je pense à la mère qui nourrit les petits et les grands, au réparateur de pylônes et de fils électriques à haute tension, à celui, à celle qui dépose de l'argent à la banque ou le retire, à l'amoureux qui enlace son ami, à la secrétaire qui manipule une rangée d'ordinateurs, aux mathématiciens et aux physiciens du Centre européen de recherche nucléaire, par exemple, aux biologistes de l'Institut Pasteur, aux chercheurs de Silicon Valley, et à tout, et à tout. C'est inimaginable ce que fait la main. Et chaque fois, elle est plus que la main. Elle est langage de vie ou de mort, d'amour ou de haine, d'agression ou de compassion. C'est quand on souffre d'un mal à un pied qu'on se rend compte de tout ce qu'il peut faire. Faites le test. Essayez durant quelque temps de ne marcher que sur un pied. Avec mon pied, je puis faire ceci, cela. Sans lui, je dois exclure ceci, cela. Quand le bottier ou le cordonnier des petites et des grandes industries font des chaussures de ballerine ou des bottes pour champions de ski, ils mettent en jeu des agents qui réagissent sur les cultures, culture des sports, avec les énormes intérêts investis dans les concours, culture du grand art, engagés dans les ballets, loisirs, poésie, rêve, entertainment, etc. Peuple de marcheurs, j'aperçois d'abord ta main, ton pied, ton œil. Je vois le pas que tu fais vers moi. Je prends la main que tu m'offres. Je te regarde dans les yeux. Ta personne prend rapidement tout son contour. Qui es-tu? Que fais-tu dans la vie? Qu'est-ce qui t'intéresse? Ferons-nous quelque chose ensemble? Irons-nous quelque part? Les questions s'élèvent à mesure que les personnes se croisent, se rencontrent, s'accueillent ou se refusent l'une à l'autre.

chance ou malchance des peuples de promeneurs du nouveau village global. Certains disent que jamais auparavant, le monde n'a été autant ouvert à une mystique qui unirait et animerait les forces internationales du bien. Veut-on des exemples? Il y a des comités d'éthique qui, de nos jours, ne se laissent pas arrêter par le cloisonnement des visions de chacun, mais tentent de dégager dans la tolérance des points de dépassement de chaque idéologie. Il y a aussi une nouvelle vision des réalités cosmiques par le biais de l'écologie et des grandes rencontres sur la préservation des forêts, de la terre, de l'eau, du sol arable, de l'ozone. Les peuples de marcheurs ont fait le tour de la terre avec les nouveaux moyens modernes. Elle a été appelée avec affection la Grande Bleue, la Terre Mère. Elle m'a répété que moi, homme, j'ai été tiré d'elle, que, par conséquent, nous nous appartenons mutuellement. Lentement aussi, mais obstinément, le peuple des marcheurs a dégagé la grande plateforme de l'homogénéité du profane et du séculier, car tout cela est fondé sur la création. Mais il fallait que la création fût reconnue en sa dignité, et non que, comme pis-aller, occasion de pur mérite, vallée de larmes, bagage encombrant, objet de simple exploitation. Le peuple des marcheurs a appris le respect ou est en train de l'apprendre. Tant que cette autonomie n'était pas dégagée clairement, il n'y avait pas moyen de rendre un hommage à tout ce qui est. Et par le fait même, il manquait une part d'hommage à Dieu. Ceux qui disent que la terre est un lieu de passage, et nous le disons tous quand nous voulons être sérieux, sont souvent portés à traiter par prétérition le séculier, le profane, le créationnel, les valeurs terrestres. Ils sont portés à se réfugier très tôt dans le pur surnaturel, l'au-delà. C'est leur choix. Mais ils ne se rendent pas compte que le peuple des marcheurs ne pense pas complètement comme eux. Plusieurs de ces mêmes personnes meurent d'envie que la culture actuelle, résolument séculière et profane, sombre dans le chaos, et que bientôt on l'oublie. Alors, régnerait une reprise des gloires du royaume. Personne ne dit que les rapports entre le temple et ce qui est devant le temple, entre le séculier et le saint, entre l'en-deçà du monde et l'au-delà du monde, entre le temps et l'eschatologie sont des rapports de tout repos. Les tensions sont inévitables. Mais c'est une erreur de supprimer un terme au profit de l'autre. La nouvelle culture religieuse à laquelle beaucoup de jeunes aspirent confusément se caractérise par la lucidité. Cette nouvelle jeunesse a poussé en plein vent. Elle a vu très jeune des choses que leurs devanciers n'ont connues que plus tard dans la vie. Elle nous étonne. « Comment as-tu appris cela si tôt ?» Elle répond. C'est que nous avons poussé à travers tous les vents du monde. Nous avons senti des parfums, des odeurs venant de très loin. Nous avons appris à appeler les choses par leur nom. »

Musique et Monde s'achève et vous y avez entendu la voix de Denise Roy nous proposant un livre intitulé « Le courage de la paix » aux éditions Fides, écrit par le pape Jean-Paul II. Choix musical Mario Blouin.

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Aujourd'hui à l'émission Un temps pour parler, l'abbé Denis Veilleux s'entretient avec Marie-Laetitia Calmaine, théologienne, professeure au Collège des Bernardins à Paris. Cette première de trois entrevues s'intitule « Marche et promenade au livre de la Genèse ».

0: C'est un bonheur pour moi de m'entretenir aujourd'hui avec Laetitia Calmein. J'espère que je prononce bien votre nom.
1: C'est parfait.
0: C'est important, puisque Dieu vous aime en vous prononçant.
1: C'est mon nom de baptême.
0: Oui. Alors, je vous rencontre concernant votre publication, « Les enfants de la promesse » aux éditions Artege. L'alliance avec Dieu donne le sens de nos vies. Une première impression en vous lisant, il me semble être en marche ou en promenade, guidé par la parole de Dieu dans la création, et vos yeux se posent partout. Est-ce qu'on est dans une marche ou en promenade dans votre ouvrage ?
1: Il me semble, on se laisse guider par la parole de Dieu, cette parole qui nous éclaire au fur et à mesure sur les créatures, sur l'acte même que Dieu pose en créant, et par là même, on découvre la création, mais à travers sa profondeur, à la lumière de sa profondeur, puisqu'on la reçoit à partir de la parole de Dieu. Et c'est au fur et à mesure que l'on découvre le geste créateur de Dieu, que l'on accède aussi à notre intériorité, puisque nous sommes marqués par cette création, de façon différente des autres créatures, mais les autres créatures, au quotidien, quand on les contemple, nous aident à accéder à ce que nous sommes comme êtres humains, créés à l'image et à la ressemblance.
0: Oui. Selon vous, est-ce qu'on marche avec vous dans cet ouvrage ou on se promène? Quelle est la différence entre la marche et la promenade?
1: Alors, la marche, elle a un objectif assez déterminé. Ce matin, je suis venue vous rejoindre pour cette entrevue, donc j'ai marché pour arriver. J'avais un temps précis pour y accéder, donc il y a une détermination. La promenade a quelque chose de plus gratuit. Alors moi, il me semble que c'est un peu l'un et l'autre, parce que l'acte créateur nous amène à entrer dans une dynamique de contemplation, ça veut dire de recevoir chaque chose comme un don de Dieu. Et si on est trop marqué par le temps, si vous voulez, pris par le temps, si on ne reçoit pas le temps comme un don, à ce moment-là, la promenade est plus difficile, en fait. La promenade, elle est marquée, comme je vous disais, par la gratuité. En même temps, il y a un objectif. Il y a un objectif, on va quelque part. On va quelque part et on est guidé vers ce quelque part par la parole de Dieu. Et ce quelque part, c'est la rencontre même avec Dieu. La rencontre même avec Dieu à travers chaque créature, mais surtout à la lumière de la façon dont il nous crée. Et cette rencontre avec Dieu nous aide à accéder à notre intériorité. Donc à la fois, c'est une promenade et en même temps, c'est une marche parce qu'il y a un but précis, en fait. Je pense qu'il y a moyen d'allier les deux.
0: Bien. Laetitia Calmein, à la page 20, vous écrivez ceci. La fête se vit trop souvent comme un excès mortifère de consommation. On épuise les dons, car on ne célèbre plus le donateur. Il faudrait peut-être reprendre la question de l'écologie à partir de notre rapport à la fête. Vous pouvez élaborer cette réflexion.
1: Il me semble que les différentes théorie écologique et surtout la recherche écologique tout à fait légitime aujourd'hui et urgente, peut être marquée, à juste titre certainement, par une forme d'efficacité. Or, le constat que l'on peut faire, c'est que la crise écologique, elle apparaît dans une société qui est marquée par un épuisement, en fait, une société de consommation, rien qu'à Paris, le dimanche. Moi, j'habite du côté de la rue de Rivoli, où il y a beaucoup de commerce, mais tout est ouvert. Ça veut dire que l'homme ne se repose plus, et il ne permet plus à la création de se reposer. La question de la fête, la question telle que je l'ai élaborée à la lumière de la Bible, rejoint la notion de célébration, en fait. Célébration liturgique. La vraie fête, à la lumière de notre vocation, à l'image et à la ressemblance, c'est de célébrer les dons de Dieu, c'est de célébrer le Créateur. Et donc, il me semble que j'ai parlé de la fête au moment où j'ai parlé du sabbat. Le jour où Dieu se repose, et on fait mémoire de ce repos, et le lieu où on accueille la gratuité, en fait. Dieu se repose, ça veut dire qu'il se rend à nouveau présent à la création. Il est beau de se dire, je suis heureuse parce que je reçois la vie ici et maintenant. Ici et maintenant, Dieu me donne la vie. Dieu se repose en moi. Et quand on en prend conscience, ce qui nous vient dans le cœur, en fait, c'est de célébrer cet événement. La vie est un don gratuit. La vraie célébration, me semble-t-il, s'origine dans l'action de grâce. Et l'action de grâce qui nous permet de rendre grâce pour la vie est la juste attitude pour aborder la question écologique, en fait. Pour reconnaître que la création est un bien et que notre attitude est appelée à être au service d'un bien qui nous est commun. Au fond, il n'y a qu'un seul bien qui nous est commun, c'est la vie. Le don de la vie est le bien qui nous est commun à tous. Alors comment est-ce qu'on se rassemble autour de ce don de la vie, sinon par la fête ? Par le fait de se réjouir de cette vie. Comment est-ce que je peux respecter cette vie, sinon en me réjouissant qu'elle soit ? Et donc, il me semble de ce point de vue-là que la fête, que la célébration, alors j'ai approfondi la question principalement, évidemment j'ai évoqué le sabbat, hein, la façon dont le peuple juif se repose et célèbre, et c'est vrai que quand on va à Jérusalem, le jour du sabbat, c'est assez beau. Il y a un repos qui traverse la ville et auquel on participe, même si on n'est pas juif, on est heureux d'être à Jérusalem le jour du sabbat. C'est physique. Alors, c'est physique grâce à ce que le peuple juif nous permet de vivre, parce qu'il célèbre vraiment le sabbat. Le sabbat, tout le monde s'arrête, tout le monde est en famille, tout le monde fait la fête. Et la mère de famille a tout préparé la veille pour ne pas être pris par les activités. Donc, il y a là quelque chose de très beau, dont on gagne à se laisser enseigner par cela. Parce que nous, le dimanche, est-ce qu'on respecte, à la lumière de l'Eucharistie, qui est le repos de Dieu par excellence, qui est le lieu où Dieu se donne à nous, il se repose dans sa création, mais ce repos, c'est célébré en termes de mort et de résurrection, où il nous donne la vie éternelle. Et est-ce que vraiment on célèbre et on se réjouit de cette vie éternelle. Et comment est-ce qu'au quotidien, on se laisse éclairer par cette vie éternelle qui anime la création ? Donc, le jour du sabbat, le peuple juif fait mémoire de la création, il fait mémoire aussi de l'acte de libération. Et la question que je pose souvent aux étudiants à qui j'enseigne le cours d'anthropologie, c'est de savoir, mais est-ce que vous êtes capable, un jour, de vous arrêter et de contempler ? Alors, on voit que la dimension numérique, la dimension Internet, les réseaux sociaux, etc., n'aide pas. Est-ce qu'on est capable, un jour, de ne pas répondre à un message, à un mail, par exemple ? Est-ce qu'on est capable ? Si on n'est pas capable de ça, est-ce que ça ne veut pas dire qu'on est esclave ? Et donc, le fait de garder un jour de repos, un jour où on célèbre, c'est une forme de garantie pour notre liberté personnelle. C'est un lieu de libération. Et c'est vrai que le lieu par excellence qui nous libère, c'est l'Eucharistie. Moi, je rêve, c'est un rêve, je ne sais pas si je le verrai un jour, mais c'est que nos paroisses soient porteuses de cette vie, de ce repos et de la fête. À Paris, ce que je peux constater, et je le comprends, hein, nous avons des grosses paroisses, et donc il y a beaucoup d'organisations dans ces paroisses, mais on voit par exemple que le dimanche, il y a 4 ou 5 messes qui sont célébrées, au risque, si vous voulez, que le chrétien qui vienne coche la case messe, voilà, je suis allé à la messe, j'ai fait ce que je devais faire comme chrétien, mais est-ce qu'il célèbre vraiment la mort et la résurrection ? Est-ce qu'il célèbre vraiment la vie ? Est-ce qu'on célèbre cette vie ensemble ? Est-ce qu'on peut parler de communauté, et donc, par là même, de maison commune ? C'est l'Eucharistie qui nous ressemble, c'est le don de la vie qui nous ressemble. Si on ne se situe pas par rapport à la dimension de communauté, de fraternité qui nous rassemble, comment est-ce qu'on peut être au service de la vie de Dieu telle qu'elle transparaît à travers la création ? Comment est-ce qu'on peut développer une vraie écologie ? Voilà. Donc moi, je pose cette question-là, parce que je vois quand même dans pas mal de revendications écologiques, plus d'ordre politique, des contradictions quand même assez flagrantes, quoi. On va promouvoir telle race d'abeilles, ou bien... Alors c'est vrai, c'est nécessaire pour les équilibres, mais on oublie le don de la vie humaine. Et on ne la respecte pas. Qu'est-ce que ça veut dire au fond ? Qu'est-ce que ça veut dire ? Est-ce qu'on arrive à avoir une approche écologique à la lumière de ce que dit le pape François ? Tout est lié. Mais tout est lié. Quel est le lien ? Bah, c'est la vie. Et donc la seule manière d'accéder à une intelligence profonde de cette vie, bah, c'est, je crois, à la lumière d'une théologie de la création telle que le livre de la Genèse nous donne d'y accéder. Après, cette théorie peut éclairer les scientifiques, je crois vraiment, pour aborder les choses de façon plus précise et efficace, certainement. Mais vous savez, il y a l'alliance foi et raison, je crois, reste un défi, reste une promesse pour les défis auxquels se trouve confrontée notre société.

0: Laetitia Calmaine, dans le second récit de la création, vous évoquez la solitude de l'homme à qui Dieu accorde son aide. Vous écrivez « Dieu est le premier à le rejoindre dans cette solitude. C'est Dieu lui-même qui vient combler sa créature. » Parlez-nous de cette primauté de Dieu dans le don qu'il accorde.
1: Ce qui m'a frappé en relisant le texte, le deuxième récit de la création, c'est que c'est Dieu lui-même qui dit « Il n'est pas bon que l'homme soit seul ». Donc au fond, la première reconnaissance de cette solitude, elle vient du regard de Dieu posé sur l'homme. Et ça, on a tendance à l'oublier. Et c'est à partir de là que Dieu va créer les créatures, et puis créer à la fois l'homme et la femme, parce qu'au départ, c'est l'être humain, c'est la solitude de l'être humain. Jean-Paul II aime de voir dans cette solitude de l'être humain aussi la reconnaissance de son unicité par rapport aux autres créatures. Il est seul parce qu'il est créé de façon unique. Il est le seul à porter en lui à la fois une dimension terrestre qui s'exprime à travers le corps, mais aussi une dimension spirituelle qui fait de lui un interlocuteur pour Dieu. Et le moment précis où Dieu reconnaît cette solitude, c'est le moment où, qui vient juste après le don du commandement. Tu peux manger de tous les arbres du jardin, mais de l'arbre de la connaissance du bien et du mal, tu ne mangeras pas. Tu peux manger de tous les arbres du jardin, ça veut dire que l'homme reçoit, parce que l'arbre est symbolique de toute la création, c'est ce qui relie la terre et le ciel, donc dans la symbolique juive biblique, c'est toute la création, donc l'homme reçoit cette responsabilité immense d'être le gardien de l'œuvre créateur, et on fait tous l'expérience que quand on reçoit une responsabilité, il y a une forme de solitude qui apparaît. Et ce qui est magnifique, c'est Dieu qui dit « mais il n'est pas bon que l'homme soit seul ». Face à cette responsabilité qui est de recevoir le don de la création, il lui faut un vis-à-vis. Il lui faut un vis-à-vis. Et donc, il me semble qu'on ne peut vivre cette solitude en termes d'unicité que si l'on reconnaît que chaque être créé, et en particulier la création de l'homme et de la femme, le vis-à-vis homme-femme ne s'accomplit qu'à la lumière de Dieu, en fait. C'est ce que je dis aux couples quand je les accompagne. Je dis, si vous attendez de l'autre qu'il comble votre solitude, vous allez l'épuiser. Parce qu'il ne pourra jamais combler votre solitude. Ce qui va combler votre solitude, c'est de le recevoir, lui ou elle, comme un don de Dieu. Et donc, à ce moment-là, on n'est plus simplement dans la relation, mais on entre dans la communion. Je me réjouis que l'autre soit ce qu'il est. Je me réjouis de la vie qui lui est donnée. Et donc, c'est ce qui, au fond, vient combler la solitude. Mais ce n'est pas que l'autre vienne occuper mon temps. Ce n'est pas que l'autre vienne combler mes manques affectifs. Mon manque affectif réel, parce qu'on est tous marqués par le péché originel, et donc on est tous marqués par un manque infiniment profond qui dit à quel point on a pris distance de Dieu. Ce manque-là ne sera comblé que par l'expérience de la communion. Et la communion, en fait, c'est le fait de vivre les relations à deux, à trois, à la lumière de Dieu, à la lumière de celui qui nous donne l'un à l'autre. Et donc là en fait, quand je reçois l'autre comme un don de Dieu, à travers le don de la vie qu'il reçoit, eh bien c'est Dieu lui-même qui vient me combler. C'est Dieu lui-même qui me renvoie à la joie d'être créé, en fait, et à la joie de me découvrir unique face à l'autre, et à la joie de me découvrir de plus en plus homme, femme, de me découvrir de plus en plus, moi, Laetitia, telle que je suis appelée à être et telle que je suis appelée à réaliser ma vocation propre.
0: Dans le jardin d'Éden, deux arbres. Vous venez d'en évoquer un, l'arbre de vie au centre et l'arbre de la connaissance du bien et du mal. Pouvez-vous identifier ces deux arbres et la finalité de leur existence dans l'environnement de l'homme et de la femme au jardin d'Éden?
1: Donc, au début du deuxième récit de la création, le jardin nous est quelque peu décrit par l'auteur biblique, et il est question de l'arbre de vie qui est au milieu du jardin. L'arbre de vie se situe au milieu. C'est le centre. C'est le centre parce que c'est à partir du centre que découle la vie. Le don de la vie vient du cœur, vient de ce qu'il y a de plus profond. Et donc, au centre, nous avons effectivement l'arbre de vie. Et puis, il est déjà question, avant même qu'il y ait le commandement, d'un arbre de la connaissance du bien et du mal, mais on ne sait pas très bien où il est. Il n'est pas situé. C'est très intéressant ça. L'arbre de vie est situé, l'arbre de la connaissance du bien et du mal, on ne sait pas très bien où il est. Et donc il réapparaît au moment où l'être humain est créé et que l'homme, et que Dieu, pardon, Dieu lui donne ce commandement que j'ai rappelé. Donc tu peux manger de tous les arbres, mais de l'arbre de la connaissance du bien et du mal, tu ne mangeras pas. Alors qu'est-ce que ça veut dire? Ça veut dire que le don est total. L'homme est responsable de toute la création. La création est bonne. On est avant le péché. Donc elle n'est pas marquée par l'épreuve du mal, elle n'est pas marquée elle est fondamentalement bonne. Donc l'homme est appelé à participer à la bonté de cette création. Et ce qui est interdit et qui est symbolisé à partir de l'arbre de la connaissance du bien et du mal, c'est de sortir de la bonté de la création, de se laisser tenter. Parce qu'effectivement, la création est bonne, sauf que avant le péché de l'homme, la dogmatique nous rappelle qu'il y a un péché qui a précédé le péché de l'homme, qui est le péché des anges. Et donc il y a le mal, quelque part, qui est entré dans le monde spirituel. Et comme l'homme est un être spirituel, il peut dialoguer avec cette créature spirituelle qui est entrée dans le mal et se laisser tenter. Et donc, le commandement de Dieu, à travers cet arbre de la connaissance du bien et du mal, vise à protéger l'homme de ce pour quoi il n'est pas fait. Il n'est pas fait pour le mal. Sinon, il mourra. Hein, c'est ce qu'il dit. Si tu manges cet arbre, tu vas mourir. Parce que l'expérience, la connaissance, si vous voulez, c'est pas une connaissance intellectuelle. La connaissance biblique, c'est l'expérience. Ça veut dire que ce que l'homme ne peut pas faire, c'est faire l'expérience du mal. Et ça, on le comprend. Quand on fait le mal, quand on expérimente volontairement le mal, eh bien, on se défait. On perd le sens de ce pourquoi on est fait. Et donc, on entre effectivement sur un chemin qui n'est pas le nôtre, un chemin où s'abîme. Et cet abîme, l'abîme par excellence, c'est la mort. Donc, cet arbre de la connaissance du bien et du mal, il n'est pas situé parce qu'à mon avis, il concerne tous les arbres. Est-ce que tu es capable de garder la bonté de la création? Est-ce que tu es capable de rester en dialogue avec moi et de recevoir la bonté tel que je l'ai voulu pour toi, pour que tu puisses te réaliser, parce que toi aussi tu es bon. Et donc c'est la liberté humaine qui est sollicitée. Et ça c'est très beau, que Dieu ait voulu l'homme libre, c'est quand même incroyable. La confiance que Dieu met dans l'être humain, alors on peut se dire, mais est-ce qu'il s'est trompé en lui faisant confiance? Je ne crois pas, parce que le plus important, il me semble, si Dieu est amour, et il est, mais Saint Jean nous le rappelle, Dieu est amour, à cette lumière-là, il ne peut vouloir que son interlocuteur réponde par amour. Quand on aime quelqu'un, on ne veut pas qu'il soit notre ami par obligation. On ne veut pas qu'il soit notre ami par instinct. On veut qu'il soit notre ami librement, en fait. Et cette liberté, même si elle va s'abîmer, parce qu'elle va, être tentée, elle va tomber dans la tentation, hein, elle va être marquée par la séparation de Dieu, elle n'est pas perdue. On voit comment l'histoire du salut, après le péché, se poursuit en fait. L'homme éprouve le fait qu'il est abîmé, mais il ne meurt pas tout à fait. Le don de la vie continue à être donné parce que Dieu est fidèle, parce que la bonté de Dieu demeure présente à sa créature. Et donc, il continue à vivre, mais il est amené à faire tout un chemin, bon, ça c'est la suite du livre, hein, à la lumière dit l'histoire du salut, pour retrouver le sens de sa vocation. Et ce chemin, en fait, n'aboutira qu'au moment où Dieu viendra le rejoindre au plus profond de son être par l'événement de l'incarnation. Donc l'homme chemine, mais au fond, celui qui le précède dans ce chemin, et c'est Dieu, et cela s'exprime à travers l'événement de l'incarnation. Il faudra que Dieu se fasse homme pour que l'homme puisse retrouver non seulement le sens de cette bonté, mais surtout l'origine de cette bonté divine, qui est l'amour infini de Dieu, qui est sa miséricorde.

0: Laetitia Calmaine. Le premier noyau familial de la Bible subit les douleurs de l'enfantement dont l'élargissement suggère plusieurs registres et à la limite une sorte d'enchevêtrement. Vous pouvez élaborer ?
1: Donc la première fois où les douleurs de l'enfantement sont évoquées, donc c'est bien après le péché. Hein. Donc dans le respect de la liberté dont je viens de parler, on va dire Dieu prend l'homme au sérieux. Tu as commis un acte et donc les actes ont des conséquences. Et donc l'homme a voulu se séparer de Dieu. Cette séparation va marquer la manière dont il est créé, sa création va marquer son rapport à son corps, le rapport à son esprit, et donc la façon dont il va aussi se situer par rapport à la vie. Et donc il y a parmi ce qu'on appelle habituellement, hein, même si la Bible à ce moment-là n'évoque pas le terme, une série de malédictions. Vous savez, quand on entend ce terme, on a l'impression que c'est Dieu qui punit. Mais au fond, moi je le comprends plus comme la façon dont Dieu nous révèle la conséquence de nos actes. Et en nous les révélant, c'est ça qui est très beau, paradoxalement, il demeure présent. Il nous donne la lumière pour porter ses conséquences. Donc pour ce qui est des douleurs de l'enfantement, qui concernent en particulier la femme, même si l'homme est présent et donc va entendre cela, hein, on lit dans le texte « Je multiplierai les peines de tes grossesses, les peines de l'enfantement, les douleurs de l'enfantement, je multiplierai. » C'est très étonnant, cette façon dont Dieu se pose comme sujet. Parce que les autres malédictions, hein, vous connaissez l'autre et qui concerne l'homme, hein, la peine dans le travail, on lit « tu connaîtras la peine de ton travail ». Donc en fait, tu as fait le mal, et donc il y a cette conséquence qui est la peine du travail. Tandis que pour la femme, très étonnamment, Dieu se pose comme sujet de ces douleurs de l'enfantement. Alors quand je donnais le cours en anthropologie, il y avait toutes les mères de famille qui disaient « mais quand même, c'est pas juste quoi, c'est pas juste, pour l'homme on comprend, mais là c'est Dieu qui se fait sujet des peines de l'enfantement ». Alors quand on va voir de plus près le texte, et quand on prend l'expression hébraïque, on voit que la multiplication est liée à d'autres endroits avec la multiplication de la vie, une espèce de fructification en fait. Donc ce qui est dit profondément, c'est que Dieu continue à donner la vie. Et il continue à permettre à l'homme de donner la vie. Parce que c'est ça sa vocation. Vous savez, la première parole que Dieu adresse à l'homme et à la femme dans le premier récit de la création, après les avoir créés, c'est « soyez féconds ». Vous êtes fait pour donner la vie. Vous pouvez la porter. Vous êtes responsable de cette vie. Voilà. À distance de Dieu, ben, cette responsabilité, elle va être plus difficile à assumer. Parce que quand on a pris distance du donateur, bah, le rapport au don, il est moins lisible, on le repère de façon moins évidente. Et donc, je multiplierai, ça veut dire je continuerai à donner la vie, mais il va y avoir cette distance que tu vas éprouver, et donc il va y avoir cette douleur. Alors moi, ce qui m'avait impressionné, c'est qu'en fait, les douleurs de l'enfantement reviennent à plusieurs reprises dans la Bible. Enfin, c'est quelque chose qui n'est pas réservé simplement au livre de la Genèse en termes de conséquences du péché. Alors, on voit déjà dans les livres bibliques à quel point il y a une place centrale pour les générations. Hein, vous savez que quand on raconte l'histoire des patriarches, l'histoire de Moïse, l'histoire, etc., on le situe toujours dans une génération. C'est l'histoire biblique, elle passe à travers la génération, elle passe à travers le don de la vie. Et donc, il y a quelque chose de central là. Il y a quelque chose de central. On voit comment l'épreuve de la stérilité pour les matriarches, qui éprouvent cette difficulté très profonde du rapport à la vie, est quelque chose où le salut va intervenir, ou doit intervenir. On voit que si la vie leur est donnée, il y a quelque chose qui est de l'ordre presque du miracle, en ce sens-là. Du coup, cette question des douleurs de l'enfantement, on voit comment ça traverse la Bible, et puis là, on voit réapparaître le terme de façon très précise, c'est en Saint Jean, au moment de la passion de Jésus, où il parle des douleurs de l'enfantement. Et puis, on voit le terme aussi dans Romains, au chapitre 8, où il est question de la création qui gémit en douleur de l'enfantement. La création est marquée par cette séparation d'avec Dieu, et donc elle gémit. La vie continue à jaillir, mais de façon difficile. C'est compliqué. Et puis là où ça apparaît avec toute sa splendeur, c'est dans l'Apocalypse, où on voit cette femme marquée par les douleurs de l'enfantement. Et qui est-ce qu'elle enfante ? C'est le Messie. Donc la question des douleurs, exprime, je crois, le chemin qu'on est appelé à parcourir pour se resituer par rapport au don premier de Dieu, qui est le don de la vie, et par rapport auquel il nous resituera à la lumière du salut, à la lumière de l'événement de l'incarnation. Moi, il me semble que le « je multiplierai les peines de tes grossesses », c'est la présence de Dieu au cœur de ce don de la vie qui s'accomplira de façon parfaite au moment de l'incarnation. D'ailleurs, la tradition nous dit que Marie n'a pas connu les douleurs de l'accouchement. Elle a connu les douleurs de l'enfantement, parce qu'elle a éprouvé tout ce dont son fils a souffert. Elle a été traversée par chacune des souffrances de son fils, puisque c'est sa chair. Mais au moment de l'accouchement, puisqu'il s'agit du Fils de Dieu, et comme elle a été préservée du péché, comme nous le rappelle la tradition, eh bien, elle peut donner vie au Fils de l'homme. Et donc, on voit comment c'est l'événement de l'incarnation qui vient donner sens, donner la plénitude de sens à ces douleurs de l'enfantement, toujours à l'œuvre aujourd'hui. Toujours à l'œuvre aujourd'hui. Moi, je crois qu'il y a là, c'est pas pour rien hein, que la vie est aussi mise à mal dans notre société aujourd'hui. La vie en ses commencements, mais aussi parce que je crois que la fin rejoint les commencements. Pour moi, la mort, c'est comme disait Sainte Thérèse, je ne meurs pas, j'entre dans la vie. Donc c'est un enfantement, en fait. Toute notre vie est un enfantement. Mais elle est un enfantement au moment où on est face à nos limites. À ce moment-là, il y a quelque chose de plus grand qui doit jaillir. Vous savez, quand on est face à nos limites, il y a un moment donné où on s'abandonne à un autre que nous-mêmes. Et cet autre que nous-mêmes, c'est la vie de Dieu que l'on met au monde, grâce à l'espérance, la foi et la charité. Et donc, toute personne est traversée par les douleurs de l'enfantement. La question de fond, et c'est ça que la Bible nous donne à lire, c'est comment est-ce qu'on consent au bien plus profond que le mal ? Comment est-ce qu'on consent à l'amour plus profond que la haine ? Comment est-ce qu'on consent à la vie plus profonde que la mort, en fait, quand on est éprouvé ? Et là, je crois qu'on enfante, en fait. Et que cet enfantement, tel qu'il nous est présenté dans l'Apocalypse, c'est la mise au monde de Dieu. Alors, Jésus est venu au monde, mais il continue à venir au monde, à travers son corps qui est l'Église, à travers chaque croyant qui, dans le secret de son cœur, au moment des difficultés, au moment de l'épreuve, dit oui à Dieu. Et ça, c'est magnifique. Moi, je suis persuadée, et d'ailleurs Jean-Paul II, enfin les derniers papes l'exprimaient avec force, lorsqu'ils vont dans un pays, ils vont toujours dans un lieu où la souffrance est très présente, que ce soit dans un hôpital psychiatrique, que ce soit dans les prisons, et ils vont confier à ces personnes le voyage apostolique qu'ils vont faire. Je trouve ça assez incroyable, parce que ces personnes-là sont des missionnaires, sont à mon sens de grands missionnaires. C'est pas parce qu'on est cloué dans un lit qu'on ne peut pas porter la vie de Dieu auprès de nos contemporains. On peut être cloué dans un lit et précisément être marqué par l'épreuve, le oui que l'on va exprimer vis-à-vis de Dieu, le sourire que l'on va exprimer par rapport à la personne qui vient nous visiter, je crois, est un miracle d'une profondeur immense. Il nous dit la façon dont Dieu vient au monde. C'est la résurrection, la vie de Dieu, elle est discrète, elle est douce, elle est cachée, en fait. Et je crois qu'on n'a pas fini de découvrir, au fond, que quand le pape appelle à aller aux périphéries, ce sont les périphéries de notre humanité, c'est la limite de notre humanité. Et donc à chaque fois qu'on va plus profondément que cette limite, on s'en remet à Dieu, il y a une dimension infiniment missionnaire. La personne clouée sur son lit, malade, en fin de vie, qui s'unit à Jésus à ce moment-là, est, je crois, vraiment porteur d'une mission qui la déborde, dont elle ne voit même pas, et dont elle ne voit pas forcément la dimension. C'est pour ça, par exemple, que Sainte Thérèse, qui était une carmélite, si, on peut dire clouée dans son Carmel, parce qu'elle a été clouée par la maladie dans son lit au Carmel, donc elle n'a pas voyagé énormément. L'extension de sa mission, l'extension géographique, a été très limitée, et pourtant, c'est la patronne de la mission. Et je trouve ça magnifique, en fait, de voir à quel point la mission est d'abord appelée à être vécue au niveau de la profondeur de nos vies.

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0: Bonjour Catherine.
1: Bonjour Mathieu. Au micro de Confluent, nous recevons aujourd'hui Mary Wilson. Mary Wilson a mené une longue et fructueuse carrière de journaliste dans la presse écrite, à la radio et à la télévision, notamment à la CBC. Nous l'accueillons aujourd'hui à titre de commissaire de la Commission de vérité et réconciliation du Canada, à l'occasion de la publication de son livre intitulé « Au nord de nulle part, le chant d'une commissaire à la vérité et à la réconciliation », traduit de l'anglais par Charles Bender et publié tout récemment aux presses de l'Université de Montréal.
0: De 2009 à 2015, la Commission de vérité et réconciliation, la CVR, a recueilli le témoignage de près de 7000 survivants et survivantes des pensionnats. Rappelons que les pensionneuses autochtones ont été en activité pendant 150 ans. 150 000 enfants des Premières Nations ou des communautés inuites ont été placés de force dans des établissements souvent situés très loin de chez eux. Les témoignages entendus par la Commission de vérité et réconciliation montrent que les pensionnats ont eu des conséquences majeures sur les enfants qui les ont fréquentés, mais aussi sur leurs parents et même, jusqu'à ce jour, sur leurs enfants et petits-enfants et sur leur communauté.
1: Dans cette entrevue, Mary Wilson rappelle les raisons qui ont mené à la création de la Commission de vérité et réconciliation, ainsi que les objectifs de la CVR. Comment ces travaux se sont-ils déroulés? Quelles dispositions les trois commissaires ont-ils prises pour recueillir la parole douloureuse des survivants et survivantes de manière à favoriser leur guérison? Enfin, comment pouvons-nous, chacun et chacune de nous, concrètement, participer au rapprochement entre autochtones et allochtones?

0: Bonjour Mary Wilson.
1: Bonjour.
0: Merci d'avoir accepté notre invitation.
1: Je suis très contente d'être là, oui.
0: La version française de votre livre « Au nord de nulle part, le chant d'une commissaire à la vérité et à la réconciliation » vient de paraître. Vous étiez l'une des trois commissaires de la Commission de vérité et réconciliation, la CVR, dont les travaux se sont déroulés de 2009 à 2015. D'abord, pouvez-vous nous expliquer ce qu'a été la Commission de vérité et de réconciliation? Pourquoi a-t-elle été mise sur pied?
1: Parce qu'il y avait une obligation judiciaire, parce que les gens, les 80 000 survivants des pensionnats à travers le Canada se sont mis ensemble en cause collective, qu'ils ont porté plainte contre le gouvernement fédéral et les quatre églises nationaux qui avaient géré de la part du gouvernement national des pensionnats pendant plus de 150 ans au Canada. Ils ont porté plainte en disant que ce qu'ils ont vécu comme enfants, ça leur a causé beaucoup de maux et puis qu'ils voulaient que quelqu'un en soit responsable de tout ça. Le résultat, comme ils étaient si nombreux, et le fait que ça a duré si longtemps, c'est qu'il y a eu une entente hors cour. Mm-hmm. Et une des conditions de cet règlement, c'était justement qu'il y aurait une commission à la vérité et réconciliation, parce que si on n'est pas devant le tribunal, il n'y a rien pour enregistrer la réalité, enfin les vécus et puis les plaintes finalement. Mmh. Alors la commission, c'était pour justement offrir une plateforme pour que les gens racontent comme témoins directs qu'est-ce qui leur est arrivé comme enfant et puis le legs de ça dans leur vie d'adulte.
0: Mmh. Ils voulaient laisser une trace.
1: Oui, c'est ça. Mmh. Et qu'on ne soit jamais plus capable de dire comme pays ou bien que ça n'est pas arrivé, ou bien que c'est pas si mal que ça, ou bien des choses comme ça. Que vraiment il y avait un record de ça, et que le Canada puisse quand même profiter d'avoir un record plus honnête et plus complet, plus large de son histoire. Et pas juste dire tout le positif de l'histoire du Canada, mais élargir ça, que ça inclut aussi les fautes qu'on a faites, les défauts et même des fois les mots intentionnels pour le bien de l'État.
0: Donc les objectifs de la commission, c'était de documenter ce qui s'était passé dans les pensionnats. Et il y avait aussi un objectif de guérison, j'imagine, pour les anciens pensionnaires.
1: Ben, c'était

0: que ça aussi, le processus de ça, ça pourrait ajouter à la guérison et la libération des esprits. C'est ça qu'ils l'ont décrit.
1: On peut donc dire que la commission de vérité et réconciliation a été conçue par les survivantes, les survivants des pensionnats, mais ce sont aussi les survivantes et les survivants qui ont payé pour la commission de vérité et réconciliation.
0: Oui, c'est vrai, parce que ça faisait partie du règlement hors cours. Et tout ça, normalement, dans une entente devant le tribunal, tout ce qui est fourni, ça fait partie du jugement qui est là. Et il y avait justement des obligations d'argent, en fait, financières. Et puis, c'était donc une obligation que le Canada monte et donc fournisse et paye pour cette commission. Mais ça faisait partie de l'entente, donc le gang, si on peut le dire, des survivants qui avaient porté plainte en premier lieu.
2: Mais la commission elle-même ne donnait pas lieu à des réparations financières.
0: Pas du tout, non. Parce que c'était hors la cour, c'était déjà fait. Donc, le processus judiciaire était mis à fin, sauf s'il y avait des gens qui voulaient porter plainte contre les individus, ils avaient le droit de faire ça hors cette entente. Mais en ce qui concerne l'entente elle-même, c'était comme la fin du chemin en ce qui concerne le règlement. Mais la question d'éduquer le grand public canadien, c'était ça vraiment le but. Et non seulement les non-autochtones, mais aussi dans les familles, dans les communautés autochtones, parce que beaucoup nous disaient qu'ils n'en avaient jamais parlé à leurs enfants, à leurs époux et épouses, que ça ne se parlait pas en communauté. Et ça faisait mal d'en parler, mais aussi ils avaient tellement vécu de menaces. Comme enfant, si jamais vous en parlez de ça, ça va être plein de sortes de menaces qu'ils avaient entendues. Alors, ils voulaient que, commençons par un point de départ, que les Canadiens ne sont pas des gens méchants de base, c'est des gens qui ne savaient pas. Il y a une ignorance de longue date contribuée par justement le système d'éducation qui ne nous ont pas enseigné ça. On n'a pas appris de ça dans nos écoles à l'époque. On connaissait presque rien les uns des autres en ce qui concerne les autochtones, les non-autochtones. Et puis, c'est l'ignorance qui peut fournir la crainte et les jugements, les préjugés, tout ça. Donc, ils voulaient vraiment qu'il y avait l'occasion d'éduquer un grand public. Et le fait de faire ça, le fait d'en parler, le fait de se libérer de ce grand secret...
1: très lourd.
0: Oui, très, très, très lourd, que ça pourrait leur libérer au niveau de l'esprit.
1: Ah oui. Et Mary Wilson, la commission comptait trois commissaires choisis au terme d'un processus de sélection très rigoureux. Il y avait Murray Sinclair, juge Anishinaabe du Manitoba, Wilton Littlechild, avocat Cree de l'Alberta, athlète de grand talent, et vous-même, Mary Wilson, journaliste, animatrice et administratrice originaire du sud du Canada, établie depuis très longtemps dans les territoires du Nord-Ouest. Des trois commissaires, vous étiez la seule femme et la seule allochtone. En quoi c'était important d'avoir dans le trio des commissaires une femme et une allochtone?
0: Mais ce n'est pas nous autres qui ont choisi l'équipe. Donc, je ne sais pas qu'est-ce qui était dans la tête de ceux qui nous ont choisis. Mais je pense qu'il y avait plusieurs aspects, certains qui étaient par hasard et d'autres qui étaient peut-être exprès. C'était exprès qu'il y avait quand même une voix qui connaissait très bien le Grand Nord, que moi je connaissais très, très bien. J'avais fait des années à travailler là-dedans, dans le contexte des médias, justement, avec CBC, CBC North et Radio-Canada. Et comme il y a plus de survivants per capita que n'importe ailleurs au Canada, c'était important quand même qu'il y avait une voix, une perspective informée du Grand Nord. Deuxième chose, je pense que ça, c'était un peu un hasard. Si j'étais un homme du Nord qui portait les mêmes atouts, qu'ils auraient peut-être choisi un homme, je ne sais pas. Mais je peux vous dire qu'au cours de la commission, on a découvert quand même, clair et net, qu'une perspective féminine et surtout la perspective de maman et de grand-maman, c'était important parce que c'était une histoire d'arrachement de l'enfant, de la famille, de la maman et la question d'élever l'enfant dans un endroit

0: We have a passage. You have the promise. We will raise your children like a mother, disaient les prêtres et les sœurs, par exemple. Alors, ils avaient quand même compris que c'était une tâche importante, ça. Donc, l'ampleur de cet arrachement, c'était quand même entendu dès le départ. Le fait que j'étais là, j'ai vécu les expériences où des gens disaient « Je ne veux parler, je ne veux pas témoigner qu'à une femme. » Ils ne voulaient pas parler à des hommes. Ce n'est pas tout le monde qui disait ça, c'est sûr. Mais il y avait des cas. Et on ne s'attendait pas à ça. C'est-à-dire, on n'avait pas prévu ça. Il y avait d'autres qui voulaient parler à quelqu'un qui ne connaissait pas du tout. Des fois, des abus, ça, c'était malheureusement, au fur et à mesure que ça continuait, des fois, des abus, c'était entre les étudiants les plus âgés qui faisaient de la violence contre les plus jeunes. Donc, ça, c'était encore très proche dans certaines communautés. Ils ne voulaient pas avoir affaire avec ça. Ils voulaient des gens qui ne le connaissaient pas. Puis l'autre chose, le fait que j'étais la seule qui parlait français aussi assez couramment, pas parfaitement, mais assez couramment, c'était important parce que c'est sûr qu'il y a beaucoup de pensionnaires au Québec qui ont comme première langue maintenant, malgré eux, le français. Donc, c'est important qu'eux, ils avaient accès à la commission aussi, qu'ils soient bien entendus, bien compris. Et ça, je suis très contente que j'ai pu offrir ça aussi.
1: Le fait que vous êtes alloctone, est-ce que ça disait aussi aux gens, la société dans son ensemble vous écoute et non pas seulement les autres autochtones qui comprennent peut-être immédiatement ce que vous avez vécu, alors que la société dans son ensemble peut-être soit l'ignore, soit est indifférente à ce qui vous est arrivé. Est-ce que vous représentiez d'une certaine manière la société canadienne dans son ensemble?
0: Pas autant que je pensais, que je craignais, en fait. J'avais un peu peur que tout le monde me voit comme c'est elle qui représente tout ce qui est allé à travers. Mais j'étais jamais traitée de même. J'étais toujours très bien accueillie. Ce que je dirais plutôt, pas que j'étais comme là pour représenter les non-autochtones, les allochtones, mais pour dire que la question de la vérité, la réconciliation, ça nous appartient à nous tous. Et ça, on a répété sans arrêt pendant la commission, parce qu'il y a des gens qui veulent voir ça tout simplement, que voilà, oh, c'est dommage, qu'est-ce qui leur est arrivé, sans accepter que ce qui s'est passé, c'est à cause des lois passées par des gouvernements. Les politiques passées par des gouvernements au niveau fédéral et plus tard par les gouvernements provinciaux et territoriaux aussi. Alors, il faut que tout le monde accepte leur rôle dans la vérité pour qu'on puisse avancer ensemble aussi vers des gestes de réconciliation, pas des gestes, mais des vraies actions, des changements qui peuvent nourrir une réconciliation continue et soutenue. Et ce que je dirais plutôt à la question aussi, c'est que comme trio, on a porté un portrait plus complet. On avait chacun eu des expériences professionnelles, on avait chacun des vécus personnels aussi, les perspectives plus larges, et on avait aussi des expériences professionnelles qui ont joué un rôle directement dans le déroulement de la commission.
2: Lors de la commission de vérité et réconciliation, c'est près de 7000 témoins qui ont pris parole devant vous. Au fil de ces 6 années et demie d'accompagnement, d'écoute, comment est-ce que vous avez fait, vous, les commissaires, pour ne pas blesser les gens qui venaient raconter? Comment créer un espace sécuritaire pour ces personnes-là, pour ne pas que ce témoignage-là vienne en quelque sorte les revictimiser?
0: Bien, on a fait des efforts. Je ne sais pas si on a fait parfaitement, mais une des choses qui n'était pas à nous, mais c'était un aspect de l'entente elle-même, ça obligeait Health Canada, le gouvernement fédéral, de fournir des soutiens de santé appropriés. C'était visé au début pour les survivants, mais finalement, avec les événements qu'on faisait, parce qu'on invitait le grand public aussi. Alors, les gens qui en apprenaient pour la toute première fois étaient bouleversés à tel point qu'eux aussi avaient besoin des soutiens. Alors, je trouve que le modèle de soutien de santé que eux, ils ont créé en soutien de nous tous, que c'était vraiment quelque chose de quoi le Canada doit être fier. Je pense qu'il y a un précédent là. On disait toujours à l'équipe, voilà ce qu'on planifie, voilà combien de personnes qu'on prévoit être là, voilà combien de temps qu'on va être là, que ça soit une séance d'une journée dans une communauté ou que ça soit un événement national de 4 jours. On le prévoyait à l'avance pour qu'eux puissent arranger les équipes appropriées pour l'événement en question. Et donc, de là, ils étaient là pour préparer ce qui était pour témoigner. Ils faisaient ça à part. Et ils étaient là pour, des fois, si la personne le voulait, pour s'asseoir à côté d'eux pendant qu'ils nous parlaient. Et puis, ils faisaient comme un debriefing après pour être certain qu'ils avaient ce qu'il leur fallait. Et même des fois, des sessions de thérapie après, si c'était nécessaire. Et l'autre chose qu'on faisait dans notre planification, c'est que on faisait toujours quelque chose le soir pour remonter l'esprit de tout le monde, parce que vivre ça ensemble pendant la journée, c'est un grand travail, puis c'est dur, puis ça demande beaucoup, surtout au niveau des émotions et de l'esprit. Puis on faisait toujours quelque chose de très positif, ou bien démontrer un film qui figurait des vedettes ou bien des héros. Autochtones, des choses positives, des fois des danses, des fois des performances musicales, des fois comme des jeux, des talent shows pour faire rire, toutes sortes de choses pour nous remonter tous l'esprit. Et puis les commissaires ont profité de ça autant que les autres aussi, parce que ça, nous aussi, ça, ce furent des journées assez chargées et qui nous demandaient beaucoup.
1: Ça a été éprouvant pendant six ans et demi d'entendre tous ces témoignages. Ouais. Il y avait aussi un grand aspect cérémoniel dans la commission. On vous remettait souvent des cadeaux, des symboles. Vous aviez des prières, des chants, les bâtons de l'aigle. Vous brûliez les mouchoirs dans lesquels les gens avaient pleuré tous les soirs. Hein. C'est une jolie façon de faire de la lumière avec leur chagrin. Et il y avait aussi un grand aspect spirituel avec les prières de toutes sortes. Il y avait des gens qui voulaient brûler de la sauge. Il y avait des gens qui n'étaient pas d'accord, qui faisaient des chants chrétiens. Quelle était l'importance de ça dans la commission?
0: On a fait de notre mieux pour sauvegarder le besoin profond de chacun qui s'est présenté devant nous d'être vu et d'être entendu et d'être accepté tel quel. Je pense que ce sont des individus qui ont vécu dans les contextes où tout était un message que vous n'êtes pas assez comme vous êtes. On va vous détourner en blanc, soit en catholique, soit en chrétien. Même si c'était fait d'une manière douce et c'était pas tout le temps sévère, il faut pas généraliser ça non plus. Mais ça change pas le fait que le message de base, c'était que vous et les gens que vous êtes et les parents que vous avez, rien de ça est à mesure, puis on va tout corriger ça. Alors, dans notre commission, on prend les gens là où ils sont. Et les gens n'ont pas tous eu accès au même soutien. C'est pas tout le monde qui avait accès, par exemple, à des pratiques traditionnelles. Dans certaines communautés, c'était tout à fait brisé et disparu. D'autres qui avaient ça, et aussi des églises, par exemple, ou bien des cercles de soutien, de survivants, ça aussi. Et puis d'autres qui nous avaient dit clairement que des églises, leur église, leur était un grand soutien pour leur guérison. Alors, c'est pas à nous de juger ça. C'était à nous de voir les gens et de les écouter là où ils étaient, sur les plans de leur chemin de guérison. C'était plutôt une question d'offrir un choix qui élargissait la possibilité que chacun trouvait quelque chose qui était bon pour eux. C'était ça notre intention.
1: Et le caractère sacré qui entourait les cérémonies, est-ce que ça disait aussi l'importance pour la commission de cette parole-là?
0: Les pensionnats souvent niaient tout ce qu'il y avait de culture et d'expression traditionnelle et tout. Alors, nous, on était du Grand Nord, de l'Alberta, du Manitoba. On arrive chez vous, au Québec, disons. Ce n'est pas à nous autres de vous dire qui vous êtes, comment être. Mm-hmm. On a fait un grand effort pour demander aux gens, conseillez-nous, quelles sont vos coutumes, comment est-ce qu'on devrait procéder d'une manière appropriée pour votre culture à vous. Parce que ça, c'est une chose que je pense souvent les Canadiens ne comprennent pas, à quel point il y a la diversité dans la grande famille autochtone au Canada. Il y a tant de diversité entre les Premières Nations de la Colombie-Britannique et les gens de la Nouvelle-Écosse et puis les gens du Québec et de l'Ontario. Il y a beaucoup de diversité, sans parler du Grand Nord, les Inuits qui sont tout à fait à part. Mm-hmm. Et même là, il y a de la diversité entre les régions des Inuits aussi, Nunavik ici au nord du Québec. Alors, c'était très important pour nous qu'on ne refait pas les mêmes fautes dans la mesure du possible, qu'on apprenne nous aussi les leçons de l'histoire et qu'on arrive en respectant là où on est et les gens qui sont là et les gens pour qui c'est un territoire traditionnel.
2: Mary Wilson, est-ce qu'il y a un élément parmi les près de 7000 témoignages entendus. Est-ce qu'il y a un élément qui est comme un fil conducteur à ces très nombreux témoignages entendus?
0: Oui, bien j'en parlerai de trois. Moi, je m'attendais à ce que ça soit des abus sexuels, mais finalement, c'était pas le numéro un, mais je veux dire que c'était quand même très, très, très large. Parce que parmi les 80 000 personnes qui étaient encore en vie au moment de l'entente, il y avait presque 40 000, je pense que c'est 38 000, qui avaient porté une plainte supplémentaire, qui parlait aussi des abus extraordinaires et qui dépassaient juste le déplacement de la maison, de la famille. Donc, le pourcentage était très, très, très élevé qu'il y avait des abus sévères. Mais ça, c'est quand même pas tout le monde. Je pense qu'il n'y a pas une personne qui est venue nous parler, qui n'avait pas parlé de la séparation de la famille, la séparation de la maman, de la famille, de tout ce qui était connu, quoi. De la question de la nourriture, la question de la terre, la question des petits frères, des petits sœurs, tout ça, les grands-parents. Ça, c'était universel. Mais l'autre chose que je dirais, qui était répétée la plupart du temps, c'était la perte de langue. Et ça, c'est quelque chose ici au Québec. J'imagine qu'on comprend ça très bien. Dans les pensionnats, les jeunes, dans la plupart des cas, non seulement ils n'avaient pas le droit de parler leur langue, la seule langue qu'ils connaissaient d'ailleurs, mais qu'ils étaient punis dans plusieurs cas pour en avoir parlé. Alors ça, c'était une perte énorme. Et je pense que c'est une perte que les gens ne se rendent pas compte à quel point c'était sévère. Et à quel point, malheureusement, le français était un des outils qui a détruit des langues autochtones aussi. Ça, c'est une conversation difficile à avoir au Québec, mais c'est une réalité.
1: C'est une langue coloniale.
0: Oui.
1: Au Québec.
0: Oui. Oui.
1: Votre livre, Au nord de nulle part, porte un très beau sous-titre qui est « Le chant d'une commissaire à la vérité et à la réconciliation ». De quel chant s'agit-il? Est-ce que c'est un chant d'honneur, de deuil, de gratitude, de joie, d'espoir?
0: Moi, c'est toujours l'espoir. Hein? Oui, pas comme je croise les doigts puis j'espère que ça va être bien, mais l'espoir plus universel que le bon est toujours là et c'est à nous de faire de sorte que c'est le bon qui peut sortir et qui peut surmonter tout ce qui risque d'empêcher ça. C'est toujours l'espoir et c'est aussi le courage. Il faut le courage parce que c'est dur ce travail-là. On a dit très bien que la réconciliation, ce n'est pas un projet à court terme. Et ce n'est même pas un projet à long terme non plus. C'est des efforts collectifs et individuels de créer une nouvelle réalité qui va se normaliser de sorte qu'on est tous enrichis de l'expérience. C'est ça mon espoir et c'est ça, oui, c'est ça mon but à moi, dans le temps que je peux le faire, dans le temps que je peux contribuer à ça.
1: En tout cas, la population canadienne est moins ignorante grâce à la CVR qu'elle l'était.
0: Oui, ça, je suis certain. Ça, je suis certain. Mais pour plusieurs, c'est juste limité à savoir qu'on a eu une commission. Et c'est ça, il faut creuser. Il faut relire. Ça, c'est une chose qu'on pourrait très bien faire le 30 septembre à chaque année, maintenant, nationale de la vérité et réconciliation. commencer par relire les 94 appels à l'action et se poser la question aussi, qu'est-ce que moi j'ai fait ou bien qu'est-ce que moi je peux faire, qu'est-ce que je peux influencer et puis qu'est-ce que je peux défendre, voilà.
2: Mary Wilson, mais je crois qu'on pourra aussi, en plus des 94 appels à l'action, lire votre livre chaque année.
0: Oui, ben, merci.
1: C'est un livre qui est très, très exhaustif, très précis. Vous êtes une ancienne journaliste, hein, ça se lit. Et puis qui est très, très bouleversant aussi, vraiment. Mm. Merci, Mary Wilson.
0: Ben, j'espère que ça remonte aussi. C'était ça mon but, oui. De remonter les possibilités et des intentions. Ouais. Oui.
2: Votre livre nous donne de l'élan.
0: Vraiment. Oui, oui, de l'élan. Voilà, merci.
2: Un grand merci.
1: Merci,
0: merci beaucoup. Merci. Comme on dit chez nous, merci chaud.

0: Un immense merci à Mary Wilson, commissaire de la Commission de vérité et réconciliation qui, de 2009 à 2015, a recueilli le témoignage de près de 7000 survivants et survivantes des pensionnats autochtones du Canada. Rappelons que le livre de Mary Wilson honore de nulle part le chant d'une commissaire à la vérité et à la réconciliation, traduit de l'anglais par Charles Bender, vient d'être publié aux presses de l'Université de Montréal.
1: Créé en réponse à l'appel à l'action 59 de la Commission de vérité et réconciliation du Canada, l'émission Confluent est portée par Mission Chez nous, un organisme de solidarité chrétienne avec les premiers peuples. 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À la semaine prochaine, Catherine.
0: À la semaine prochaine, Mathieu. D'ici là, nous continuons de nous informer grâce à Radio-VM, Radio-Galilée et Wendat FM.

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0: Alors, elle leva les yeux en regardant le ciel. Puis elle me dit en joignant les mains à la hauteur de la poitrine.
1: Que soyera Immaculada Concepción. Je suis l'Immaculée Conception.

Seigneur, nous voulons te bénir pour ta présence dans notre vie. Tu es un Dieu d'amour. Tu nous aimes en nous comblant, et tu nous combles en nous aimant. Oui, béni sois-tu, Père, de nous avoir révélé cet amour par Jésus, ton Fils, notre frère et notre Seigneur. De nous l'avoir révélé aussi par le don de l'Esprit-Saint, qui ne cesse de dire en nous « Abba, Père ». Marie, toi la Mère de Jésus, donne-nous la main sur cette route de la confiance et de l'amour.

Au nom du Père, et du Fils, et du Saint-Esprit. Amen. Premier mystère douloureux, l'agonie de Jésus au jardin de Gethsémani. Jésus, tu es le bon pasteur, le berger qui souffre pour ses brebis égarées. Et comme dit saint Paul, nous étions tous perdus. Nous étions tous voués à l'égarement et à l'errance. Et toi, Jésus, tu acceptes dans cette nuit à Gethsémani de souffrir cette solitude, de te sentir perdu dans l'angoisse, pour que nous puissions nous retrouver dans la confiance. Marie, toi la mère de toutes ces nuits que nous vivons, apprends-nous à garder la persévérance au moment difficile. Notre Père qui es aux cieux, que ton nom soit sanctifié, que ton règne vienne, que ta volonté soit faite sur la terre comme au ciel. Donne-nous aujourd'hui notre pain de ce jour. Pardonne-nous nos offenses comme nous pardonnons aussi à ceux qui nous ont offensés. Et ne nous laisse pas entrer en tentation, mais délivre-nous du mal. Amen. Je te salue, Marie, pleine de grâce. Le Seigneur est avec toi. Tu es bénie entre toutes les femmes, et Jésus, le fruit de tes entrailles, est béni. Sainte Marie, Mère de Dieu, prie pour nous, pécheurs, maintenant et à l'heure de notre mort. Amen. Je te salue, Marie, pleine de grâce. Le Seigneur est avec toi. Tu es bénie entre toutes les femmes, et Jésus, le fruit de tes entrailles, est béni. Sainte Marie, Mère de Dieu, prie pour nous pécheurs, maintenant et à l'heure de notre mort. Amen. Je te salue, Marie, pleine de grâce. Le Seigneur est avec toi. Tu es bénie entre toutes les femmes, et Jésus, le fruit de tes entrailles, est béni. Sainte Marie, Mère de Dieu, prie pour nous pécheurs, maintenant et à l'heure de notre mort. Amen. Je te salue, Marie, pleine de grâce. Le Seigneur est avec toi. Tu es bénie entre toutes les femmes, et Jésus, le fruit de tes entrailles, est béni. Sainte Marie, Mère de Dieu, prie pour nous, pécheurs, maintenant et à l'heure de notre mort. Amen. Je te salue, Marie, pleine de grâce. Le Seigneur est avec toi. Tu es bénie entre toutes les femmes, et Jésus, le fruit de tes entrailles, est béni. Sainte Marie, Mère de Dieu, prie pour nous, pécheurs, maintenant et à l'heure de notre mort. Amen. Je te salue, Marie, pleine de grâce. Le Seigneur est avec toi. Tu es bénie entre toutes les femmes, et Jésus, le fruit de tes entrailles, est béni. Sainte Marie, Mère de Dieu, prie pour nous, pécheurs, maintenant et à l'heure de notre mort. Amen. Je te salue, Marie, pleine de grâce. Le Seigneur est avec toi. Tu es bénie entre toutes les femmes, et Jésus, le fruit de tes entrailles, est béni. Sainte Marie, Mère de Dieu, prie pour nous, pécheurs, maintenant et à l'heure de notre mort. Amen. Je te salue, Marie, pleine de grâce. Le Seigneur est avec toi. Tu es bénie entre toutes les femmes, et Jésus, le fruit de tes entrailles, est béni. Sainte Marie, Mère de Dieu, prie pour nous pécheurs, maintenant et à l'heure de notre mort. Amen. Je te salue, Marie, pleine de grâce. Le Seigneur est avec toi. Tu es bénie entre toutes les femmes, et Jésus, le fruit de tes entrailles, est béni. Sainte Marie, Mère de Dieu, prie pour nous pécheurs, maintenant et à l'heure de notre mort. Amen. Je te salue, Marie, pleine de grâce. Le Seigneur est avec toi. Tu es bénie entre toutes les femmes, et Jésus, le fruit de tes entrailles, est béni. Sainte Marie, Mère de Dieu, prie pour nous, pécheurs, maintenant et à l'heure de notre mort. Amen. Gloire au Père, et au Fils, et au Saint-Esprit. Ô Dieu qui est, qui était et qui vient, pour les siècles des siècles. Amen. Deuxième mystère douloureux, la flagellation de Jésus.
cette violence extérieure qui t'atteint, Jésus, ces coups qui te sont donnés atteignent aussi ton cœur, atteignent ta personne, toute ta personne, et ce que tu es profondément. Jésus, cette flagellation est le geste du refus. Marie, apprends-nous à demeurer dans l'espérance, lorsque nous aussi nous sommes objets du rejet, du refus des autres, que nous puissions accepter ces réalités avec amour. Notre Père qui es aux cieux, que ton nom soit sanctifié, que ton règne vienne,

maintenant et à l'heure de notre mort. Amen. Je te salue, Marie, pleine de grâce. Le Seigneur est avec toi. Tu es bénie entre toutes les femmes, et Jésus, le fruit de tes entrailles, est béni. Sainte Marie, Mère de Dieu, prie pour nous pécheurs, maintenant et à l'heure de notre mort. Amen. Je te salue, Marie, pleine de grâce. Le Seigneur est avec toi. Tu es bénie entre toutes les femmes, et Jésus, le fruit de tes entrailles, est béni. Sainte Marie, Mère de Dieu, prie pour nous pécheurs, maintenant et à l'heure de notre mort. Amen. Je te salue, Marie, pleine de grâce. Le Seigneur est avec toi. Tu es bénie entre toutes les femmes, et Jésus, le fruit de tes entrailles, est béni. Sainte Marie, Mère de Dieu, prie pour nous pécheurs, maintenant et à l'heure de notre mort. Amen. Je te salue, Marie, pleine de grâce. Le Seigneur est avec toi. Tu es bénie entre toutes les femmes, et Jésus, le fruit de tes entrailles, est béni. Sainte Marie, Mère de Dieu, prie pour nous pécheurs, maintenant et à l'heure de notre mort. Amen. Je te salue, Marie, pleine de grâce. Le Seigneur est avec toi. Tu es bénie entre toutes les femmes, et Jésus, le fruit de tes entrailles, est béni. Sainte Marie, Mère de Dieu, prie pour nous pécheurs, maintenant et à l'heure de notre mort. Amen. Je te salue, Marie, pleine de grâce. Le Seigneur est avec toi. Tu es bénie entre toutes les femmes, et Jésus, le fruit de tes entrailles, est béni. Sainte Marie, Mère de Dieu, prie pour nous, pécheurs, maintenant et à l'heure de notre mort. Amen. Je te salue, Marie, pleine de grâce. Le Seigneur est avec toi. Tu es bénie entre toutes les femmes, et Jésus, le fruit de tes entrailles, est béni. Sainte Marie, Mère de Dieu, prie pour nous pécheurs, maintenant et à l'heure de notre mort. Amen. Je te salue, Marie, pleine de grâce. Le Seigneur est avec toi. Tu es bénie entre toutes les femmes, et Jésus, le fruit de tes entrailles, est béni. Sainte Marie, Mère de Dieu, prie pour nous pécheurs, maintenant et à l'heure de notre mort. Amen. Je te salue, Marie, pleine de grâce. Le Seigneur est avec toi. Tu es bénie entre toutes les femmes, et Jésus, le fruit de tes entrailles, est béni. Sainte Marie, Mère de Dieu, prie pour nous pécheurs, maintenant et à l'heure de notre mort. Amen. Gloire au Père et au Fils et au Saint-Esprit, au Dieu qui est, qui était et qui vient, pour les siècles des siècles. Amen.

Troisième mystère douloureux, le couronnement d'épines de Jésus. Encore de la violence. Une violence plus précise, qui devient plus insupportable. Jésus, tu acceptes cette dérision. Toi le roi. Toi qui nous apportes le royaume du Père. Nous t'avons tressé une couronne avec nos épines. Marie, soutiens-nous.

lorsque des souffrances insupportables nous encerclent, de nous à garder confiance, à ne jamais sombrer dans le désespoir. Notre Père qui es aux cieux, que ton nom soit sanctifié, que ton règne vienne, que ta volonté soit faite sur la terre comme au ciel. Donne-nous aujourd'hui notre pain de ce jour. Pardonne-nous nos offenses comme nous pardonnons aussi à ceux qui nous ont offensés. Et ne nous laisse pas entrer en tentation, mais délivre-nous du mal. Amen. Je te salue Marie, pleine de grâce. Le Seigneur est avec toi. Tu es bénie entre toutes les femmes. Et Jésus, le fruit de tes entrailles, est béni. Sainte Marie, Mère de Dieu, prie pour nous pécheurs, maintenant et à l'heure de notre mort. Amen. Je te salue, Marie, pleine de grâce. Le Seigneur est avec toi. Tu es bénie entre toutes les femmes, et Jésus, le fruit de tes entrailles, est béni. Sainte Marie, Mère de Dieu, prie pour nous pécheurs, maintenant et à l'heure de notre mort. Amen. Je te salue, Marie, pleine de grâce. Le Seigneur est avec toi. Tu es bénie entre toutes les femmes, et Jésus, le fruit de tes entrailles, est béni. Sainte Marie, Mère de Dieu, prie pour nous pécheurs, maintenant et à l'heure de notre mort. Amen. Je te salue, Marie, pleine de grâce. Le Seigneur est avec toi. Tu es bénie entre toutes les femmes, et Jésus, le fruit de tes entrailles, est béni. Sainte Marie, Mère de Dieu, prie pour nous pécheurs, maintenant et à l'heure de notre mort. Amen. Je te salue, Marie, pleine de grâce. Le Seigneur est avec toi. Tu es bénie entre toutes les femmes, et Jésus, le fruit de tes entrailles, est béni. Sainte Marie, Mère de Dieu, prie pour nous pécheurs, maintenant et à l'heure de notre mort. Amen. Je te salue, Marie, pleine de grâce. Le Seigneur est avec toi. Tu es bénie entre toutes les femmes, et Jésus, le fruit de tes entrailles, est béni. Sainte Marie, Mère de Dieu, prie pour nous pécheurs, maintenant et à l'heure de notre mort. Amen. Je te salue, Marie, pleine de grâce. Le Seigneur est avec toi. Tu es bénie entre toutes les femmes, et Jésus, le fruit de tes entrailles, est béni. Sainte Marie, Mère de Dieu, prie pour nous pécheurs, maintenant et à l'heure de notre mort. Amen. Je te salue, Marie, pleine de grâce. Le Seigneur est avec toi. Tu es bénie entre toutes les femmes, et Jésus, le fruit de tes entrailles, est béni. Sainte Marie, Mère de Dieu, prie pour nous pécheurs, maintenant et à l'heure de notre mort. Amen. Je te salue, Marie, pleine de grâce. Le Seigneur est avec toi. Tu es bénie entre toutes les femmes, et Jésus, le fruit de tes entrailles, est béni. Sainte Marie, Mère de Dieu, prie pour nous pécheurs, maintenant et à l'heure de notre mort. Amen. Gloire au Père, et au Fils, et au Saint-Esprit, au Dieu qui est, qui était et qui vient, pour les siècles des siècles. Amen. Quatrième mystère douloureux, Jésus porte lui-même sa croix. Tu acceptes de porter la réalité de ce jour, Jésus. Ce qui est pesant, ce qui est lourd, ce qui arrête ta marche ou ta course. Tu acceptes d'entrer dans le rythme de nos lourdeurs, notre pesanteur. C'est toi qui nous portes. Tu nous portes avec tout l'amour de ton cœur. Marie, fais que nous puissions communier à Jésus qui porte sa croix, nous qui sommes ses disciples. Donne-nous la patience. Notre Père qui es aux cieux, que ton nom soit sanctifié, que ton règne vienne, que ta volonté soit faite sur la terre comme au ciel. Donne-nous aujourd'hui notre pain de ce jour. Pardonne-nous nos offenses comme nous pardonnons aussi à ceux qui nous ont offensés.
et ne nous laisse pas entrer en tentation, mais délivre-nous du mal. Amen. Je te salue, Marie, pleine de grâce. Le Seigneur est avec toi. Tu es bénie entre toutes les femmes, et Jésus, le fruit de tes entrailles, est béni. Sainte Marie, Mère de Dieu, prie pour nous pécheurs, maintenant et à l'heure de notre mort. Amen. Je te salue, Marie, pleine de grâce. Le Seigneur est avec toi. Tu es bénie entre toutes les femmes, et Jésus, le fruit de tes entrailles, est béni. Sainte Marie, Mère de Dieu, prie pour nous pécheurs, maintenant et à l'heure de notre mort. Amen. Je te salue, Marie, pleine de grâce. Le Seigneur est avec toi. Tu es bénie entre toutes les femmes, et Jésus, le fruit de tes entrailles, est béni. Sainte Marie, Mère de Dieu, prie pour nous pécheurs, maintenant et à l'heure de notre mort. Amen. Je te salue, Marie, pleine de grâce. Le Seigneur est avec toi. Tu es bénie entre toutes les femmes, et Jésus, le fruit de tes entrailles, est béni. Sainte Marie, Mère de Dieu, prie pour nous pécheurs, maintenant et à l'heure de notre mort. Amen. Je te salue, Marie, pleine de grâce. Le Seigneur est avec toi. Tu es bénie entre toutes les femmes, et Jésus, le fruit de tes entrailles, est béni. Sainte Marie, Mère de Dieu, prie pour nous pécheurs, maintenant et à l'heure de notre mort. Amen. Je te salue, Marie, pleine de grâce. Le Seigneur est avec toi. Tu es bénie entre toutes les femmes, et Jésus, le fruit de tes entrailles, est béni. Sainte Marie, Mère de Dieu, prie pour nous pécheurs, maintenant et à l'heure de notre mort. Amen. Je te salue, Marie, pleine de grâce. Le Seigneur est avec toi. Tu es bénie entre toutes les femmes, et Jésus, le fruit de tes entrailles, est béni. Sainte Marie, Mère de Dieu, prie pour nous pécheurs, maintenant et à l'heure de notre mort. Amen. Je te salue, Marie, pleine de grâce. Le Seigneur est avec toi. Tu es bénie entre toutes les femmes, et Jésus, le fruit de tes entrailles, est béni. Sainte Marie, Mère de Dieu, prie pour nous pécheurs, maintenant et à l'heure de notre mort. Amen. Je te salue, Marie, pleine de grâce. Le Seigneur est avec toi. Tu es bénie entre toutes les femmes, et Jésus, le fruit de tes entrailles, est béni. Sainte Marie, Mère de Dieu, prie pour nous pécheurs, maintenant et à l'heure de notre mort. Amen. Je te salue, Marie, pleine de grâce. Le Seigneur est avec toi. Tu es bénie entre toutes les femmes, et Jésus, le fruit de tes entrailles, est béni. Sainte Marie, Mère de Dieu, prie pour nous pécheurs, maintenant et à l'heure de notre mort. Amen. Gloire au Père, et au Fils, et au Saint-Esprit, au Dieu qui est, qui était et qui vient, pour les siècles des siècles. Amen.

Cinquième mystère douloureux, le crucifiement de Jésus sur la croix et sa mort en dehors des murs de la ville de Jérusalem. Tu es considéré, Jésus, comme un exclu, un condamné à mort. Sur la potence, entre deux malfaiteurs. Tu es au centre de toutes les injustices. Tu les portes toutes, de tous les temps et de tous les lieux. Pour tous ceux qui sont crucifiés injustement, tous ceux qui sont mis sur la potence, sans être même entendus, violentés par tous les pouvoirs du monde. Prends pitié de tous ceux qui font mourir. Marie, tu es debout près de la croix de ton Fils. Reste avec nous. Notre Père qui es aux cieux, que ton nom soit sanctifié, que ton règne vienne, que ta volonté soit faite sur la terre comme au ciel. Donne-nous aujourd'hui notre pain de ce jour. Pardonne-nous nos offenses comme nous pardonnons aussi à ceux qui nous ont offensés. Et ne nous laisse pas entrer en tentation, mais délivre-nous du mal. Amen. Je te salue Marie, pleine de grâce. Le Seigneur est avec toi. Tu es bénie entre toutes les femmes, et Jésus, le fruit de tes entrailles, est béni. Sainte Marie, Mère de Dieu, prie pour nous pécheurs, maintenant et à l'heure de notre mort. Amen. Je te salue, Marie, pleine de grâce. Le Seigneur est avec toi. Tu es bénie entre toutes les femmes, et Jésus, le fruit de tes entrailles, est béni. Sainte Marie, Mère de Dieu, prie pour nous pécheurs, maintenant et à l'heure de notre mort. Amen. Je te salue, Marie, pleine de grâce. Le Seigneur est avec toi. Tu es bénie entre toutes les femmes, et Jésus, le fruit de tes entrailles, est béni. Sainte Marie, Mère de Dieu, prie pour nous pécheurs, maintenant et à l'heure de notre mort. Amen. Je te salue, Marie, pleine de grâce. Le Seigneur est avec toi. Tu es bénie entre toutes les femmes, et Jésus, le fruit de tes entrailles, est béni. Sainte Marie, Mère de Dieu, prie pour nous pécheurs, maintenant et à l'heure de notre mort. Amen. Je te salue, Marie, pleine de grâce. Le Seigneur est avec toi. Tu es bénie entre toutes les femmes, et Jésus, le fruit de tes entrailles, est béni. Sainte Marie, Mère de Dieu, prie pour nous pécheurs, maintenant et à l'heure de notre mort. Amen. Je te salue, Marie, pleine de grâce. Le Seigneur est avec toi. Tu es bénie entre toutes les femmes, et Jésus, le fruit de tes entrailles, est béni. Sainte Marie, Mère de Dieu, prie pour nous pécheurs, maintenant et à l'heure de notre mort. Amen. Je te salue, Marie, pleine de grâce. Le Seigneur est avec toi. Tu es bénie entre toutes les femmes, et Jésus, le fruit de tes entrailles, est béni. Sainte Marie, Mère de Dieu, prie pour nous pécheurs, maintenant et à l'heure de notre mort. Amen. Je te salue, Marie, pleine de grâce. Le Seigneur est avec toi. Tu es bénie entre toutes les femmes, et Jésus, le fruit de tes entrailles, est béni. Sainte Marie, Mère de Dieu, prie pour nous pécheurs, maintenant et à l'heure de notre mort. Amen. Je te salue, Marie, pleine de grâce. Le Seigneur est avec toi. Tu es bénie entre toutes les femmes, et Jésus, le fruit de tes entrailles, est béni. Sainte Marie, Mère de Dieu, prie pour nous pécheurs, maintenant et à l'heure de notre mort. Amen. Je te salue, Marie, pleine de grâce. Le Seigneur est avec toi. Tu es bénie entre toutes les femmes, et Jésus, le fruit de tes entrailles, est béni. Sainte Marie, Mère de Dieu, prie pour nous pécheurs, maintenant et à l'heure de notre mort. Amen. Gloire au Père et au Fils et au Saint-Esprit, au Dieu qui est, qui était et qui vient, pour les siècles des siècles. Amen.

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Psaume 100. Le portrait d'un prince. Je chanterai justice et bonté. À toi mes hymnes, Seigneur. J'irai par le chemin le plus parfait. Quand viendras-tu jusqu'à moi? Je marcherai d'un cœur parfait avec ceux de ma maison. Je n'aurai pas même un regard pour les pratiques démoniaques. Je haïrai l'action du traître, qui n'aura sur moi nulle prise. Loin de moi, le cœur tortueux, le méchant, je ne veux pas le connaître. Qui dénigre en secret son prochain, je le réduirai au silence. Le regard hautain, le cœur ambitieux, je ne peux les tolérer. Mes yeux distinguent les hommes sûrs du pays. Ils siégeront à mes côtés. Qui se conduira parfaitement, celui-là me servira. Pas de siège parmi ceux de ma maison pour qui se livre à la fraude. Impossible à qui profère le mensonge de tenir sous mon regard. Chaque matin, je réduirai au silence tous les coupables du pays pour extirper de la ville du Seigneur tous les auteurs de crimes.

Psaume 101. Prière dans le malheur. Seigneur, entends ma prière, que mon cri vienne jusqu'à toi. Ne cache pas loin de moi ta face, au jour où l'angoisse me tient. Incline vers moi ton oreille, au jour où je t'appelle, réponds-moi. Car mes jours s'en vont en fumée, mes os comme un brasier brûlent. Battu comme l'herbe, je sèche et j'oublie de manger mon pain. À force de crier ma plainte, ma peau s'est collée à mes os. Je ressemble au pélican du désert. Je suis pareil à la hulotte des ruines. Je veille et gémis solitaire, pareil à l'oiseau sur un toit. Tout le jour, mes ennemis m'outragent, ceux qui me louaient maudissent par moi. La cendre est le pain que je mange, je mêle à ma boisson mes larmes. Devant ta colère et ta fureur, car tu m'as soulevé puis rejeté, mes jours sont comme l'ombre qui décline, et moi, comme l'herbe, je sèche. Mais toi, Seigneur, tu trônes à jamais, d'âge en âge, mémoire de toi. Toi, tu te lèveras, attendri pour Sion. Il est temps de la prendre en pitié, car tes serviteurs enchérissent les pierres, pris de pitié pour sa poussière. Et les païens craindront le nom du Seigneur, et tous les rois de la terre ta gloire. Quand le Seigneur rebâtira Sion, il sera contemplé dans sa gloire. Dieu se tournera vers la prière du spolié, il n'aura pas méprisé sa prière. On écrira ceci pour l'âge à venir, et un peuple nouveau louera Dieu. Le Seigneur s'est penché des hauteurs du sanctuaire et des cieux à regarder sur la terre, afin d'écouter le soupir du captif, de libérer les clients de la mort. Les fils de tes serviteurs auront une demeure et leur lignée subsistera devant toi pour répandre dans Sion le nom du Seigneur, sa louange parmi Jérusalem, quand se joindront royaume et peuple pour rendre un culte au Seigneur. En chemin, ma force a fléchi. Fais-moi savoir le petit nombre de mes jours. Ne me prends pas à la moitié de mes jours. D'âge en âge vont tes années. Depuis longtemps, tu as fondé la terre, et les cieux sont l'ouvrage de tes mains. Ils périssent, toi tu restes. Tous, comme un vêtement, ils s'usent, comme un habit que l'on change, tu les changes. Mais toi, le même, sans fin sont tes années.

Psaume 102. Hymne à la miséricorde. Bénis le Seigneur, ô mon âme. Bénis son nom très saint, tout mon être. Bénis le Seigneur, ô mon âme. N'oublie aucun de ses bienfaits. Car il pardonne toutes tes offenses et te guérit de toute maladie. Il réclame ta vie à la tombe et te couronne d'amour et de tendresse. Il comble de bien tes vieux jours. Tu renouvelles comme l'aigle ta jeunesse. Le Seigneur fait œuvre de justice.

et elle domine la terre. Fort est son amour, pour qui le craint. Aussi loin qu'est l'Orient de l'Occident, il met loin de nous nos péchés, comme la tendresse du Père pour ses fils, la tendresse du Seigneur pour qui le craint. Il sait de quoi nous sommes pétris. Il se souvient que nous sommes poussière. L'homme, ses jours sont comme l'herbe, comme la fleur des champs, il fleurit. Dès que souffle le vent, il n'est plus. Même la place où il était l'ignore. Mais l'amour du Seigneur, sur ceux qui le craignent, est de toujours à toujours. Et sa justice pour les enfants de leurs enfants, pour ceux qui gardent son alliance, ils se souviennent d'accomplir ses volontés. Le Seigneur a son trône dans les cieux. Sa royauté s'étend sur l'univers. Messager du Seigneur, bénissez-le. Invincible porteur de ses ordres, attentif au son de sa parole. Bénissez-le, armée du Seigneur. Serviteur qui exécutait ses désirs. Toutes les œuvres du Seigneur, bénissez-le. Sur toute l'étendue de son empire. Bénis le Seigneur, ô mon âme.

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entre Sem, Ham et Yafet qu'on a vu la semaine dernière et Abraham, il y a un événement important sur lequel souvent on passe un peu trop rapidement et que on devrait plus méditer comme prophétique de notre siècle. C'est la tour de Babel. La tour de Babel est la réaction de péché des hommes après le déluge. Donc nous avons dit, nous avions trois types d'hommes. Nous avons les spirituels, les passionnés et les artistes, en gros. Hein, les artistes, les scientifiques, les sculpteurs, les peintres, tout ça c'est des gens très très bien, les philosophes. Mais ces trois types d'hommes vont produire une réaction qui est de péché. C'est-à-dire qu'ils sont sortis du déluge, ils vont regarder le déluge comme un châtiment, mais ils ne vont pas en tirer les leçons, au contraire, ils vont se révolter. On va chercher des responsables, on fait ça très bien de nos jours, on cherche des responsables, mais on ne se convertit pas. Or, ils vont construire une tour, et nous dit la Genèse au chapitre 11, les hommes se trouvèrent une large vallée en basse Mésopotamie, s'y installèrent et se dirent aux uns aux autres, faisons des briques, etc. Au travail, bâtissons une ville avec une tour dont le sommet arrive au ciel. Ainsi, nous deviendrons célèbres et nous éviterons d'être dispersés sur toute la surface de la terre. Construisons une ville avec une tour qui perce le sommet du ciel. Ça, c'est le projet caractéristique contre Dieu. Nous ne voulons plus être noyés dans le déluge. Eh bien, nous allons bien voir, nous allons faire en sorte que même Dieu ne puisse plus rien faire contre nous. C'est très amusant, c'est complètement idiot. Employons les mots qu'il faut. C'est complètement idiot, c'est aussi ridicule que la réaction de Adam qui va se cacher sous le figuier, ou que de Caïn qui dit « Je ne suis pas le gardien, je ne sais pas où est Abel, je ne suis pas le gardien de mon frère. » C'est une réaction infantile et orgueilleuse qui veut se dresser contre Dieu. Et Dieu va faire une chose très simple. Il va confondre leur langage. Car la possibilité que l'homme a de s'exprimer est une caractéristique divine. C'est une des choses qui le font à l'image de Dieu. Dieu parle par son verbe et l'homme, à cause de son identité, peut aussi parler et s'exprimer. Or, Dieu confond leur langage, c'est-à-dire qu'ils ne se comprennent plus. Ils ne se comprennent plus eux-mêmes, certainement, puisqu'ils ont perdu leur source, et ils ne se comprennent plus les uns les autres. Et peut-être qu'ils vont essayer de communiquer, comme on dit de nos jours, mais ils n'y arriveront pas, ils vont abandonner leur travail, et ils vont se disperser. Donc ils vont obtenir exactement ce qu'ils ne voulaient pas, c'est-à-dire la division et la dispersion. Et c'est intéressant parce que dans le monde où nous vivons, qui n'a jamais été aussi délirant au niveau verbal, c'est-à-dire qu'on emploie les mots sans plus jamais savoir ce qu'ils veulent dire. D'ailleurs, le fait, par exemple, la forme d'éducation qui est donnée actuellement, quand on écoute bien le vocabulaire dont disposent les enfants qui ne lisent plus, ce vocabulaire se réduit considérablement et ils sont en train de perdre la faculté de nommer les choses par leur nom, mais ils vont connaître leur code génétique. Et ça, c'est intéressant. C'est-à-dire que quand on fait partie de... Quand on regarde dans la Genèse, Dieu qui fait défiler devant l'homme toutes les créatures... L'homme les regarde et leur donne un nom, c'est-à-dire qu'il leur donne leur identité.
C'est très important le nom dans la Bible. Très très important de nommer les choses. Donc l'homme de la part de Dieu et grâce au pouvoir que Dieu lui a donné, va pouvoir donner l'identité. Donc il va être co-créateur. Co-créateur. Mais cette identité qu'il donne aux choses et aux animaux va être aussi pour lui un outil de communication. Cet outil de communication qui va lui servir à se comprendre les uns les autres. Or, nous dit la Bible, au début, tout le monde avait un même langage. C'est-à-dire qu'on se comprenait. C'est-à-dire que le péché n'avait pas encore perverti à ce point notre langage que nous nous comprenions les uns les autres. Or, les hommes utilisent ce pouvoir de se comprendre pour bâtir un projet contre Dieu. Et du coup, ils ne se comprennent plus du tout, ni eux-mêmes, ni entre eux. Quand nous écoutons les enfants parler, nous nous apercevons que leur vocabulaire s'est considérablement réduit et que très souvent, ils ne savent même plus les mots que la génération d'avant ou la génération antérieure maniait avec beaucoup de facilité pour nommer les objets, les animaux, les herbes, les plantes. Par contre, nos enfants savent très bien jouer avec les chiffres. Or, les chiffres ne donnent pas une identité. Dieu a un nom. Nous avons un nom. La bête a un chiffre. C'est très important. Dieu a un nom. Notre nom, Dieu nous le donne. Il contient notre vocation. Et la bête a un chiffre. Et nous dit Jean dans l'Apocalypse, que celui qui a des oreilles entende.

Je crois qu'il est très important de se rendre compte que notre parole est touchée par notre péché. Et que plus nous nous éloignons de Dieu, moins nous avons la faculté d'exprimer, de dire, de nommer, dans un vocabulaire qui fasse que nous nous comprenions les uns les autres. En tout cas, le monde n'a jamais autant communiqué, le monde n'a jamais eu autant de moyens de communication et le monde ne s'est jamais aussi peu compris. De ce chaos et de cette dispersion va sortir la généalogie des patriarches. Car au milieu de ce désordre et de cette dispersion, Dieu poursuit son plan de salut. Et le plan de salut continue à travers des personnes humaines qui se laissent saisir, comme un prophète se laisse saisir, c'est-à-dire qui acceptent que Dieu entre dans leur vie et mène leur vie pour leur propre bien. Donc il y a là une descendance à partir de Sem, je suis au chapitre 11 de la Bible, de la Genèse, pardon, et nous avons là une succession qui est très intéressante. On va s'arrêter tout de suite au verset 14. Shéla eut un fils qui s'appelait Héber. Héber va donner naissance au mot hébreu. Héber, c'est le père des Hébreux. Or, les Hébreux, c'est le peuple d'Abraham. Nous allons trouver ce mot de Abraham, l'Hébreu, dans la Genèse, juste après, un petit peu plus loin, juste après que son neveu Lot ait été emmené par des rois qui se font la guerre. On vint le dire à Abraham. Abraham, attention, il s'appelait seulement Abraham, l'Hébreu, qui s'était installé aux chênes de l'Amorite Mambré. Donc, Héber est le nom qui va donner le peuple hébreu. Or, Héber vient d'un mot qui a deux sens. C'est le mot avar. Avar en hébreu veut dire traverser. Ou plus exactement, il traversa. Et c'est déjà toute la vocation du peuple d'Israël est inscrite dans ces trois petites lettres hébraïques, avar. Celui qui traverse. À la fois celui qui a traversé, à la fois celui qui traverse, à la fois celui qui est la berge d'où on va traverser. Avar. Déjà, je disais tout à l'heure, quand on dit un nom, dans la Bible, c'est toute une vocation. Or, déjà, dans cet ancêtre de la généalogie de Sem, qui descend de Sem jusqu'à Avram, Avram, attention, Avram va devenir Abraham, mais ne lui changeons pas son nom tout de suite. Donc, de Sem à Avram, il y a Héber. Héber, qui va ensuite donner naissance à d'autres enfants qui en donneront d'autres, mais Héber, c'est-à-dire celui qui traverse, et nous savons bien que le peuple d'Israël passe sa vie à traverser. D'ailleurs, il y a un chant très très beau qui dit que la vie est un grand pont que l'on traverse. L'essentiel est de ne pas avoir peur. La vie est un pont étroit que l'on doit traverser. L'essentiel est de ne pas avoir peur. C'est un très vieux chant juif qui dit cela. Donc Héber, c'est celui qui traverse. Mais c'est aussi, et comme c'est beau, l'embryon avar. L'embryon de la vie humaine s'appelle avar en hébreu. Donc l'hébreu, c'est à la fois celui qui traverse et l'embryon du salut. Et ce Héber va donner naissance quelques générations plus tard à Avram. Avram qui habitait à Ur en Chaldée et qui s'en va
emmené par son papa Terah, avec son petit-fils, son neveu Lot, et Sarai, et tout ce monde-là va déménager et va partir pour Haran. Et c'est là que le Seigneur dit à Avram, quitte ton pays. Alors là, c'est très très mal traduit. Là aussi, on va devoir revenir à l'hébreu. Le Seigneur dit à Abraham, Lech Lecha. Lech Lecha, c'est pas quitte ton pays, ta part. Non, c'est simplement va pour toi. Lech Lecha. Va pour toi. Autrement dit, quand on suit le Seigneur, c'est pour notre propre bien. Je ne te demande pas, dit Dieu, de quitter ton pays simplement pour m'amuser. Non, non, non, non. Ou pour te lancer dans une aventure épouvantable. Ou... Non. Lech, lecha, va pour toi. Et va dans le pays que je te montrerai. Et Abraham s'en va et il savait pas où il allait. Mais tout de suite une promesse. Je ferai naître de toi une grande nation. Je te bénirai et je rendrai ton nom célèbre. Tu seras une bénédiction pour les autres. Je bénirai ceux qui te béniront, mais je maudirai ceux qui te maudiront. À travers toi, je bénirai toutes les nations de la terre. Et voilà une prophétie qui s'est déjà réalisée. Parfaitement. Abraham est le père des trois religions qui reconnaissent qu'il y a un seul Dieu, père du peuple juif, notre père à nous les chrétiens, et le père dont se réclament les musulmans. Et aux quatre coins de la terre, tout le monde connaît Abraham. Il suffit de réciter le cantique de la Vierge Marie quand on célèbre les vêpres, promesse faite à Abraham. Il suffit de réciter le cantique de Zacharie quand on célèbre les laudes, c'est-à-dire l'office du matin. Promesse qu'il fit à notre père Abraham de nous donner qu'affranchi de la crainte, nous le servions en justice et sainteté devant sa face tout au long de nos jours. Abraham est connu de tout le peuple d'Israël répandu sur toute la terre, de tout le peuple chrétien répandu sur toute la terre et du peuple musulman répandu sur toute la terre aussi. Ils se bénissent par le nom d'Abraham. Il se réclame d'Abraham

0: Voyez-vous, quand on regarde les promesses, qu'on les connaît un tout petit peu, et qu'on regarde autour de soi pour voir que au moins celle-ci s'est réalisée, il y en a plein d'autres qui se sont réalisées. Mais déjà, la promesse faite à Abraham, ce petit bédouin âgé, avec sa femme stérile, qui est partie, et quand on connaît les demeures des bédouins, on se rend compte que c'est pas solide, qui est parti parce qu'il croyait cet appel de Dieu qu'il a lancé sur la route, ou plutôt dans les cailloux, de campement en campement, il va se diriger vers le pays de Canaan. Qu'est-ce que c'est? C'est des montagnes et du caillou. Et il est parti, il ne savait pas du tout là où Dieu allait l'emmener. C'est pour ce vieil homme qui n'avait même pas d'enfant, qui s'est mis en route. Combien d'autres se sont mis en route à la même époque et à travers les époques dont on ne garde même pas le souvenir? Personne n'invoque le grand pharaon Toutankhamon le matin et le soir dans la prière sur les quatre coins de la terre. Pourtant, Toutankhamon était beaucoup plus puissant et glorieux qu'un petit bédouin qui s'appelait Avram, stérile, et qui est parti avec sa femme, ses troupeaux, son neveu, ses chèvres et ses chameaux, vers un pays que Dieu allait lui montrer, dont il n'avait aucune idée, et sans connaître ce Dieu qu'il appelait. Et il est parti. Et je donnerai à ce pays, à ta descendance, dit le Seigneur Abraham en lui montrant Canaan. Oui seulement, dans ce pays, Abraham va jamais y habiter plus qu'en nomade. Et je te donnerai une descendance. Oui, mais il y a un problème, c'est que Sarah n'a pas d'enfant et ne peut pas en avoir. Il y a dans le cœur d'Abraham une foi à transporter des montagnes qui va le tenir, d'étape en étape avec une force incroyable qui va faire que il va passer à travers toutes les épreuves, toute la solitude, et il va triompher grâce à sa foi. Abraham, c'est vraiment le modèle de la foi et le modèle de l'amour et le premier modèle d'amour fraternel. Ne l'oublions pas, puisque je vous disais dans une émission précédente que quand Dieu va vouloir détruire Sodome et Gomorre à cause de la perversité de Sodome et Gomorre, Abraham va essayer de sauver ses frères. La promesse est faite à Abraham et elle est faite aussi à Isaac. La promesse n'est pas faite à Ismaël. Ismaël, il faut en parler deux minutes pour simplement montrer ce que ça donne quand on ne fait pas confiance et qu'on veut réaliser les plans du Seigneur avant l'heure. J'ai envie de dire, Ismaël n'était pas prévu au programme. Ismaël est l'enfant de l'Égyptienne et d'Abraham. Ismaël va être béni parce que Dieu est bon. Mais Ismaël n'est pas l'enfant de la promesse. C'est Isaac, celui qui a fait rire de bonheur Sarah. Isaac qui va être celui qui va être l'image la plus claire. Il y en aura d'autres, mais une des images les plus claires du juste, de l'innocent sacrifié. Mais aussi Isaac qui va nous montrer l'amour d'Abraham. Oui, Isaac va nous révéler cet amour à travers de ce qu'il vit. Parce qu'on regarde toujours Isaac, mais on ne regarde pas assez Abraham qui monte sur la montagne avec Isaac. Abraham a dû se séparer d'Ismaël. Abraham a dû se séparer d'Ismaël qui n'était pas l'enfant de la promesse, mais dont il a bien fallu que Dieu s'arrange, mais qui n'était pas l'enfant de la promesse. Et j'ai envie de dire, quand on voit les problèmes qui existent entre les enfants d'Ismaël et les enfants d'Isaac, on voit ce que ça coûte de marcher devant Dieu au lieu de marcher derrière. C'est-à-dire de vouloir réaliser par soi-même les prophéties au lieu d'attendre l'heure de Dieu. Or, Abraham va avoir son enfant miraculeusement né de Sarah, qui va être l'enfant de la promesse. Mais voilà, nous allons voir ce que c'est que l'amour du Père. Et Abraham va être emmené sur le mont Moria pour comprendre enfin que le Dieu qui l'a fait sortir d'Ur est un Dieu d'amour. Il n'est pas un Dieu pour qui on sacrifie son fils aîné, mais il est un Dieu jaloux, c'est-à-dire qu'il est un Dieu qui ne veut pas que l'homme s'approprie les dons de Dieu pour lui-même. Abraham aimait tellement Isaac, ton fils aîné, ton unique, celui que tu aimes, Dieu lui fait comprendre qu'il fallait que Dieu dise à Abraham, lâche ton fils. L'enfant que je t'ai donné, comme tous les enfants que je donne, n'appartiennent pas à leurs parents. Ils leur sont confiés pour la gloire de Dieu. Mais nous ne sommes pas propriétaires. Ça, c'est la première leçon qu'on peut tirer de l'aventure d'Abraham quand il monte sur le mont Moria. Nous ne sommes pas propriétaires des enfants que nous mettons au monde. Ils nous sont confiés par Dieu pour sa gloire. La deuxième chose, c'est que Dieu nous révèle son amour de Père à travers Abraham, mais aussi Dieu se révèle comme étant le seul capable de sauver. Non, un sacrifice d'un enfant ne peut pas nous sauver. Il a fallu que Dieu envoie son Fils, son unique, celui qu'il aime pour sauver l'humanité. Mais ça, Abraham va mettre 3 jours à le comprendre. Et c'est seulement quand Dieu va arrêter le bras d'Abraham que Dieu va nous révéler son vrai visage de Père. Je ne veux pas de sang. Je ne veux pas du sang humain. Je veux que vous viviez. Je suis venu pour la vie, pour la donner en abondance. Le sacrifice d'animaux, c'est autre chose, on en parlera. Mais le sacrifice d'un enfant, jamais. Je veux que vous viviez. Et Dieu va nous révéler son visage de Dieu, de Père, de miséricorde. Il va arrêter la main d'Abraham, alors que tout autour, on sacrifiait des enfants aux idoles. Mais justement, il fallait ce choc pour qu'Abraham comprenne qui est Dieu et que le seul capable de sauver l'homme, c'est Dieu. C'est Dieu et personne d'autre. Et Abraham va redescendre de la montagne en ayant complètement changé son regard sur son Dieu.
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2: Léon XIV à l'hôpital Gemelli de Rome, ce sera l'image du jour. Comme il l'a annoncé lui-même en toute simplicité, le pape doit subir une intervention au poumon. Toutes ses activités sont suspendues jusqu'à mardi prochain. Le souverain pontife qui reçoit de nombreux messages de soutien et intentions de prière pour sa santé. Vous entendrez la voix des évêques des continents africains et européens. Nous y revenons dès le début de ce journal. Dans l'actualité internationale, alors que la campagne électorale se lance aujourd'hui en Espagne, le roi Felipe VI vient réaffirmer l'identité espagnole de l'enclave de Ceuta, où près de 80 000 migrants étaient entrés depuis le Maroc cet été. La fermeté de l'OTAN face à Moscou, l'alliance est prête en cas d'attaque. C'est ce qu'a affirmé le commandant suprême qui a présenté sa théorie de la victoire contre les Russes. Nous irons aussi au Liban où le Hezbollah tente de reconstituer son arsenal. 200 kilos d'explosifs ont été saisis à la frontière avec la Syrie. Et puis enfin direction l'Inde, dans notre dossier du jour, analyse de la révolte des cafards qui poursuit ses manifestations malgré la répression et avec le soutien de l'opposition à Narendra Modi qui grossit aussi désormais les rangs.
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2: Bonjour à toutes et à tous. C'est en fin de matinée que Léon XIV se rend aujourd'hui à l'hôpital Gemelli de Rome, le pape qui doit subir une intervention au poumon. Tous ses rendez-vous sont annulés jusqu'à mardi prochain. Comment, Olivier Bonnel, vont se dérouler ces prochaines heures pour le souverain pontife?
4: Alors, vous l'avez dit, Blandine, le pape est attendu à l'hôpital Gemelli en fin de matinée, mais aucun détail pour l'heure n'a été communiqué sur l'heure et le jour de l'opération qu'il doit subir pour cette ablation d'un nodule pulmonaire. Toutes ses activités sont annulées jusqu'à mardi prochain au moins, annoncé la salle de presse du Saint-Siège hier en fin d'après-midi. À l'hôpital Gemelli, la même où Jean-Paul II et le pape François ont effectué plusieurs séjours, l'agitation est déjà perceptible. De nombreux journalistes sont sur place pour décrire l'attente avant l'arrivée du souverain pontife en fin de matinée. Et le 10e étage où se situe l'appartement réservé pour les papes est déjà interdit d'accès depuis hier. À 18h ce soir, Blandine, depuis la chapelle de l'hôpital, le cardinal Baldo Reina, le vicaire de Rome, présidera une prière avec la récitation du chapelet. Il s'agit de montrer la proximité et l'affection de l'église de Rome envers son évêque, a-t-il souligné. Toutes les paroisses de la capitale italienne seront à l'unisson invitées à se recueillir à la même heure et à prier pour la santé de Léon XIV.
2: Merci Olivier Bonnel. Depuis l'annonce de cette opération au poumon, de très nombreux messages de soutien sont arrivés du monde entier pour Léon XIV, notamment de la part du Pérou, nation du souverain pontife, où il doit se rendre dans un mois tout juste. Les évêques péruviens ont salué la force d'âme et l'humilité dont a fait preuve le pape en annonçant son intervention chirurgicale. Les catholiques du Pérou qui récitent en chaîne des chapelets et intentions de prière depuis dimanche. Des prières et des pensées qui arrivent aussi d'Afrique et d'Europe. Je vous propose d'écouter les mots du vice-président de la Commission des Épiscopats Européens, Mgr Antoine Hérouard, et de l'archevêque de Kinshasa, le cardinal Fridolin Ambongo, président des conférences épiscopales d'Afrique et de Madagascar.
5: Comme il l'a demandé, suggéré, eh bien, nous allons le porter dans la prière, à la fois pour sa santé, pour qu'il puisse se remettre rapidement, et puis eh bien, en pensant aussi à tous ceux qui vont le soigner, vont le prendre en charge, vont l'accompagner dans cette épreuve, à ce stade. Dans son récent voyage en France, lorsqu'il était à Lourdes, il a manifesté très clairement sa proximité avec les malades et les soignants. Et finalement, c'est cette même proximité dont il va maintenant bénéficier. Je voudrais simplement demander au Seigneur qu'il l'aide à garder à la fois cette simplicité et puis ce courage, cette volonté de faire face aux difficultés qu'il rencontre.
6: Nous sommes en prière pour que le Seigneur lui-même puisse assister notre Saint-Père bien-aimé pendant cette période de séjour à l'hôpital. Nous sommes très confiants, comme le pape lui-même l'a dit, en présentant son cas, il a aussi présenté de façon tout à fait confiante dans le Seigneur et aussi dans le médecin.
2: Monseigneur Hérouard et le cardinal Ambongo étaient interrogés par Alexandra Sirgan et Françoise Niamien. Et au Vatican, pendant ce temps, c'est donc sans le pape que les travaux se poursuivent en salle Paul VI. Dernier jour des rencontres à l'occasion des 10 ans de l'exhortation apostolique à Maurice Laetitia. Après une semaine d'échanges des évêques et des patriarches du monde entier autour des défis pour les familles et les jeunes d'aujourd'hui. Toutes ces informations sont à retrouver en détail sur notre site internet vaticannews.va. Dans l'actualité internationale, c'est une visite rare prévue ce mardi. Le roi Philippe VI se rend à Ceuta, déplacement dans l'enclave espagnole au nord du Maroc, 2 mois et demi après un soudain afflux et des drames migratoires cet été. Des dizaines de milliers de migrants avaient traversé la frontière fin juillet. Une visite royale en plein début de campagne électorale espagnole et qui risque d'accentuer les tensions entre Madrid et Rabat. Les précisions de Luis Marsans.
7: Cette visite royale à Ceuta, suivie demain d'un déplacement à Melilla, sera la première d'un monarque espagnol dans les deux villes autonomes depuis le voyage du roi Juan Carlos en novembre 2007. Un voyage qui déjà avait provoqué une crise diplomatique avec le Maroc. Le déplacement, qui a nécessairement reçu le feu vert du gouvernement Sanchez, intervient au tout début d'une campagne électorale dont l'immigration devrait être l'un des thèmes principaux et une ligne de fracture entre Pedro Sanchez et ses opposants de droite et d'extrême droite. Hier, justement, le leader de Vox, Santiago Abascal, a accueilli à Ceuta Jordan Bardella, président du Rassemblement National. Tous deux ont dénoncé une invasion migratoire. 2 mois et demi après l'entrée de près de 80 000 migrants, la situation ne s'est pas encore normalisée, mais elle s'améliore. La grande majorité des migrants sont rentrés chez eux ou ont été expulsés. Les plages ont été évacuées. La visite du roi d'Espagne provoque en tout cas une colère sourde au Maroc. Rabat revendique la souveraineté des enclaves. Vendredi dernier, le roi Mohamed VI a indiqué qu'il n'accepterait ni pression ni chantage de la part de l'Espagne, sans évoquer pour le moment de représailles directes liées à la visite du roi Philippe VI. Barcelone, Luis Marsans pour Radio Vatican.
2: Sur le continent africain, un bouleversement politique dans l'est de la République démocratique du Congo. Un nouveau front de rébellion vient d'être formé. Un mouvement politico-militaire qui fédère désormais l'Alliance Fleuve Congo et le M23. C'est l'ancien président Joseph Kabila qui prend officiellement la tête de cette plateforme baptisée FRN, Front pour la refondation de la nation, qui entend mettre fin au pouvoir actuel, y compris par la force. Les conflits au Moyen-Orient et le Hezbollah qui tentent de se réarmer. L'armée libanaise a annoncé avoir saisi environ 200 kilos de matières explosives destinées à être introduites clandestinement au Liban. Cette prise aux abords de la frontière libano-syrienne intervient une semaine après la confiscation d'un camion d'explosifs et l'arrestation de ses deux occupants liés au Hezbollah. Dans une première réaction officielle, le Premier ministre libanais a assuré qu'il n'y aura ni indulgence ni laxisme. À Beyrouth, Paul Khalife.
8: Alors que les enquêtes sont toujours en cours, des sources sécuritaires affirment que les explosifs saisis ces derniers jours par les forces de sécurité libanaises étaient probablement destinés au Hezbollah. La cargaison interceptée le 5 octobre sur un col montagneux reliant la plaine de la Beka à Beyrouth comprenait plusieurs centaines de kilos d'explosifs. Deux hommes qui se trouvaient à bord du véhicule ont été interpellés. Selon des sources militaires et judiciaires, ils seraient membres du Hezbollah. Ce lundi, l'armée libanaise a annoncé avoir saisi 200 kilos de matières explosives près de la frontière syrienne. Les produits, conditionnés dans des sacs et transportés à dos de mulets, étaient destinés à être introduits clandestinement de Syrie vers un bastion du Hezbollah au nord de la Beka. Ces saisies successives interviennent dans un contexte de préoccupation concernant les capacités militaires du Hezbollah et son éventuelle volonté de reconstituer son arsenal. Des informations relayées par la presse attribuées à des sources sécuritaires libanaises et à des services de renseignement étrangers font état d'efforts présumés de réarmement, de restructuration et de recrutement en prévision d'une éventuelle reprise des hostilités entre le Hezbollah et Israël. Paul Khalife, Beyrouth, RFI pour Radio Vatican.
2: Le conflit au Moyen-Orient, la fermeture du détroit d'Ormuz qui frappe de plein fouet les économies du Golfe. Le Fonds monétaire international a annoncé baisser fortement ses prévisions de croissance pour la région. Les transactions économiques et de pétrole en particulier, c'est un sujet crucial dans un contexte de guerre. Malgré les sanctions contre la Russie depuis le début de l'invasion en Ukraine, la Russie a vendu plus de 320 milliards de dollars d'hydrocarbures aux Européens. C'est sur le terrain de l'énergie que se cristallise aussi ce conflit d'ailleurs. Guerre nommée hybride qui frappe aux portes de l'OTAN et survole parfois son ciel. Mais en cas d'attaque directe de la Russie, l'OTAN se dit prête. C'est ce qu'a affirmé hier soir l'Américain Alexis Grinkevich, commandant suprême de l'Alliance Atlantique, qui a adopté un ton martial face à Moscou.
9: Ma théorie de la victoire est simple. Nous repousserons l'attaque initiale. Si l'attaque se poursuit, nous la neutraliserons et empêcherons l'ennemi d'avancer. Et si nécessaire, nous anéantirons les forces ennemies ainsi que le système opérationnel de combat qui continue de se dresser contre nous. Personne ne doit confondre notre caractère défensif avec une faiblesse ou un manque de détermination. Grâce à notre force collective, nous visons à dissuader et à maintenir la paix. Mais si quelqu'un est assez insensé pour nous attaquer, nous nous battrons, nous mettrons fin à l'attaque et nous les empêcherons d'atteindre leurs objectifs, quels qu'ils soient.
2: Les rues de l'Inde, en particulier de New Delhi, la capitale, sont en ébullition depuis plusieurs jours. Des milliers de personnes manifestent dans le centre, derrière le parti des cafards. Ces jeunes sont surnommés ainsi depuis une allusion méprisante du président de la Cour suprême. Une jeunesse qui dénonce le manque de débouchés et la corruption dans le pays depuis le mois de mai dernier. Mais depuis la semaine dernière, la colère redouble. Ils exigent désormais la démission du président de la commission électorale, accusé selon eux d'avoir radié des millions d'électeurs au profit du BJP. Le parti au pouvoir du Premier ministre Narendra Modi. Ce matin, plusieurs leaders du parti des cafards ont été arrêtés dans une zone interdite du centre de Delhi.

0: face aux manifestants ne fait finalement qu'accroître la vigueur de l'opposition qui dénonce des pratiques sur lesquelles la Cour suprême elle-même a envoyé des messages à des responsables gouvernementaux ou à ceux des transports, en particulier le métro à Delhi. Mais il faut se rappeler par exemple que le grand mouvement qui était prévu samedi dernier à Delhi, avec un appel des dirigeants du parti des cafards, qui n'est pas un parti politique, qui est un mouvement, de venir par le train, par avion, pour grossir la manifestation, quelques 200 vols ont été annulés. Et les grandes lignes de train menant vers Delhi ont été stoppées. Mais évidemment, ce genre d'empêchement, ce genre de répression ne fait qu'accroître le mécontentement des gens qui estiment qu'ils ont le droit de manifester, comme la Constitution le reconnaît, dès lors que la manifestation est pacifique.
1: Politiquement, pour le Premier ministre Narendra Modi, qu'est-ce qui peut advenir maintenant ?
0: L'enjeu, c'est de savoir si les modifications des listes électorales, ce sont des dizaines de millions d'électeurs dont le nom a été supprimé des listes. Et ça remet en cause à la fois les élections récentes dans certains États indiens, et en particulier au Bengale, où le BJP, pour la première fois, le parti de Modi, est arrivé au pouvoir et mène une féroce répression contre ses opposants. Mais évidemment, ça pose un point d'interrogation sur les futures élections dans des États indiens, en particulier l'année prochaine, en Uttar Pradesh, le plus peuplé des États indiens. Donc les enjeux sont véritablement majeurs.
1: Un mot sur les rapports de Modi du BJP, donc le Parti nationaliste hindou au pouvoir, et la jeunesse indienne qui est aujourd'hui dans la rue. Comment le BJP regarde tous ces jeunes comme une menace ? Est-ce qu'il y a des risques de radicalisation ?
0: Il y a toujours des risques de radicalisation, mais la vraie menace, elle est en train de se concrétiser. C'est-à-dire qu'un mouvement de contestation étudiant a d'abord eu le soutien des partis de l'opposition, mais maintenant, il y a une agrégation des partis d'opposition, à commencer par le parti du Congrès et Rahul Gandhi, avec ce mouvement des jeunes. Le mouvement s'était cristallisé parce qu'il y avait eu des malversations dans des examens, ce qui avait amené donc à la démission du ministre de l'Éducation. Donc on voit que le gouvernement quand même a du mal à trouver ses marques. Donc le gouvernement est dans une position délicate parce qu'il n'a pas du tout l'intention de négocier.
1: Est-ce qu'il est trop tôt pour dire que dans le pouvoir de Narendra Modi, il y a vraiment un tournant aujourd'hui avec ces manifestations?
0: Alors, c'est trop tôt, évidemment, mais tout le monde a en tête en Inde les élections l'année prochaine dans quelques grands États, mais surtout les élections générales en 2029. C'est trop tôt, bien sûr, pour dire que c'est un tournant décisif, mais en tout cas, l'ampleur du mécontentement, il est d'une dimension nouvelle. Et surtout, il intègre une jeunesse qui n'a pas forcément sa carte dans un parti. C'est quelque chose de profond.
2: Interrogé par Olivier Bonnel, Jean-Luc Racine était ce matin l'invité de Radio Vatican. C'est la fin de cette édition. Merci de l'avoir suivi. Merci de votre écoute. Bonne journée à toutes et à tous.

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Évangile de Jésus-Christ selon saint Luc, chapitre 11, versets 37 à 41. Comme Jésus parlait, un pharisien l'invita pour le repas de midi. Jésus entra chez lui et se mit à table. Le pharisien fut étonné en voyant qu'il n'avait pas d'abord fait son ablution avant le repas. Le Seigneur lui dit : « Bien sûr, vous les pharisiens, vous purifiez l'extérieur de la coupe et du plat, mais à l'intérieur, vous êtes remplis de cupidité et de méchanceté. Insensé, celui qui a fait l'extérieur n'a-t-il pas fait aussi l'intérieur? Donnez plutôt en aumône ce que vous avez, et alors tout sera pur pour vous. » Dans le judaïsme de l'époque, les pharisiens, c'était un peu les saints, au moins en apparence. Ils connaissaient la loi de Moïse sur le bout de leurs doigts. Et surtout, ils pratiquaient scrupuleusement tous les usages un peu compliqués que les rabbins avaient ajoutés à la loi de Moïse. Le pire, c'est que ça les rendait très fiers d'eux-mêmes. La performance, pensez donc, l'image. Trop souvent, en effet, c'était de la façade. L'extérieur de la coupe était bien frotté, mais ce qu'il y avait dedans était plein de microbes invisibles à l'œil nu. Voilà un tableau qui, malgré l'apparence, est très interpellant pour nous. Vous savez, nous aussi on soigne beaucoup l'extérieur. Au plan physique d'abord, hein. On trouve ça important d'être bien peigné et habillé à la mode du jour. Et c'est vrai des adolescents autant que des plus vieux. Et, le cas échéant, on se maquille, on se met des crèmes anti-rides. Dans une société comme la nôtre, l'apparence compte beaucoup. Remarquez que c'est pas mauvais en soi dans une société évoluée de ne pas être négligé. Mais parfois, ça devient comme un objectif dominant. Pensez aux vedettes du cinéma ou de la télévision. Ce à quoi Jésus nous invite, c'est de soigner au moins autant l'intérieur. C'est-à-dire contrôler nos désirs, purifier nos intentions, nous centrer sur l'essentiel. Et ce qui rend l'intérieur encore plus beau, au dire de Jésus, c'est la générosité. La générosité envers les pauvres, les démunis, les ignorés, ceux dont personne ne tient compte. Si l'Évangile parle si souvent des pharisiens et presque à chaque page, c'est probablement parce qu'ils sont un miroir assez fidèle de tous nous autres. À la suite de Jésus, cherchons à être authentiques, à être vrai.

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Dans le domaine de la bioéthique, plusieurs concepts sont au cœur des discussions, en particulier dans le contexte des soins de santé. L'un de ces concepts sur lequel je travaille étroitement est celui de la personne. Ce concept est important car il est directement lié aux questions relatives au statut moral, qui est une catégorie de protection. Certains soutiennent que seules les personnes ayant un statut moral peuvent être victimes d'injustice morale. Je vous laisse réfléchir à cela. À première vue, vous pourriez penser, mais Corey est vraiment une personne? Je sais que qu'est-ce qui est une personne? C'est un être humain. Les deux sont identiques, sont des synonymes. Eh bien, c'est une façon de voir les choses. Certains appellent cela l'approche physicaliste. Donc, si vous êtes un être humain, de la conception jusqu'à la mort, vous êtes également une personne. Point. C'est l'approche adoptée, par exemple, par l'Église catholique. Et elle est liée à un autre concept clé que nous explorerons bientôt, la dignité. Certains soutiennent, notamment dans le domaine de l'éthique animale, qu'il s'agit là de spécisme, la discrimination des êtres vivants en fonction de leur espèce. Autrement dit, si vous n'êtes pas un être humain, vous n'êtes pas protégé, tout simplement. En conséquence, certains diront que le concept de la personne n'a rien à voir avec l'espèce à laquelle vous appartenez. Il dépend plutôt du fait d'avoir certaines fonctions et la capacité de les exécuter de manière adéquate. Selon ce point de vue, les animaux non humains, comme les dauphins, par exemple, qui ont certaines fonctions intactes, devraient être considérés comme des personnes. Cela signifie également que certains êtres humains qui n'ont pas ou qui perdent ces fonctions ne sont pas des personnes ou perdent leur statut de personne. Si nous devons inclure ou exclure des êtres de la catégorie des personnes en fonction de leur fonction-capacité, la question la plus importante qui se pose alors est la suivante. Quelles sont ces capacités? Quelles sont ces fonctions? L'un des fondateurs de la bioéthique, Joseph Fletcher, était convaincu que les humains sans un minimum d'intelligence ou de capacité mentale ne sont pas des personnes, quel que soit le nombre de leurs organes actifs, quelle que soit la spontanéité de leur processus vivant. Il énumérait ensuite 15 fonctions qu'il estimait indispensables pour qu'un être soit considéré comme une personne, incluant la conscience de soi, le sens du temps, la capacité d'être en relation avec les autres, etc. Les spécialistes en éthique et philosophie, entre autres, qui adhèrent à cette position, identifient la rationalité et la conscience de soi comme étant les deux fonctions principales qu'un être doit posséder pour être considéré comme une personne. Nous appelons cette approche le personnalisme. Mais il convient d'utiliser ce terme avec précaution, car il est employé de manière très différente en philosophie et en théologie. Cette approche fonctionnaliste peut également être critiquée. Certains affirment que le personnalisme décrit de cette manière peut conduire au capacitisme, ableism, comme on dit en anglais, qui juge les individus en fonction de leurs capacités, en pratiquant une certaine discrimination à l'encontre de ceux et celles qui ne répondent pas à certains critères de fonctionnalité acceptables. Permettez-moi de vous donner un exemple. Joseph Fletcher, que je viens de mentionner, a écrit, et ce sont ses mots, pas les miens, « Les personnes ayant des enfants atteints du syndrome de Down n'ont aucune raison de se sentir coupables d'avoir mis de côté un bébé trisomique qu'il soit rangé dans le sens caché, dans un sanatorium ou dans un sens plus grave. C'est triste, oui, horrible, mais cela n'entraîne aucune culpabilité. La véritable culpabilité ne découle que d'une enfance contre une personne, et un trisomique n'est pas une personne. » Il a rédigé ces mots en 1968. Avons-nous progressé depuis lors? Les implications de ce type de réflexion sont vastes. Imaginez ce que cela signifie pour les personnes avec handicap ou les personnes dont les fonctions sont menacées, par exemple, par la maladie. Nous poursuivrons cette discussion importante dans notre prochaine capsule.

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Voici Le temps des fleurs, une série d'enseignements animés par le père Bernard Ruju, missionnaire d'Afrique et anthropologue, et sa série intitulée « Retrouver la source intérieure ».

La fois passée, nous parlions de vivre au niveau du cœur profond, après avoir réfléchi sur l'importance du silence pour pouvoir entrer dans une expérience spirituelle. Je vous disais que nous avons à retrouver notre cœur profond parce que on a tellement mis en valeur la démarche rationnelle en Occident que nous l'avons fait au détriment d'une autre dimension de notre être qui est justement cette profondeur qui n'est pas purement affective. Cœur profond ne veut pas dire sentiment. Nous le verrons tout à l'heure. Et intelligence du cœur nous renvoie justement à cette réalité qui fait que nous sommes capables de comprendre des choses par une certaine intuition, par une façon de ressentir et de goûter, qui peut parfois aller au-delà de la raison pure. Bien sûr, c'est important que les deux soient complémentaires. Il ne s'agit pas maintenant de s'abandonner simplement aux intuitions, à l'affectivité, sans qu'il y ait aussi un effort de distance critique, de raisonnement. Mais en même temps, il est important de voir que quand on a démontré les choses de point de vue rationnel, on n'a pas forcément atteint la réalité telle qu'elle est vécue et telle qu'elle s'offre à nous. Respecter le mystère, respecter l'invisible, c'est vivre un chemin d'intériorité. Il y a des gens qui sont convaincus que l'intériorité n'existe pas, que tout ça c'est de l'ordre du psychologique, mais pris dans un sens péjoratif, que tout se passe au niveau de fantasmes, de l'imaginaire, comme si, lorsque l'on rentre dans une démarche d'intériorité, on devenait complètement irrationnel. Et c'est vrai qu'il y a des personnes qui, déçues par la rationalité, déçus par l'approche des sciences ou des techniques, ont basculé dans le pur imaginaire, dans le pur irrationnel. Et nous savons qu'il existe des groupes ou des techniques qui profitent de ces demandes. Nous ne nous situons absolument pas là. En tout cas, ce qui est important, c'est de reconnaître qu'il y a dans l'homme d'autres dimensions que ce qui peut rendre compte de l'extériorité des choses. Et surtout, que nous n'étouffions pas notre intuition, nos capacités spirituelles, notre vie intérieure, qui sont liées à notre désir profond. Nous retrouvons ici le désir, ce désir qui va au-delà des besoins. Ce mouvement fondamental de notre être qui nous tourne vers un au-delà, vers un absolu. Nous l'avons dit, la mort du désir, c'est la mort de l'humanité, car il touche ce qu'il y a de plus humain et en même temps de plus divin en nous. Donc s'engager sur un chemin d'intériorité et de transfiguration, c'est renouer avec les profondeurs de notre désir qui nous dit « plus est en toi ». Ceux qui croient avoir résolu, satisfait tous leurs besoins, n'ont pas répondu au problème du manque fondamental, nous l'avons vu. Or, que se passe-t-il aujourd'hui ? Lorsque l'on ressent une frustration par rapport à la raison. Eh bien, il y a une certaine redécouverte de l'affectivité et de l'émotion, des sensations, et cela de façon parfois complètement débridée. Il y a une sorte de retour du refoulé par rapport à l'émotionnel, par rapport au perceptif. Alors, cela peut se passer de façon plutôt positive. Nous pouvons effectivement, grâce à un travail sur nous-mêmes, grâce à des pratiques de chant, de danse, de relaxation, etc., retrouver des perceptions et des sensations qui nous permettent de retrouver un équilibre également. Mais nous savons aussi qu'il y a toutes sortes de propositions de travail sur l'émotion qui ne sont pas toujours très sérieuses. Avec des thérapeutes autoproclamés ou des gourous plus ou moins officiellement déclarés. Et alors on propose de pousser les émotions jusqu'à leur paroxysme, parfois même d'arriver à des modifications des états de conscience. On pousse l'affectif ou l'imaginaire ou le fantasme le plus loin possible. Et alors, on pratique une grave confusion qui est de penser que si une émotion a été soudaine et intense, il s'est agi d'une expérience spirituelle. Et il faut faire attention, même dans des groupes d'église, on peut avoir ce risque-là. L'intensité de l'émotion ne nous informe pas sur la qualité de l'expérience spirituelle, ni sur la qualité d'une relation d'ailleurs.
Nous en connaissons des gens qui sont à la recherche de façon insatiable de sensations, d'émotions, de groupes, d'expériences plus ou moins dramatiques. Et plus on a pleuré, plus c'était vrai. Alors on travaille sur le corps, mais pour lui-même. Thérapie par la danse, thérapie par le rire, thérapie par la musique, tout cela peut être bon à partir du moment où on ne cherche pas des résultats pour eux-mêmes. Si cela nous permet une meilleure qualité de présence à nous pour une meilleure relation à d'autres, oui, pourquoi pas. Mais quand il s'agit d'une recherche de bien-être pour lui-même et de fuite de la réalité, là, cela pose question. Donc, à la fois, il ne s'agit pas de caricaturer les propositions alternatives en matière de recherche d'équilibre, de bien-être ou de santé. Mais il faut faire attention au risque de dérive, car l'homme étant un être fragile, il ne peut pas expérimenter n'importe quoi sans qu'il y ait des effets. Alors, dans la confusion entre expérience émotionnelle et spirituelle, quête d'absolu et quête de soi, une question s'impose. Si nous sommes sur un chemin de croissance, si nous sommes engagés dans une recherche personnelle, que cherchons-nous sur notre chemin? Sommes-nous à la recherche de nous-mêmes? Désirons-nous accroître encore plus le contrôle que nous pouvons avoir sur nous-mêmes? Est-ce à une plus grande maîtrise du réel que nous visons, avec un pouvoir plus efficace sur les autres, une maîtrise nouvelle du monde qui nous entoure? Nous en connaissons des personnes qui utilisent les grandes traditions mystiques pour acquérir une supériorité sur les autres. C'est connu que certains hommes d'affaires japonais pratiquent le zen afin d'émettre des ondes cérébrales qui augmentent la capacité de concentration et de lucidité et qui les rendent plus performants. En instrumentalisant une démarche spirituelle en vue d'un pouvoir supplémentaire, on prend un risque énorme. D'abord, on dévoie la spiritualité, l'homme se coupe de ses profondeurs, et puis le risque, c'est de prendre la place de Dieu. À ce moment-là, son être profond est malade, parce qu'il est dans la quête de pouvoir et d'avoir de nouveau, alors que le chemin spirituel est d'abord un chemin de démaîtrise. Alors sans doute, il fonctionne convenablement, peut-être même mieux que les autres, mais il s'est coupé de la source. Et au moindre échec important, il n'a pas de ressources en lui pour rebondir. Je crois qu'un certain nombre de déprimes naissent de ce rapport intéressé au monde et aux autres, qui est gratifiant lorsque ça marche, mais qui engendre solitude et angoisse devant l'avenir quand cela ne fonctionne plus bien. Et cette attitude-là est une maladie spirituelle autant que psychique ou morale. Et cela retentit sur le physique. Nous retrouverons cela lorsque nous parlerons des trois détresses. La peur de la mort, l'angoisse de l'absurde, l'isolement, de la coupure avec les autres. Et ce n'est pas sans raison qu'aujourd'hui, pour beaucoup de personnes, la quête spirituelle est aussi une quête thérapeutique. On demande aux thérapeutes de donner un sens à la vie et aux groupes thérapeutiques un salut. Nous libérer de la peur, du non-sens, des fragilités, nous sauver de la solitude ou de l'échec dans nos relations. Ou bien inversement, on va demander à un maître spirituel ou à un groupe spirituel des thérapies, des rituels de guérison, afin de se sentir mieux, afin de mieux gérer sa vie. Alors ça ne veut pas dire que les groupes spirituels n'ont pas à accueillir ces demandes avec un vrai discernement. Mais dans tout cela, il est important d'être attentif au fait qu'un chemin spirituel doit aussi être un chemin d'humanisation. Plus je m'humanise, plus je me divinise. Dans le sens que l'image de l'être humain réalisé, pour le chrétien, c'est le Christ, qui a servi de modèle pour la création de l'homme. Alors parmi les critères d'authenticité d'un chemin spirituel, je vous rappelle qu'il y a cette croissance en liberté intérieure, ce qui implique un renoncement à tout mépriser, et une capacité de vivre des relations personnelles de plus en plus gratuites.
cette liberté, cette gratuité dans les relations soient des indices qui ne trompent pas et qui contredisent les logiques purement économiques. Il n'existe pas de chemin d'unification ou de sanctification qui ne soit un chemin d'humanisation et inversement. J'insiste là-dessus. Il ne s'agit donc pas de nier le rapport existant entre santé et salut, entre santé et spiritualité. Si notre démarche spirituelle ne nous enracine pas dans notre être profond et ne nous apporte pas un certain épanouissement sur le plan psychologique et humain, il y a quelque chose qui manque. Nous serions dans une démarche désincarnée, avec des risques de volontarisme, de moralisme, de culpabilisation. Nous pouvons être alors dans une forme de boulimie, d'ascèse et de toute-puissance. Ne confondons pas sainteté et perfection, j'en ai déjà parlé plusieurs fois. Par ailleurs, lorsqu'on est engagé dans une démarche thérapeutique, que ce soit avec un psychologue ou un groupe, et cela peut être nécessaire et bienfaisant, il est important de ne pas oublier la dimension spirituelle dans l'être humain, qui n'est pas du domaine de la thérapie, qui est de l'ordre de l'absolu, d'une transcendance, d'une profondeur, quel que soit le nom que nous lui donnions. Nous devenons étrangers à nous-mêmes et à nos profondeurs à force de vouloir continuellement mettre en valeur notre moi, ce petit moi qui est l'opposé du moi profond, qui sans cesse veut avoir, pouvoir, savoir, mais qui au fond n'est pas ouvert au désir, n'est pas enraciné, n'est pas intégré dans la personnalité. Alors oui, bien sûr, pourquoi ne pas utiliser les sciences humaines et les propositions qui nous sont faites? Faisons-le, mais en gardant cette gratuité et en restant surtout ouverts à nos profondeurs.

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Cordiale bienvenue à Musique et Monde. Dans cette première heure d'émission, nous vous présentons Le réenchantement du monde du père Bernard Lambert, mis en lecture par Denise Roy. Entre les propos, Mario Blouin orchestre les segments musicaux.

en écrivant ces lignes, je pense à quelqu'un qui s'appelait Jean-Baptiste le précurseur. Les églises d'Orient lui ont conservé une très grande dévotion. Celles d'Occident le respectent toujours, mais avec une certaine note de folklore. La tunique de poil et les repas aux sauterelles, sans compter son âpreté de langage devant Hérode et sa fin abrupte par la tricherie d'Hérodiade. Mais les saints, nous l'oublions quelque peu, ont dans le ciel une mission qui continue celle de la terre. Ainsi, Thérèse de l'Enfant Jésus se voyait agissant au ciel comme elle l'avait prévu. François d'Assise continue en quelque sorte le cantique des créatures. Dominique prêche dans ses fils. Benoît couvre encore la terre de hauts lieux sacrés où l'alliance de la terre et du ciel est chantée. Mais certains saints ont dû se cacher. Ils avaient leur vie officielle, celle dont tout le monde disait « c'est du connu ». Et en parallèle, en secret, une autre vie initiatique, et c'est celle-là qui les a élevés dans les cieux. On a fait un mur autour de cette vie secrète. On a feint de ne pas la voir, ou si on l'a devinée, on l'a laissée passer, puisque, de toute façon, on ne pouvait aller dans ces ultimes retranchements qui se perdaient dans le silence et l'esprit. Jean 23, par exemple, fut du nombre des non-apparents, de ceux qui cultivent leur jardin secret et qui s'abandonnent aux grandes initiations que l'Esprit leur enseigne directement. C'est une constante dans l'Église. Il y a les gens libres et des personnes qui sont piégées. Thérèse d'Avila a souvent été piégée. Jeanne d'Arc a été piégée. Maximilien Kolb a été piégé. Bernadette Soubirous a été piégée. Mais Dieu est admirable dans ses saints, et il s'en occupe au quotidien. Marie aussi s'en occupe de la même manière. À eux deux, ils allument des étoiles à profusion, des farandoles de voies lactées, des galaxies en expansion à l'infini. Pourquoi le royaume de la grâce ne serait-il pas, lui aussi, en expansion ? Dans le peuple des marcheurs habité en sa plus grande profondeur par Dieu, il faut maintenir présents les saints de la terre et du ciel. Il est permis de regretter que l'après-concile ait teinté parfois d'un certain mépris les saints. Il y avait trop de statues dans les églises. Chaque petite confrérie ou sororité avait sa statue. Alors, on a tout balayé. Le peuple des marcheurs doit demeurer un peuple de marcheurs. Il n'a pas à s'aplatir ou à ramper. Marcher debout dans sa fierté, conscient de son humanité et, s'il est sensible à Dieu, conscient aussi d'être fait à l'image de Dieu. Si je suis image de Dieu, Dieu est présent dans cette image dans le quotidien. C'est l'axe de la bonne éducation, non seulement religieuse, mais aussi humaine. Enchantement, désenchantement, réenchantement. Voilà la trilogie essentielle de la vie. Cela fut toujours, ce l'est encore, et il en sera toujours ainsi. Il y a des creux de profond désenchantement. Il y a des paliers de réenchantement relatifs. Les périodes de décomposition et de recomposition des civilisations, aussi bien que de la vie de l'Église, nous obligent à faire face. Il faut alors repartir de très loin en soi, recommencer à partir de la vie et interroger une fois encore le plus grand des acteurs de la vie quotidienne. Dieu qui cheminait incognito sur la route d'Emmaüs, les deux disciples avaient cru qu'en découvrant le Messie, ils avaient atteint le grand palier du réenchantement du monde. Et ce réenchantement aurait pour centre Israël, selon les grandes visions du prophète Isaïe. À nous la liberté contre les oppresseurs.
à nous la victoire sur les ennemis, à nous la richesse des nations, à nous la gloire sans déclin.

Les hommes rêvent toujours de réenchantement absolu, surtout aux périodes de désenchantement. Le désenchantement politique, désenchantement économique, désenchantement social et ainsi de suite. Ils se créent des mythes, des fétiches pour s'encourager, s'exalter, durer. Le quotidien peut faire pleurer. Demain, les lendemains chanteront. C'est la dialectique du désespoir et de l'espoir ou de l'espérance. Ceux qui perdent l'espoir s'effondrent. C'est le décrochage, la régression, le suicide. Nous avons observé les allées et venues du peuple des marcheurs. Sous l'anonymat, la solitude, la fatigue, la passion, se cache le trésor le plus extraordinaire qui soit. Il s'appelle la conscience. Elle est cachée dans le creux de la main de l'enfant intérieur. C'est elle qui a toujours permis et qui permettra encore l'expérience spirituelle. Elle aussi qui relève l'humanité après ses grands désenchantements. Le Seigneur continue de faire des merveilles, et je vais vous le montrer en vous parlant des chrétiens du désert. Qui sont-ils? Nouveaux saints, gens d'élite, gens du peuple, âmes grandes ou simples, connues et célèbres, inconnues et soudain projetées sous nos yeux sans le savoir. Il y a 20 ans environ, Paris Match montrait des images de Russie. Il y avait des photos d'une foule de pèlerins à Zagorsk, lieu de sanctuaire célèbre à quelque distance de Moscou. Une image était particulièrement touchante. 3 femmes venues à pied et qui avaient

passé la nuit et la journée en prière. La grand-mère, la mère et une jeune fille. Celle-ci, fatiguée, appuyée sur la mère. La mère et la grand-mère représentant la force, la résistance. Les regardant, je pensais, voici des chrétiennes du désert. Aurait-elle jamais pensé que leur image ferait le tour du monde et que nous les mentionnerions aujourd'hui? Merveilles d'autrefois qui viennent se joindre à celles d'aujourd'hui. Cette photo a une valeur symbolique. On ne voit pas tout, mais cela est. Voyons des exemples contemporains. Son passé, au désert des pauvres, Mère Teresa. Au désert des violents, Martin Luther King, Jean-Paul II. Au désert de l'obéissance et de la fidélité, Jean 23. Au désert des affligés, Dorothée Day, du Catholic Worker de New York. Au désert de la liberté, ces églises et populations souffrantes de l'Amérique latine. Au désert de ceux qui ont soif de justice, Monseigneur Romero de San Salvador. Au désert de la compassion, Barbara Ward, économiste anglaise, déjà membre de la Commission pontificale Justice et Paix. Au désert de la désintégration de l'identité, Solzhenitsyn au Goulag et les patients des cliniques psychiatriques. Au désert de la division et de la guerre, tant et tant de peuples encore aujourd'hui. Au désert de la torture, de la persécution. Ceux dont s'occupe Amnesty International. Pérez Esquivel, prix Nobel de la paix 1980, qui fut lui-même mis en prison dans son pays, l'Argentine. Quelles sont les caractéristiques de ces hommes et de ces femmes? Ce sont d'abord des imitateurs de Dieu qui se révèlent sous de nouveaux noms, signes de nouvelles modalités de sa présence. Dieu qui se met du côté des pauvres, Dieu doux, mais aussi Dieu de la violence évangélique, Dieu de la libération, Dieu libre, Dieu de la justice, Dieu de la deuxième chance, Dieu de l'alliance, Dieu de la paix du Christ, Dieu espoir de cieux nouveaux et de terres nouvelles.

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Ce sont des hommes et des femmes qui ont pratiqué tous les déserts, mais l'un ou l'autre de façon particulière, selon le charisme correspondant à une béatitude avec laquelle ils ont le plus d'affinité. Ce sont des voyants qui voient très loin et qui ont vécu dans l'intimité de la plénitude, car il faut avoir franchi ou du moins touché ce seuil dernier pour être saisi au point où ils le sont. Ces voyants ne sont pas que de purs proclamateurs. Comme Jésus, comme le Père, ils disent et ils font. Ce sont des hommes et des femmes pratiques comme Jésus l'était. Jean-Paul Ier, dans « Humblement vôtre », dit que Jésus était pratique. Ainsi, après avoir guéri la jeune fille, il dit aux parents « Maintenant, faites-la manger ». Et cela s'explique bien. Les béatitudes, par la vertu de la miséricorde, demandent à passer à l'action, à être créatrice, à produire des fruits. Jésus est créateur, pratique. D'où constamment chez lui, parole et action, dire et faire sont liés. Ce sont des hommes et des femmes qui, revenus du désert, sont rentrés dans la ville et n'ont jamais oublié leur désert. Ils le retrouvent périodiquement par la force des choses ou volontairement. Ainsi, chez Nouda III, patriarche copte et son ermitage dans le désert près d'Alexandrie. Ce sont des hommes et des femmes d'alliance. Le cœur de leur spiritualité est l'alliance. Alliance avec Dieu, avec les hommes, anges tutélaires, avec le monde. Non des séparés et des isolés, des hommes et des femmes en mésalliance. Ce sont des hommes et des femmes qui ne craignent pas de payer le prix. Un signe que l'on fait quelque chose qui en vaut la peine. Quand on paye au moins deux fois, on laboure alors vraiment. Ce sont des hommes et des femmes qui sont sortis du désert des anti-béatitudes par en haut de manière droite, des gens rectifiés, possédant la prudence du serpent et la simplicité de la colombe grâce au don du Saint-Esprit. La grâce actuelle leur fait faire dans l'instant ce qu'ils ne savaient pas un moment auparavant. Ce sont des gens réalisés. Jean 23 était un homme réalisé. Pie XII ne l'était pas à ce point. Ce sont de grands êtres libres. Leur Dieu est libre. Ils savent comment l'appeler de ces noms de liberté. J'étais toujours frappée de voir à la commission Justice et Paix l'inventivité et la créativité de l'ensemble. Son Dieu était un Dieu libre, capable de réinterpréter la vie et l'histoire. De grands donnés, de grands êtres libres. Ils sont chez eux partout, citoyens planétaires comme Barbara Ward l'était. Un Dieu libre fait des êtres libres. De grands êtres libres qui, comme Marie portant l'enfant, portent l'homme, portent le monde avec le sourire, parce que d'abord, ils portent le mystère avec le sourire. Béatitude de la douceur. Des êtres très forts. Leur force leur vient de leur soumission pauvre à la puissance première du Père, à ses grandes lois, à ses grands schémas pédagogiques pour les hommes, à ses grands combats. Ce sont des êtres qui sont capables d'aller jusqu'au bout, jusqu'au fond du désert illimité. Ce sont des gens à qui le Seigneur a fait passer des tests secrets. Es-tu prêt à marcher sur les flots? Si oui, tu marcheras sur les océans. Au lieu de rester assis dans la barque, test passé dans le secret. Test à Abraham, test à Noé, test à Moïse. Test à Élie, Jacob, Pierre, Paul. Test à Jean-Paul II avant de devenir pape. Au conclave, plusieurs candidats se valaient. Jésus choisit celui qui, un jour, sans savoir qu'il passait un test, eut le courage de marcher sur les flots. Car Jésus savait qu'il serait capable de recommencer.

Ces hommes et ces femmes sont des sages. La sagesse, c'est la synthèse du vécu. Marie, reine de la sagesse, tient Jésus des origines et Jésus de la fin. Elle tient toute la vie. Des hommes et des femmes synthétiseurs de la vie, comme on dit qu'un chimiste biologiste a fait la synthèse d'une molécule, d'où est sortie une première ébauche de la vie. Le sage n'est pas un simple observateur, un lecteur avisé de la vie humaine. Il est surtout un créateur de vie, un être qui met toute sa passion à souder des éléments de vie, car la vie est ce qui est le plus haut dans l'existence. Dieu est le vivant. Il est sagesse de vie créatrice. Et Jésus, en disant « Je suis la vie », s'est défini à son image. Ces traits sont identifiables en certaines personnes. Mais il y a aussi des groupes. Puebla, Medellín, le Concile, les synodes de telles conférences épiscopales qui produisent des textes originaux. Je vous ai parlé de ces merveilles que sont les chrétiens du désert. J'en ajoute une du temps passé, Saint Dominique. Dans l'ancien missel dominicain, il y avait une séquence qui décrivait Saint Dominique sous les traits de Moïse, conducteur du peuple à travers le désert, en route vers la terre promise et passant par l'alliance au Sinaï. Tous les fondateurs et fondatrices d'ordres, de communautés, d'instituts, tous les évêques fondateurs d'églises particulières, tous les initiateurs et les initiatrices de grands mouvements dans l'Église reprennent et retraduisent à leur manière le grand schéma qui nous est donné dans les premiers livres de l'Écriture sainte. Cet exemple est pour chacun et chacune de nous. Élargis ton regard. Quand tu rentres chez toi le soir et que tu te sens seul, morose, que la ville t'abandonne à toi-même et que toi-même tu es vide et sans appui, réjouis-toi. Rends grâce pour le désert. Le Seigneur est avec toi. Remets-toi, pauvre, dans sa main. Tu n'as plus d'espace pour avancer. Il en crée. Regarde, le champ est libre devant toi. Tu as toute l'étendue du désert. Si tu le veux, tu peux entrer dans le champ des grandes créations. Tu ne t'es pas aperçu que tu venais de passer du registre de l'avoir à celui de l'être. Et ta tristesse vient de ce que ton âme, ta chair et ton sang réclament encore de l'avoir, alors qu'il te faut comprendre que c'est à être que tu es convié en ce moment. Beauté de ce verset du psaume, le juste est comme le palmier. Sa force est dans le tronc. Le tronc, c'est l'être. Le tronc lui-même est objet de création. Les branches, les feuilles, les fruits, le Seigneur les donnera en leur temps, en son temps. Jean 23, avant d'être pape, Jean-Paul II, ce n'était que des troncs. Et si tu ouvres ta porte bleue, qui est la porte secrète qui ouvre au désert et à l'être, tu vas voir. Tu verras tout d'abord que l'avoir se retire doucement comme la mer qui baisse. Tu découvriras des étendues cachées. Tu pensais peut-être que sous l'avoir il n'y avait rien. Mais l'eau qui se retire te montre des paysages inédits. Avance.

Cette première portion de l'émission Musique et Monde s'achève et vous y avez entendu la voix de Denise Roy nous proposant un livre intitulé « Le réenchantement du monde » signé le père Bernard Lambert, dominicain. Demeurez des nôtres pour la seconde partie de Musique et Monde dans un univers purement instrumental grâce aux choix musicaux de Mario Blouin.

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1: La 11e heure.

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1: Les Béatitudes. Le psaume 14-15 développe plus en détail cette même perspective, de sorte que l'on peut dire que la condition pour accéder à Dieu est tout simplement le contenu du décalogue. L'accent étant mis sur la quête intérieure de Dieu, sur le fait d'être en chemin vers lui, première table, et sur l'amour du prochain, sur la justice envers l'individu et la communauté, deuxième table. Aucune condition fondée spécifiquement sur la connaissance qui découle de la révélation n'est énoncée. Seuls sont requis le fait de chercher Dieu et les fondements de la justice dictés par une conscience en éveil, secouée et tirée du sommeil par la quête de Dieu. Notre réflexion antérieure sur la question du salut se voit à nouveau confirmée ici. Mais dans la bouche de Jésus, cette parole prend un relief nouveau. Elle fait partie de sa nature spécifique. Voir Dieu, être face à face avec lui, communiquer intérieurement en permanence avec lui, en définitive, vivre l'existence du Fils. Il s'agit donc là d'une expression très profondément christologique. Nous verrons Dieu si nous entrons dans les dispositions de Christ. Philippiens 2:5. La purification du cœur se réalise lorsqu'on suit le Christ, que l'on ne fait plus qu'un avec lui. Je vis, mais ce n'est plus moi. C'est le Christ qui vit en moi. Galates 2:20. Un nouvel élément apparaît ici. La montée vers Dieu a lieu précisément lorsqu'on s'abaisse à servir humblement, qu'on s'abaisse par amour, un amour qui est l'essence de Dieu et par là même la force qui purifie véritablement, qui rend l'homme capable de percevoir Dieu et de le voir. En Jésus-Christ, Dieu lui-même s'est révélé en s'abaissant. Lui qui était dans la condition de Dieu, il n'a pas jugé bon de revendiquer son droit d'être traité à l'égal de Dieu, mais au contraire, il se dépouilla lui-même en prenant la condition de serviteur. Devenu semblable aux hommes, il s'est abaissé lui-même en devenant obéissant jusqu'à mourir, et à mourir sur une croix. C'est pourquoi Dieu l'a élevé au-dessus de tout. Philippiens 2, 6-9. Ces paroles marquent un tournant décisif dans l'histoire de la mystique. Elles signalent la nouveauté de la mystique chrétienne, qui procède de la nouveauté de la révélation en Jésus-Christ. Dieu s'abaisse jusqu'à mourir sur la croix. Et c'est précisément ainsi qu'il se révèle dans son authentique divinité. La montée vers Dieu advient quand on l'accompagne dans cet abaissement. La liturgie d'entrée dans le sanctuaire, au psaume 23-24, prend alors un sens nouveau. Le cœur pur est le cœur aimant qui entre en communion de service et d'obéissance avec Jésus-Christ. L'amour est le feu qui purifie et qui unit raison, volonté et sentiment, qui unifie l'homme en vertu de l'action unifiante de Dieu, de sorte que l'homme devient serviteur pour réunir ceux qui sont dans la désunion. Alors, l'homme entre dans le sanctuaire de Dieu et peut le voir. Et cela s'appelle la béatitude. Après cette tentative de pénétrer plus profondément dans la vision intérieure des béatitudes, sur le thème que nous n'avons pas encore traité des miséricordieux, nous nous arrêterons dans le cadre de la parabole du bon samaritain. Nous devons nous poser encore deux questions pour la compréhension de l'ensemble. Luc fait suivre les quatre béatitudes qu'il transmet de quatre invectives. Malheureux vous les riches, malheureux vous qui êtes repus maintenant, malheureux vous qui riez maintenant, malheureux êtes-vous quand tous les hommes disent du bien de vous. Luc 6, 24-26. Ces paroles nous effraient. Que faut-il en penser ? On peut tout d'abord constater que Jésus suit là le schéma que l'on retrouve au chapitre 17 du livre de Jérémie et dans le psaume 1. À la description du juste chemin qui mène l'homme au salut s'oppose une mise en garde qui démasque les fausses promesses et les fausses propositions, invitant l'homme à se détourner d'une voie qui ne peut aboutir qu'à une chute mortelle. Nous retrouverons une structure similaire dans la parabole du riche et de Lazare. Quiconque a bien compris les signes d'espérance que nous avons rencontrés dans les béatitudes reconnaîtra ici les attitudes symétriquement opposées qui enferment l'homme dans l'apparence et le provisoire, et qui, l'entraînant dans la perte de sa hauteur et de sa profondeur, et aussi dans la perte de Dieu et du prochain, le porte à sa ruine. On comprend alors la véritable intention de cette mise en garde. Les invectives ne sont pas des condamnations, elles ne sont pas motivées par la haine, l'envie ou l'hostilité profonde. Il ne s'agit pas de condamner, mais de mettre en garde, afin de sauver. Voilà qui soulève une question de fond. La direction que nous indique le Seigneur dans les béatitudes et dans les monitions qui leur sont opposées est-elle exacte? Est-il vraiment grave d'être riche et repu, de rire, d'être louangé? C'est précisément cet aspect qui a suscité la critique furieuse de Friedrich Nietzsche contre le christianisme. Selon lui, ce n'est pas à la doctrine chrétienne que l'on doit s'en prendre. C'est la morale du christianisme, ce crime capital contre la vie, qu'il faut dénoncer. Et par morale du christianisme, il entend précisément l'orientation qui nous est donnée dans le sermon sur la montagne. Quel a été jusqu'ici le plus grand péché commis sur terre? N'était-ce pas la parole de celui qui a dit « Malheur à ceux qui rient » À l'encontre des promesses du Christ, Nietzsche dit « Nous ne voulons nullement entrer dans le royaume des cieux. Nous sommes devenus des hommes, et c'est pourquoi ce que nous voulons, c'est le royaume de la terre. » La perspective donnée par le sermon sur la montagne apparaît comme une religion du ressentiment, comme l'envie qui ronge les lâches et les incapables qui ne sont pas de taille à se mesurer avec la vie et qui cherchent dès lors à se venger en exaltant leur échec et en invectivant l'effort, ceux qui connaissent le succès, le bonheur. À l'ampleur du regard de Jésus s'oppose une focalisation réductrice sur les réalités d'ici-bas. La volonté de profiter pleinement dès à présent du monde et de ce qu'offre la vie, de chercher le ciel ici-bas sans se laisser arrêter par le moindre scrupule. Cette vision des choses est entrée pour une grande part dans la conscience moderne et elle détermine largement la conception de l'existence qui a cours aujourd'hui. Le sermon sur la montagne soulève la question de l'option fondamentale du christianisme et nous qui sommes les enfants de notre époque, nous répugnons intérieurement à cette option, même si nous ne sommes pas insensibles à l'éloge des doux, des miséricordieux, des artisans de paix, des purs. Après l'expérience des régimes totalitaires, de la brutalité avec laquelle ils ont écrasé les hommes, raillé, asservi, frappé les faibles, nous sommes à nouveau à même de comprendre ceux qui ont faim et soif de justice. Nous redécouvrons l'âme de ceux qui sont dans l'affliction et leur droit à être consolés. Face aux abus du pouvoir économique, face aux actes de cruauté d'un capitalisme qui ravale les hommes au rang de marchandises, nos yeux se sont ouverts sur les dangers que recèle la richesse et nous comprenons de manière renouvelée ce que Jésus voulait dire quand il mettait en garde contre la richesse, contre le dieu Mammon qui détruit l'homme et qui étrangle entre ses horribles serres de rapaces une grande partie du monde. Oui, les béatitudes s'opposent à notre appétit spontané pour la vie, à notre faim et à notre soif de vie. Elles exigent une conversion. Elles nécessitent que l'on tourne le dos à la direction que l'on voudrait spontanément suivre, mais ce retournement fait apparaître un univers plus pur et plus élevé. Notre existence se met alors en bon ordre. Le monde grec, dont la joie de vivre éclate de façon si merveilleuse dans l'épopée d'Homère, avait néanmoins profondément conscience que le vrai péché de l'homme, le danger majeur qui le menaçait, était l'hybris, cet orgueil démesuré et présomptueux par lequel l'homme s'élève lui-même au rang de divinité, veut être son propre Dieu afin de posséder pleinement la vie et de jouir jusqu'à épuisement de tout ce qu'elle peut bien offrir. Cette conscience que la vraie menace qui pèse sur l'homme réside dans l'étalage qu'il fait de son arrogance triomphante, qui semble une évidence au premier abord, la personne du Christ lui donne toute sa profondeur dans le sermon sur la montagne. Nous avons vu que ce sermon était une christologie cachée. En arrière-plan, il y a la personne du Christ, de l'homme qui est Dieu, mais qui précisément, pour cette raison, s'abaisse, se dépouille de tout, jusqu'à mourir sur la croix. De Paul à François d'Assise, jusqu'à Mère Thérésa, les saints ont vécu cette option, nous montrant ainsi quelle était la juste image de l'homme et de son bonheur. En résumé, l'amour est la vraie morale du christianisme.
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0: 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La lettre encyclique Magnifica Humanitas du Saint-Père Léon XIV sur la protection de la personne humaine à l'ère de l'intelligence artificielle. Texte intégral enregistré et lu par des membres de l'équipe francophone de Radio Vatican.
1: Chapitre 4. Préserver l'humain dans la transformation. Vérité, travail, liberté.
2: Une alliance éducative pour l'ère numérique. À une époque où la vérité est souvent soumise aux intérêts et aux stratégies de communication, le monde de l'éducation revêt une importance cruciale. Mais les transformations technologiques rapides mettent en évidence notre manque de préparation sur le plan éducatif. L'omniprésence des médias numériques engendre une culture de l'immédiateté et de l'hyperstimulation qui alimente la fatigue, l'ennui et l'apathie face à l'effort nécessaire pour rechercher la vérité.
3: Au contraire, les processus éducatifs ont besoin de temps de croissance, d'une confrontation avec la réalité au-delà des apparences et d'un cheminement patient. La question est fondamentale car toute technologie éduque ceux qui l'utilisent. Éduquer à l'utilisation de l'IA implique donc d'éduquer à décider quand et pourquoi ne pas l'utiliser. La rapidité et la facilité avec lesquelles on obtient une réponse ou une synthèse risquent d'éteindre le désir de poser des questions qui ne portent ses fruits qu'avec le temps. Comme l'écrit Platon, les choses les plus profondes et les plus importantes ne s'apprennent qu'après beaucoup de temps et d'efforts, en s'engageant dans la discussion avec les autres pour frotter les concepts et les expériences comme s'il s'agissait de silex, jusqu'à ce que jaillisse en nous l'étincelle de la compréhension. Nous devons nous éduquer à jeûner de l'IA et protéger nos jeunes de la promesse de la machine parfaite, de cette séduction subtile qui fait paraître inutile la pensée humaine, précisément au moment où elle est la plus nécessaire.
2: Ces dernières années, la littérature psychologique et psychiatrique a mis en évidence avec une insistance croissante comment une exposition précoce et non encadrée aux appareils numériques et aux réseaux sociaux peut avoir des répercussions négatives sur le sommeil, l'attention, la régulation émotionnelle et la vie relationnelle, en particulier chez les plus jeunes, avec des conséquences parfois dramatiques. À cela s'ajoute la facilité d'accès à des scènes violentes ou cruelles qui blessent la sensibilité, à des contenus pornographiques et hypersexualisés, à des messages qui banalisent le corps et l'affectivité, ainsi qu'à des propositions qui normalisent des comportements à risque. Sur Internet, les phénomènes de détournement de mineurs, de chantage et d'exploitation sexuelle ne sont pas rares. Ils sont rendus

0: plus insidieux par l'utilisation de faux profils, d'algorithmes qui amplifient les contacts dangereux et d'outils d'IA capables de manipuler des images et des vidéos. Le fait de disposer trop tôt d'un téléphone portable personnel et de l'utiliser sans contrôle parental peut accentuer la fragilité et favoriser les dépendances chez les jeunes, les exposant à des dynamiques d'isolement, de harcèlement et de cyberharcèlement, ainsi qu'à des pressions pour partager des images intimes ou des données sensibles.
1: Il est difficile pour les parents de résister seuls au conditionnement des modèles économiques qui monétisent l'attention et le temps. C'est pourquoi une alliance entre les responsables politiques et les institutions éducatives et les familles est indispensable afin d'apporter un soutien concret aux adultes dans leurs devoirs. Il faut s'opposer, par des choix publics à long terme, aux intérêts immédiats des plateformes, concentrés entre quelques mains, lorsqu'ils vont à l'encontre du bien-être des mineurs. Dans cette perspective, il convient de prendre des mesures législatives qui fixent des limites d'âge, responsabilisent les fournisseurs de services sans faire peser la charge de ces restrictions sur les familles et prévoient des protections spécifiques contre toute forme d'exploitation et de violence sexuelle en ligne afin de protéger véritablement l'enfance et l'adolescence en tant que bien précieux confié à nos soins. Dans le même temps, il faut éduquer les enfants, les adolescents et les jeunes afin qu'ils apprennent à reconnaître les manipulations, à défendre leur dignité et à respecter celle des autres, y compris dans les environnements numériques.
0: Le rôle central de l'école. L'école est le lieu où les nouvelles générations peuvent apprendre à rechercher et à aimer la vérité, à s'interroger sur le sens de la vie et sur la dignité de chaque personne. C'est pourquoi de nombreux parents qui souhaitent que leurs enfants grandissent en développant des capacités relationnelles, un esprit critique et des valeurs solides, placent de grands espoirs en elles, qu'ils considèrent comme une alliée précieuse dans l'éducation de leurs enfants. Les parents ont en effet le droit primordial et inaliénable de choisir le type d'instruction et de formation à donner à leurs enfants, conformément à leurs convictions morales, culturelles et religieuses. Le monde scolaire, aujourd'hui, est confronté à des défis qui ne peuvent être reportés.
1: Le premier défi est d'ordre sociopolitique. Tant au sein des différents pays qu'entre les différentes régions du monde, de fortes inégalités persistent en matière d'accès à l'éducation de base et à l'enseignement supérieur. Dans bon nombre de pays, l'État n'a pas encore investi les ressources nécessaires pour garantir à tous une éducation de qualité, tant en soutenant de manière adéquate le système scolaire public qu'en soutenant les établissements privés qui offrent ce service fondamental. Lorsqu'une part importante de l'enseignement, à différents niveaux, est confiée à des établissements privés, il peut arriver que l'accès à l'école soit trop dépendant des moyens financiers des familles en l'absence d'un soutien public adéquat. Face à ce risque, il convient toutefois de reconnaître et de soutenir la contribution de nombreuses œuvres éducatives catholiques qui, bien qu'étant des établissements privés, garantissent un accueil inclusif aux enfants et aux jeunes de toutes origines, même lorsque la situation économique des familles ne le permet pas.
0: Le deuxième grand défi est pédagogique. De nombreux systèmes éducatifs peinent à s'adapter au rythme des changements et à soutenir un épanouissement global des élèves. Le développement des technologies de l'information et de l'IA rend rapidement inadéquats les programmes d'études conçus pour une autre époque, tandis que l'organisation de l'école, les espaces, les méthodes d'évaluation et la figure même de l'enseignant doivent être repensées dans la perspective d'une éducation véritablement globale, ouverte à toutes les dimensions de la personne. Il est nécessaire de soutenir la formation continue des enseignants tout au long de leur vie professionnelle afin qu'ils sachent dialoguer de manière positive avec les nouvelles technologies, en aidant les élèves à en faire un usage responsable, critique et créatif et à ne pas subir passivement leur influence.
1: Le troisième défi est d'ordre intellectuel et lié à la sagesse. Si nous ne faisons pas attention, un système éducatif dépourvu d'amour pour la vérité risque de voir le jour, dans lequel le flux incessant d'informations se substitue à la recherche, à la réflexion et au discernement. Les connaissances fragmentaires se multiplient, mais il devient plus difficile d'appréhender la réalité dans son ensemble, de poser des questions sur le sens des choses et de développer une véritable pensée critique et créative. De nombreux éducateurs perçoivent déjà les signes d'une possible déshumanisation, où les personnes savent beaucoup de choses, mais peinent à donner un sens à leur vie, notamment en raison de leur incapacité à relier les informations et les connaissances, et à ne pas perdre de vue le sens. il faut promouvoir une véritable hygiène de l'attention, des rythmes qui prévoient le silence, l'étude approfondie, la lecture, la confrontation mesurée. Sans ces éléments, la liberté intérieure risque d'être compromise.
0: La doctrine sociale de l'Église invite les familles, les écoles, les communautés chrétiennes et les institutions publiques à une alliance éducative renouvelée. Celle-ci se concrétise lorsque les principes fondamentaux se traduisent en objectifs éducatifs. Éduquer à la sobriété et au sens de la limite, éduquer à la reconnaissance du droit, de l'autre et de ceux qui viendront après nous, à jouir des biens qui nous sont donnés ou que l'ingéniosité humaine rend disponibles, éduquer à la liberté et à la responsabilité, éduquer au sens de la transcendance et au bien commun. L'école n'est pas appelée à courir après la rapidité du monde numérique, mais à offrir ce que le numérique seul ne peut donner, du temps partagé pour apprendre et des relations de confiance.

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Nous t'adorons et nous te bénissons, ô très saint Seigneur Jésus-Christ, ici et dans toutes les églises qui sont dans le monde entier, et nous te remercions de nous avoir rachetés par ta sainte croix. Nous sommes toujours, Seigneur, à méditer ce texte de l'Évangile de saint Matthieu, celui de la Transfiguration, qui est une expérience de prière dont les témoins sont Pierre, Jacques et Jean, que tu as amené avec toi pour être à l'écart sur une haute montagne. Et cette prière, elle est l'expérience de te voir lumineux, transfiguré, le visage brillant comme le soleil et les vêtements comme la lumière, comme la neige. Et sur cette montagne, qui est devenue la montagne du dialogue avec le Père, mais aussi avec la présence, l'apparition de Moïse et d'Élie. Nous avons déjà rappelé celle de Moïse, dont la mission est de faire entrer le peuple des Hébreux dans la terre promise, ce qu'on appelle l'Exode. Et Jésus s'est entretenu sur cet exode difficile. Moïse a rencontré tellement de résistance, tellement de résistance. La nuque raide, être têtu, la peur au ventre, les exagérations. Lorsqu'on pense que de l'autre côté, ce sont des géants. On fait croire que ce sont des géants. Mais celui que Moïse a envoyé, c'est Caleb. Lui, il dit la vérité. Non, ce ne sont pas des géants. Mais d'autres disent, ce sont des géants. Alors, tout le monde a peur et on tourne en rond pendant 40 ans. On murmure, on chiale. Dieu donne la manne. Ils en ont ras-le-bol. Dieu leur donne l'écaille. Dieu est toujours en train de les soutenir dans cette difficile entrée qui se fera un jour. Mais Moïse n'y entrera pas en terre promise. Alors, le dialogue entre Jésus et Moïse, c'est le rappel de cette expérience de l'exode difficile. Et nous pensons bien que Jésus va porter et porte déjà toutes ces résistances. Il mange et il boit. On l'accuse d'être un buveur, un ivrogne et un glouton. Il se tient avec les pécheurs, les pécheresses, et on le regarde avec suspicion. Il mange avec eux. S'il mange avec eux, s'il boit avec eux, et là on met des points de suspension. Alors Jésus, oui, vivra son exode,
sa sortie. Et elle sera difficile. Il le dira lui-même. J'ai désiré d'un grand désir vivre cette Pâque avec vous. Pâque veut dire passage. Alors, avec Moïse, le dialogue dans la prière et cette référence à la sortie d'Égypte, aux 10 paroles qui sont données par Moïse pour conduire le peuple dans l'amour du Dieu unique, dans la justice et la droiture envers les autres. Avec les résistances. Jésus, lui, le Fils de Dieu, le Fils de l'homme, eh bien, sera également traqué. Persécuté, abandonné, lors de cet exode qu'il est en train de préparer pour la venue de ce monde nouveau, de cette terre promise, le don de Dieu pour ce monde. S'entretenir avec Moïse, c'est penser aussi à la mer Rouge, c'est penser aux interventions de Dieu dans l'histoire du peuple élu. La plus grande intervention de Dieu, c'est Jésus. Il est l'événement. Il est Dieu lui-même, Dieu qui se fait homme, qui vient au-devant et qui prend sur ses épaules cette humanité blessée pour la faire remonter des abîmes et lui annoncer cette vie nouvelle par sa mort et sa résurrection. Nous contemplons Jésus en dialogue avec Moïse et Élie. Et nous verrons que tous les deux, eh bien, ils sont sur le massif du Sinaï. Moïse est sur le Sinaï. Élie, sur le massif, à l'Horeb. Mon âme exalte le Seigneur, exulte mon esprit en Dieu mon Sauveur. Il s'est penché sur son humble servante. Désormais tous les âges me diront bienheureuse. Le Puissant fit pour moi des merveilles. Saint est son nom. Son amour s'étend d'âge en âge sur ceux qui le craignent. Déployant la force de son bras, il disperse les superbes. Il renverse les puissants de leur trône, il élève les humbles. Il comble de bien les affamés, renvoie les riches les mains vides. Il relève Israël, son serviteur, il se souvient de son amour, de la promesse faite à nos pères, en faveur d'Abraham et de sa race. À jamais.

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Aujourd'hui, vous entendrez le frère Emmanuel Durand, dominicain, théologien et professeur à l'Université de Fribourg, et son enseignement intitulé « Espérance en Dieu et discernement complexe ».

Alors, le thème de cette conférence est un défi aussi pour moi. Je ne suis pas un expert du discernement, mais comme vous probablement, que ce soit dans le contexte familial ou dans le contexte communautaire, je vis l'épreuve de complexité et parfois d'impasse. D'impasse au sens où il devient difficile de voir, de discerner, d'oser choisir une direction ou repérer que faire pour avancer, soit dans une relation interpersonnelle, soit dans le cheminement d'une communauté. Alors, je commencerai par nous situer dans le contexte actuel où bien des espoirs communs sont contrariés. Et notre capacité à anticiper, à prévoir, est souvent prise en défaut par des crises à répétition. À partir de là, j'essaierai d'expliquer une distinction que je crois importante entre les espoirs au pluriel et l'espérance au singulier. Et je montrerai que l'espérance est particulièrement importante lorsque nous perdons les objets de nos espoirs. Cela supposera qu'on se demande ensemble sur quoi porte vraiment l'espérance. Et puis, malgré tout, j'essaierai de regarder le défi quotidien où nous devons gérer, administrer, prévoir des possibles que nous pouvons nous figurer, des objectifs communs, et en même temps espérer ce que j'appellerais l'impossible pour nous, ce que nous ne concevons pas encore comme étant possible. Et enfin, si le temps le permet, je reviendrai à la charité, l'amour que nous recevons du Christ et qui peut nous permettre d'espérer là où nos propres forces, ne sont plus capables de le faire. Alors tout d'abord, le premier point en guise d'introduction, nous situer dans le contexte actuel. Je crois que pour vous comme pour moi, les discernements complexes sont notre lot quotidien. Nous avons un certain nombre de choix personnels à poser qui engagent souvent d'autres personnes, personnes qui sont tout aussi vulnérables que nous ou plus vulnérables que nous. Et nous n'avons pas si facilement les certitudes quant à ce qu'il convient de faire en tenant compte de tel ou tel de nos proches, de tel ou tel des personnes avec lesquelles nous travaillons, nous vivons. De plus, nous sommes souvent héritiers ou pris dans des situations familiales qui sont abîmées, qui sont douloureuses ou conflictuelles. Et enfin, nos appartenances communautaires ou institutionnelles, par exemple, dans des milieux de travail comme l'hôpital, l'université ou dans nos communautés religieuses ou pastorales, ce sont aussi des lieux qui sont pleins de défis et dans lesquels nous devons nous situer. Mais la complexité dans laquelle nos discernements doivent se construire n'est pas due simplement à tel ou tel contexte. La complexité est plus profonde, on pourrait l'appeler structurelle. D'abord, dans notre condition humaine, nous engageons toujours nos actions, notre liberté, nos désirs, avec une grande part d'incertain, sans garantie de résultat. Et c'est pour cela que pour les choses les plus importantes de la vie, par exemple, nous faisons des promesses. Nous promettons à un conjoint, à une communauté, un engagement indéfectible, alors que nous savons très bien que nous ne maîtrisons pas les circonstances de la vie, ce qui va arriver demain, la santé, la maladie, etc. Faire une promesse, c'est tenter d'offrir une garantie autant que nous le pouvons à partir de notre volonté sur ce que précisément nous ne pouvons pas contrôler. Et puis, les situations dans lesquelles nous vivons sont toujours héritées. Nous n'arrivons jamais dans une situation qui est un terrain vierge, où chaque chose est à sa place.
nous arrivons dans des situations, dans des contextes qui sont essentiellement bouleversés. Et cela restreint nos marges de manœuvre. Nous avons parfois l'illusion que nous sommes des sujets libres dans un monde où les possibles sont tous ouverts. Mais ça, c'est une fiction. Nous sommes des sujets humains qui devons essayer de conquérir des zones de liberté, des marges pour agir. Ça n'est pas un donné primitif, c'est un combat. Enfin, nos communautés, nos institutions, je crois qu'il faut l'admettre sans trop se voiler la face, sont traversées par le péché. Qu'est-ce que j'entends par là? C'est qu'il n'y a pas simplement les défaillances de telle ou telle personne. Il n'y a pas simplement ce qui est obscur en moi et dans les autres à titre individuel. Mais nos institutions ont des blocages consentent à des modes de fonctionnement qui parfois ne sont pas acceptables, sont parfois même scandaleux, et cela parce que la mise au clair, les remaniements, soit nous ne savons pas comment les faire, soit ils sont tellement onéreux que nous n'avons pas le courage de les entreprendre. Donc la complexité dans laquelle nous devons discerner, agir, cheminer, elle nous en sert. Et l'enjeu pour nous, avec les ressources de notre foi, c'est d'acquérir de plus grandes marges de liberté, d'action, de lucidité. Et ça ne va pas de soi. Je crois qu'il y a des éléments dans notre temps présent qui fragilisent particulièrement nos perspectives, parce que les crises s'accumulent. Il y en a une qui est considérable, que souvent on sous-estime, c'est la crise écologique qui est très bien diagnostiquée au moins depuis le début des années 70. Ça fait plus de 50 ans. Et bien qu'on sache avec pas mal de précision le défi que nous sommes en train de vivre, faute de volonté politique convergente, nous n'arrivons pas à construire une réponse cohérente, une réponse qui protège les générations futures. Et puis, nous avons été surpris à répétition par la crise financière de 2008, par la Covid en 2020, et puis tout récemment, spécialement en Europe, par la guerre d'agression en Ukraine et l'instabilité que cela génère. J'ai bien conscience que d'autres régions du monde, en Asie, au Moyen-Orient, en Afrique ou en Amérique latine, connaissent ce genre de crise depuis plus longtemps que les Européens. Alors, il y a quelque chose qui change, je crois, dans notre capacité collective de discerner, c'est que nous percevons aujourd'hui que notre capacité de prévision ou d'anticipation est faible. Nous pensions un peu naïvement que la science permet de prévoir les trajectoires et d'établir des procédures pour éviter les catastrophes. Catastrophes sanitaires, catastrophes économiques, catastrophes géopolitiques. Or, nous faisons la douloureuse expérience que sur plusieurs registres, ce type de rationalité technique et scientifique n'a pas de prise sur la réalité qui nous surprend toujours et à répétition. N'a pas de prise sur la contingence de la vie fragile, sur l'avidité du cœur des hommes et sur les volontés de puissance. Ce sont des choses qui résistent à notre capacité rationnelle de les anticiper. Il en résulte chez nos contemporains et plus spécialement chez les jeunes que toute une gamme d'espoirs qui paraissait commun, espoir de stabilité, de paix, de prospérité économique, sont mises en impasse. Et les jeunes en souffrent particulièrement. J'ai un ami à Lausanne qui est aumônier d'une des écoles de formation de haut niveau à Lausanne et il me disait combien les jeunes auprès de qui il exerce son ministère, c'est un aumônier laïque, ne savent plus quoi consommer,
s'ils peuvent voyager et peut-être plus grave, s'ils peuvent encore mettre un enfant au monde. Tellement les perspectives sont difficiles à percevoir de façon cohérente et rassurante.

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Évangile de Jésus-Christ selon saint Luc, chapitre 11, versets 37 à 41. Comme Jésus parlait, un pharisien l'invita pour le repas de midi. Jésus entra chez lui et se mit à table. Le pharisien fut étonné en voyant qu'il n'avait pas d'abord fait son ablution avant le repas. Le Seigneur lui dit : « Bien sûr, vous les pharisiens, vous purifiez l'extérieur de la coupe et du plat, mais à l'intérieur, vous êtes remplis de cupidité et de méchanceté. Insensé ! Celui qui a fait l'extérieur n'a-t-il pas fait aussi l'intérieur ? Donnez plutôt en aumône ce que vous avez, et alors tout sera pur pour vous. » Dans le judaïsme de l'époque, les pharisiens, c'était un peu les saints, au moins en apparence. Ils connaissaient la loi de Moïse sur le bout de leurs doigts. Et surtout, ils pratiquaient scrupuleusement tous les usages un peu compliqués que les rabbins avaient ajoutés à la loi de Moïse. Le pire, c'est que ça les rendait très fiers d'eux-mêmes. La performance, pensez donc, l'image. Trop souvent, en effet, c'était de la façade. L'extérieur de la coupe était bien frotté, mais ce qu'il y avait dedans était plein de microbes invisibles à l'œil nu. Voilà un tableau qui, malgré l'apparence, est très interpellant pour nous. Vous savez, nous aussi on soigne beaucoup l'extérieur. Au plan physique d'abord, hein. On trouve ça important d'être bien peigné et habillé à la mode du jour. Et c'est vrai des adolescents autant que des plus vieux. Et, le cas échéant, on se maquille, on se met des crèmes anti-rides. Dans une société comme la nôtre, l'apparence compte beaucoup. Remarquez que c'est pas mauvais en soi dans une société évoluée de ne pas être négligé. Mais parfois, ça devient comme un objectif dominant. Pensez aux vedettes du cinéma ou de la télévision. Ce à quoi Jésus nous invite, c'est de soigner au moins autant l'intérieur, c'est-à-dire contrôler nos désirs, purifier nos intentions, nous centrer sur l'essentiel. Et ce qui rend l'intérieur encore plus beau, au dire de Jésus, c'est la générosité. La générosité envers les pauvres, les démunis, les ignorés, ceux dont personne ne tient compte. Si l'Évangile parle si souvent des pharisiens et presque à chaque page, c'est probablement parce qu'ils sont un miroir assez fidèle de tous nous autres. À la suite de Jésus, cherchons à être authentiques, à être vrai.

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L'ange du Seigneur porta l'annonce à Marie, et elle conçut du Saint-Esprit. Voici la servante du Seigneur. Qu'il me soit fait selon sa parole. Et le Verbe s'est fait chair, et il a habité parmi nous. Je te salue, Marie, comblée de grâce. Le Seigneur est avec toi. Tu es bénie entre toutes les femmes, et Jésus, ton enfant, est béni. Sainte Marie, Mère de Dieu, prie pour nous pécheurs, maintenant et à l'heure de notre mort. Amen. Prie pour nous, Sainte Mère de Dieu, afin que nous soyons rendus dignes des promesses de Jésus-Christ. Que ta grâce, Seigneur notre Père, se répand dans nos cœurs. Par le message de l'ange, tu nous as fait connaître l'incarnation de ton Fils bien-aimé. Conduis-nous par sa passion et par sa croix, avec le secours de la Vierge Marie, jusqu'à la gloire de la résurrection.

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2: Le pape sera admis d'ici peu dans le plus grand centre hospitalier de Rome pour une intervention à laquelle il a lui-même choisi de se soumettre, l'ablation d'un nodule pulmonaire détecté à un stade précoce. L'Église prie depuis dimanche pour Léon XIV, mais dans un climat de sérénité, vous entendrez le secrétaire d'État du Saint-Siège. Dans le reste de l'actualité, nous irons à RDC. L'ancien président Kabila prend officiellement la tête d'un mouvement politico-militaire qui fédère l'alliance Fleuve Congo et le M23 pour renverser le président Tshisekedi. Et puis autre sujet à la une, le Hezbollah qui semble se réarmer au Liban. Nous irons à Beyrouth dans ce journal.
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2: Bonjour à tous. Le pape vient de quitter le Vatican. Il est donc en route sur le point d'être hospitalisé ce mardi midi au Gemelli, l'hôpital des souverains pontifes situé dans le nord-ouest de Rome, là où furent déjà soignés Jean-Paul II ou François avant lui. Léon XIV a donc choisi de se faire opérer d'un nodule au poumon, une intervention qui aura lieu dans les heures qui viennent. Et les messages de soutien, les chaînes de prière se multiplient, Blandine Hugonnet.
4: Oui, Marie, a commencé par celle qui va se tenir dès ce soir à 18h, heure de Rome, au sein même de l'hôpital romain où Léon XIV va être admis dans quelques minutes. Récitation du chapelet dans la chapelle du Gemelli, présidée par le vicaire de Rome, le cardinal Baldorena. Il s'agit de montrer la proximité et l'affection de l'église de Rome envers son évêque, a souligné le cardinal. Une prière à laquelle toutes les paroisses sont invitées à s'associer à l'unisson. Prier pour le pape de 71 ans hospitalisé, c'est aussi le sens de la chaîne de prière du Rosaire qui a commencé dès l'annonce de l'opération dimanche au Pérou, où les évêques ont salué la force et l'humilité du pape Léon XIV, le Pérou, nation du souverain pontife où il doit se rendre dans un mois tout juste. Léon XIV a décidé de se faire opérer au plus vite afin de ne pas perturber son voyage en Amérique latine. C'est d'ailleurs ce qu'a rapporté le cardinal Kikuchi, archevêque de Tokyo, qui a été reçu par le pape hier. Le pape qui lui a assuré qu'il s'agit d'une intervention mineure et qu'il ne souffre pas. De l'Asie donc au continent africain, en passant par l'église gréco-catholique d'Ukraine qui prie pour une opération réussie pour ce messager de paix, les intentions affluent du monde entier. Réunis au Vatican depuis une semaine, les présidents de conférences épiscopales et patriarches des cinq continents ont eux aussi tenu à adresser des vœux de prompt rétablissement au pape ce matin. Soutien et prière pour accompagner Léon XIV pendant cette hospitalisation qui commence donc aujourd'hui, qui pourrait durer une semaine. En tout cas, toutes les audiences du pape ont été suspendues jusqu'à mardi prochain. Un séjour dans cet hôpital romain pour retirer ce nodule circonscrit au poumon. L'intervention pourrait avoir lieu dès cet après-midi au Gemelli, où de nombreux fidèles sont déjà sur place pour l'accueillir dans les prochaines minutes.
2: Merci Blandine Hugonnet. L'église en prière donc pour Léon XIV, mais le climat est au Vatican à la sérénité, un climat rendu possible par le pape lui-même. C'est ce que nous explique le secrétaire d'État du Saint-Siège, le cardinal Pietro Parolin.
5: Dès son annonce dimanche et encore hier soir, il m'en a parlé avec une grande sérénité. Le Saint-Père est vraiment un exemple en ce sens. Nous n'en sommes qu'au tout début de cette épreuve, comme il l'a dit, mais nous espérons que le problème puisse être résolu au plus vite. Mais nous sommes confiants et bien sûr, nous l'accompagnons tous par nos prières et notre affection. Grâce à Dieu, on s'en est rendu compte très vite et normalement, quand ce genre de choses-là est prise à temps, on arrive à les résoudre. Les nombreux témoignages d'affection montre combien le pape est aimé, apprécié et suivi par tous, et nous devons continuer à le faire pendant l'intervention aussi. Bien sûr, personne ne s'y attendait, mais ce sont là, comme l'a dit le pape lui-même, les surprises de Dieu.
2: Le cardinal secrétaire d'État Pietro Parolin, interrogé par notre confrère Alessandro Guarachi ce matin en marge d'une conférence. Le pape est donc admis ce mardi au Gemelli, une entrée sans tabou qui devrait se faire par la porte principale. Léon XIV y restera environ donc une semaine, mais probablement pas dans l'étage réservé au pape. L'appartement aménagé pour Jean-Paul II est en effet en travaux. Plus de détails, en tout cas tout au long de la journée, sur notre site internet ou sur nos réseaux sociaux. En République démocratique du Congo, l'Église avait contesté l'an dernier la condamnation par contumace à la peine capitale de Joseph Kabila pour ses liens avec le M23, la Senko la jugeant contre la dignité humaine, mais aussi capable de mettre de l'huile sur le feu. Un an plus tard, le même Joseph Kabila a franchi un nouveau cap dans son bras de fer avec Félix Tshisekedi, l'actuel président. L'ancien chef de l'État prend officiellement la tête d'un mouvement politico-militaire qui fédère l'Alliance Fleuve Congo et le M23, baptisé Front pour la refondation de la nation. Cette nouvelle plateforme entend, selon ses initiateurs, mettre fin au pouvoir actuel, et y compris par la force. Une annonce faite à Goma, ville sous contrôle de la rébellion, où Joseph Kabila s'est affiché aux côtés des principaux dirigeants de l'AFC M23. Pascal Moulégois.
6: À la tête de ce nouveau mouvement politico-militaire, Joseph Kabila sera épaulé par trois vice-présidents. Corneille Nangaa, coordonnateur de l'AFC jusqu'ici, Bertrand Bissouma, président du M23, et Sultani Makenga, chef militaire de la rébellion. C'est Claude Ibalanki, ancien ambassadeur itinérant de Félix Tshisekedi, qui a annoncé la création du Front pour la refondation de la nation devant plusieurs responsables de l'AFC et des personnalités de l'ancien régime à Goma. Le mouvement affirme vouloir mettre un terme à la tyrannie par tous les moyens, y compris la force. Cette alliance formalise ainsi les rapprochements entre l'ancien chef de l'État et la rébellion qui combat les forces gouvernementales dans l'est du pays. Joseph Kabila, au pouvoir de 2001 à 2019, a été condamné par contumace à mort en septembre 2025 pour trahison et crime de guerre. La justice militaire le considérait déjà comme l'un des initiateurs de la rébellion, l'AFC M23. Aucune surprise pour le pouvoir en place à Kinshasa, qui n'a eu de cesse d'affirmer depuis 2024 que Kabila était parrain de la rébellion, de concert avec les Rwandais voisins. Pascal Moulégua, Kinshasa, RFI, pour Radio Vatican.
2: En Guinée, après la victoire sans conteste du pouvoir aux législatives de mai dernier, le président Mamadi Doumbouya a fixé au 20 décembre prochain l'organisation d'élections sénatoriales, au 29 novembre celle des conseils régionaux. On ne sait pas si cette fois les partis d'opposition boycotteront. Guerre en cours au Moyen-Orient, la présidente du Comité international de la Croix-Rouge appelle à des efforts urgents de désescalade. Mirjana Spoljaric parle de dizaines de millions de personnes à risque, notamment au Yémen. Un conflit qui n'est pas sans répercussions d'ordre économique. Déjà, le Fonds monétaire international a publié ses prévisions de croissance pour 2026. Le Moyen-Orient, eh bien, l'institution prévoit désormais une contraction de 0,3%, alors qu'elle y tablait il y a 6 mois sur une croissance positive de 1,9%. Le FMI parle cependant d'une économie planétaire fragmentée, tiraillée entre les dynamiques contradictoires de la flambée des prix d'un côté de l'énergie et du boom des investissements dans l'IA de l'autre. L'IA booste les prévisions globales avec une croissance planétaire de 3,1% cette année. Et puis sur l'IA et la cybersécurité, une lettre ouverte a été signée ce mardi par quelques 225 scientifiques de 21 pays. Ils appellent à des changements immédiats dans les pratiques de développement et de déploiement de l'IA afin de prévenir de futurs incidents de sécurité. Au Liban, le Hezbollah semble loin de tout désarmement. L'armée dit avoir saisi environ 200 kilos de matière explosive aux abords de la frontière libano-syrienne, destinée à être introduite clandestinement au Liban. Dans une première réaction officielle, le Premier ministre assure qu'il n'y aura ni indulgence ni laxisme dans le traitement de ce dossier. Paul Ralifé.
7: Alors que les enquêtes sont toujours en cours, des sources sécuritaires affirment que les explosifs saisis ces derniers jours par les forces de sécurité libanaises étaient probablement destinés au Hezbollah. La cargaison interceptée le 5 octobre sur un col montagneux reliant la plaine de la Beka à Beyrouth comprenait plusieurs centaines de kilos d'explosifs. Deux hommes qui se trouvaient à bord du véhicule ont été interpellés. Selon des sources militaires et judiciaires, ils seraient membres du Hezbollah. Ce lundi, l'armée libanaise a annoncé avoir saisi 200 kilos de matière explosive près de la frontière syrienne. Les produits, conditionnés dans des sacs et transportés à dos de mulets, étaient destinés à être introduits clandestinement de Syrie vers un bastion du Hezbollah au nord de la Beka. Ces saisies successives interviennent dans un contexte de préoccupation concernant les capacités militaires du Hezbollah et son éventuelle volonté de reconstituer son arsenal. Des informations relayées par la presse attribuées à des sources sécuritaires libanaises et à des services de renseignement étrangers font état d'efforts présumés de réarmement, de restructuration et de recrutement en prévision d'une éventuelle reprise des hostilités entre le Hezbollah et Israël. Paul Khalife, Beyrouth, RFI pour Radio Vatican.
2: Et ce mardi, nouveau signe de vitalité pour le Hezbollah qui annonce le versement d'une aide financière au logement pour les Libanais déplacés par la guerre avec Israël. En marge de la guerre en Ukraine, cette fois, les attaques en mer Noire contre des navires marchands sont condamnées ce matin par l'UE et l'OTAN, qui promet d'ajuster son dispositif de défense selon les besoins. Après de nouvelles frappes ce matin près des côtes bulgares, 11 marins de 2 navires sont portés disparus. Comment décupler la production militaire en Europe? L'équipementier automobile allemand Schaeffler annonce qu'il va assembler un nouveau lot de drones commandés par la France aux Français Delair et au groupe franco-allemand KNDS, avec pour objectif donc de multiplier par 10 les cadences de production. Et puis c'est une visite ô combien symbolique. Le roi d'Espagne Felipe VI et la reine Laetitia viennent d'entamer leur visite dans l'enclave espagnole de Ceuta, là où 70 000 migrants ont débarqué du Maroc en juillet. Ce déplacement, le premier d'un roi en 19 ans, intervient à 7 semaines des élections anticipées du 29 novembre en Espagne. Voilà, c'est la fin de ce journal. Merci de l'avoir suivi, merci de votre fidélité aux ondes de Radio Vatican. L'actualité revient avec un nouveau point complet sur la santé du pape. Une excellente journée à tous.

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1: Mardi 13 octobre, c'est l'heure d'entre nous. Mes invités aujourd'hui, Marie-Hélène Julien, Vincent Frigon, Marie-Hélène Lalande. Bonjour tout le monde, je m'appelle Yves Houde et c'est avec plaisir que je vous convie à cette émission hebdomadaire. Pendant 90 minutes, je vous présenterai des invités dont le propos, je l'espère, devrait vous intéresser. Pour terminer cette émission, je vais m'entretenir avec Marie-Hélène Lalande, qui est comédienne et co-directrice de la compagnie Les Écornifleuses, pour la pièce Le Dimanche à Sodome. En milieu d'émission, le journaliste d'enquête Vincent Frigon nous révèle les secrets du projet N à Grosse-Île pendant la Deuxième Guerre mondiale. Il y aura la chronique d'Hélène Huot, mon coup d'œil sur l'actualité. Pour ouvrir l'émission, c'est avec la directrice de la Rotonde, Marie-Hélène Julien, qui dévoile le projet de danse en rapport ou en compagnie ou avec le Grand Théâtre de Québec.
2: Marie-Hélène Julien, bonjour.
3: Bonjour.
2: Vous êtes directrice générale de la Rotonde. Vous êtes impliquée à la Maison de la danse depuis une quinzaine d'années. Vous connaissez bien le milieu de la danse à Québec. Et là, j'ai besoin de vos lumières pour me démêler dans certaines catégories de choses. Quelle différence ou quel lien ou quel rapport y a-t-il entre Danse Partout, la Maison de la danse et la Rotonde?
3: Ah, ben voilà, vous avez la bonne personne pour faire les liens avec ça.
2: Je sais.
3: Le groupe Danse Partout, en fait, c'est l'organisme parapluie qui soutient, si vous voulez, les trois divisions que sont l'École de danse de Québec, la Rotonde et la Maison pour la danse. Donc, c'est-à-dire qu'il y a une direction générale du groupe Danse Partout qui est menée par Steve Huot, qui est donc mon patron toujours, mais qui a été précédemment le directeur de la Rotonde. Puis, en dessous de lui, si on peut s'imaginer l'organigramme, ben, il y a une direction à l'École de danse, une direction à la Rotonde et une direction à la Maison pour la danse. Et qu'on fonctionne en synergie comme ça. Évidemment, l'École de danse forme les professionnels, la Rotonde présente les spectacles des professionnels et la Maison pour la danse offre tous les services aux professionnels pour pouvoir bien pratiquer la danse qui est leur gagne-pain.
2: Est-ce que la Rotonde joue nécessairement à la Maison de la danse?
3: Ben en fait, on a au moins un spectacle par saison qui est présenté à la Maison pour la danse. C'est souvent le programme double assez intimiste d'artistes de la relève, donc la jeune relève de Québec, à qui on fait une place à chaque saison. On a toujours un programme double qui est présenté dans ce contexte-là, parce que la salle, en fait, qui est adéquate pour la présentation de spectacles de danse et d'accueil du public à la Maison pour la danse, c'est quand même une salle de petite jauge. On parle de 68 personnes, qui a un plateau aussi qui est plus petit que ce qu'on a besoin comme plateau pour, évidemment, mettons, la moyenne des spectacles de danse. C'est pour ça qu'on utilise beaucoup la salle multi du complexe Méduse, parce que le plateau, on peut réussir à avoir à peu près 30 pieds par 30 pieds en plus du gradin, ce qui est quand même pas mal adéquat pour être capable de rentrer un grand nombre de spectacles.
2: Alors, la Maison de la danse, c'est pour les répétitions, c'est pour monter le spectacle qu'on va peut-être jouer dans une autre salle.
3: Oui, voilà, exactement. C'est là où il y a, par exemple, l'artère qui offre la formation continue aux danseurs. Alors, l'artère utilise les studios de la Maison pour la danse pour offrir les stages et l'entraînement aux danseurs, aux danseuses. L'École de danse loue certains des studios aussi parce que sur le boulevard Langelier, au centre Aline Lebel, l'école est à pleine capacité dans ses studios. Alors, à ce moment-là, les étudiants de troisième année qui sont sur le point d'être finissants, ils viennent souvent faire des cours dans leur dernière année, donc à la Maison pour la danse. Et déjà, ça les place en contact avec ce qui se passe dans le milieu, avec les professionnels, puis ça dans un esprit de vouloir faciliter, si on veut, leur insertion professionnelle l'année suivante.
2: Et la Rotonde, C'est un producteur ou un créateur?
3: C'est un diffuseur.
2: C'est un diffuseur.
3: On ne produit pas, on diffuse seulement. Alors, on paye un cachet pour pouvoir diffuser des spectacles qui sont déjà créés par différentes compagnies productrices ou par des chorégraphes indépendants.
2: Ça me paraît extrêmement compliqué, mais quand vous l'expliquez, c'est tout à fait clair, c'est tout à fait évident. Cette année, la Rotonde fête ou souligne deux anniversaires.
3: Oui, en fait, la Rotonde a 30 ans cette année, donc 30e saison.
2: C'est de maturité, ça?
3: Oui, quand même.
2: Puis, tu sais, on est sorti de l'adolescence.
3: Oui, on est vraiment sorti de l'adolescence. C'est un beau gage de longévité pour une discipline qui est souvent une de celles un peu moins fréquentées et un peu moins populaires que, par exemple, la musique ou le théâtre. Mmh. 30 ans, pour moi, ça veut dire aussi, ben, si ça fait 30 ans, c'est un gage de longévité intéressant. Ça veut dire qu'on est toujours là. Et ça, c'est pas rien après 30 ans. Et je m'en réjouis vraiment beaucoup. Puis, on fête aussi l'anniversaire de notre collaboration avec le Grand Théâtre de Québec. C'est 20 ans de collaboration cette année. Ça avait commencé avec un spectacle de Louise Le Cavalier au départ, qui était Création. Et, tu sais, évidemment, bon, en plus de faire un partage du risque et de devenir, donc, en fait, on se dit que chaque exercice de co-présentation qu'on fait ensemble, le Grand Théâtre et nous, c'est un partenariat qui se veut mutuellement profitable, là, c'est-à-dire que on partage le risque, on partage donc... c'est-à-dire tous les deux, on soutient finalement l'exercice en entier. Et souvent, au bout de ça, ben ça fait en sorte qu'on peut ajouter plus de spectacles à nos programmations respectives parce que on a eu moins d'argent à mettre sur, mettons, un spectacle en particulier ou deux ou trois. Plus souvent qu'autrement, on fait quand même un bon nombre de présentations ensemble dans une saison. Cette année, c'est un peu plus particulier. On n'en a que deux, mais les années, mettons, on va dire... où les programmations étaient un petit peu plus fournies, on a fait jusqu'à 6 co-présentations avec le Grand Théâtre. Ça permet aussi de faire circuler le public, c'est-à-dire le Grand Théâtre qui par exemple, présente des shows de ballet. Ça, c'est pas dans le mandat de la Rotonde de faire du ballet, mais les gens qui assistent au ballet peuvent vouloir assister à d'autres types de danse aussi. Alors, à ce moment-là, eux prennent une chance à venir chez nous voir autre chose et inversement également.
2: La Rotonde est un diffuseur. À ce moment-là, oui. Le Grand Théâtre est un lieu d'expression? Ou si le Grand Théâtre est plus que ça pour vous, dans l'association?
3: Ben, le Grand Théâtre est aussi un diffuseur. Lui est un diffuseur pluridisciplinaire. Hein. Le Grand Théâtre, on sait, ils font beaucoup de musique, ils font de la danse, ils font parfois de la chanson. Ils font, évidemment, on y trouve du théâtre aussi, mais ça, c'est à cause du Trident. Ce n'est pas le Grand Théâtre qui programme les pièces de théâtre du Trident. Mais donc, oui, évidemment, c'est un lieu d'expression. Ce n'est pas un lieu de création. Eux aussi sont comme nous. Ils achètent des spectacles qui sont disponibles à la tournée, par exemple, un peu partout au Québec. Ça, c'est une chose qui est très importante, c'est que on peut pas faire venir un artiste qui vient de l'extérieur du Québec juste pour un soir puis le retourner chez lui après. Faut que le spectacle soit dans le cadre d'une tournée puis qu'il soit en déplacement dans plusieurs villes du Québec. Là, on sait que ça vaut la peine d'investir, puis on est toujours heureux de pouvoir soutenir ça parce que ça va aider à ces artistes-là à vraiment mieux gagner leur vie également.
2: Quel lien y a-t-il donc dans les productions entre vous, la Rotonde, et le Grand Théâtre?
3: C'est souvent, par exemple, que, bon, comme je disais, le Grand Théâtre va faire du ballet, c'est pas dans notre mandat. Ça, c'est quelque chose qu'ils font tout seuls. Après ça, le Grand Théâtre, à cause justement de la grandeur de ses salles, est à même d'accueillir des spectacles de plus grande envergure, des spectacles donc souvent avec 10 danseurs, chose que la Rotonde, c'est un exercice que la Rotonde ne pourrait pas faire toute seule. C'est-à-dire, c'est beaucoup trop de moyens investis pour... si on décidait de faire ça tout seul, ben il faudrait peut-être couper un tiers de la programmation pour accueillir un seul spectacle. Ce qui n'est pas ce qu'on souhaite, parce qu'évidemment, dans une saison, on essaie d'avoir un portrait d'un peu tout ce qui se fait en danse dans un moment donné. C'est-à-dire, maintenant, on parle de la saison 26-27 en ce moment, mais la programmation est construite de façon à donner une bonne idée au public de ce qui se fait en danse actuellement un peu partout dans le monde. Avec le Grand Théâtre, on a une occasion de présenter souvent des shows de plus grande envergure ou de compagnies de renommée internationale qui a beaucoup d'expérience et dont les cachets sont rendus à un niveau que la Rotonde ne pourrait pas payer toute seule, par exemple.
2: Ce que je veux savoir, Marie-Hélène, c'est le spectacle que présente le Grand Théâtre, c'est un spectacle que la Rotonde, en tant que diffuseur, demande au Grand Théâtre de présenter ou si c'est le Grand Théâtre qui les choisit, ces spectacles-là, et qui veut bien?
3: On fait ça ensemble. En fait, Jean-Claude Anto, qui est le directeur de la programmation au Grand Théâtre, et moi-même, on se parle de manière très, très, très régulière. On a évidemment des envies selon les spectacles qu'on a déjà vus. On sait pas mal quelles compagnies sont en tournée. On a une idée de ce qu'on a envie de présenter au public. Puis on s'entend ensemble sur les propositions qu'on veut voir trouver la scène à Québec pour nos publics respectifs et faire en sorte justement de pouvoir nourrir ce public-là de belle façon.
2: Est-ce que, de la part du Grand Théâtre, c'est une générosité qu'ils vous font à la Rotonde parce que vous ne pouvez pas vous permettre d'accueillir ces spectacles d'envergure-là et donc eux acceptent de les produire et de collaborer avec vous?
3: Mais on le voit pas comme ça, en fait. Oui, ça peut être vu comme une faveur, mais c'est vraiment un partenariat mutuellement bénéfique. C'est-à-dire, on s'apporte autant. Et ce n'est pas seulement qu'au niveau de la présentation des spectacles ou des choix de ces spectacles-là. Maintenant, c'est aussi une collaboration sur des ressources. C'est-à-dire, on veut que chacun des spectacles soit accompagné d'une programmation, par exemple, d'activités de médiation culturelle. À ce moment-là, on a une employée, la Rotonde, qui est chargée de la médiation pour proposer une programmation d'activités en marge des spectacles pendant toute l'année. Cette personne-là, donc, s'occupe aussi, évidemment, des spectacles qui sont en collaboration avec le Grand Théâtre, mais elle propose également une programmation d'activités de médiation pour les spectacles de danse que le Grand Théâtre présente sans la collaboration de la Rotonde. Ce qui fait que cette personne-là travaille 3 jours par semaine pour la Rotonde, puis 1 journée par semaine au Grand Théâtre. Et nous, on leur facture, si vous voulez, les heures de cette personne-là. Fait qu'eux sont contents d'avoir accès à quelqu'un qui est spécialisé dans des activités de danse qui ne sont pas des spectacles, mais pour accompagner les spectacles et ajouter à l'expérience, évidemment, des spectateurs, des spectatrices.
2: Là, on est dans l'administratif. On va aller dans le culturel ou on va aller dans le spectacle. Qu'est-ce qui se présente au Grand Théâtre cette année dans ce programme associé Rotonde Grand Théâtre?
3: Comme je disais, 2 spectacles cette saison-ci. 1 spectacle avec un groupe de femmes, qui est le spectacle Soulèvement de Danielle Desnoyers, la compagnie Le Carré des Lombes. Danielle a voulu, dans ce spectacle-là, utiliser le corps comme le haut lieu de liberté, si on veut, de ces danseuses. Et il y a quelque chose dans la composition de ce groupe. C'est, évidemment, c'est des femmes virtuoses, la technique est très forte. Il y a des moments, il y a des envolées fulgurantes qui sont vraiment magnifiques. Il y a des moments un petit peu plus fins, un petit peu plus sensibles, un petit peu moins grand déploiement, mais qui viennent nous toucher, nous chercher profondément. C'est une danse sensible. C'est une danse qui se réclame aussi d'une énergie féminine très positive. Et ça fait du bien de voir ça.
2: Oui. Le deuxième spectacle.
3: Le deuxième, qui vient juste avant, en fait, Soulèvement, c'est au mois de février. Avant ça, Vital, une création d'Ismaël Mouaraki, la compagnie Destin Croisé. Ismaël travaille en faisant un mix des danses urbaines et de la danse contemporaine parce que Ismaël

0: grand plaisir dans quelque chose d'assez brut. Mais en fait, ce qui se dégage comme sentiment du groupe, c'est quelque chose d'assez brut, mais ce qu'on reçoit aussi, c'est quelque chose qui nous enveloppe et qui nous fait du bien. Puis c'est un peu autour de ça que le thème de la saison tourne. On construit jamais une saison en ayant un thème en tête, mais c'est quand on voit l'entièreté de la saison se déployer qu'on se rend compte des thèmes qui se recoupent. Puis cette année, on peut vraiment dire, il y a une tendance chez tout le monde, c'est la joie comme acte de résistance. C'est-à-dire, on voit et on vit et on sent tout ce qui se passe en nous, autour de nous, en société, en ce moment. Puis, les créateurs, les créatrices en danse font place à la joie pour essayer de s'élever au-dessus de cette morosité un peu qu'on peut ressentir en ce moment.
1: Dites-moi, qu'est-ce qu'on entend par danse de rue?
0: Danse de rue, c'est tout ce qui est plus style hip-hop, mettons, là. Ce qui est né dans la rue, par exemple, à New York, à Los Angeles, il y a une bonne trentaine d'années, qui n'était pas une discipline qui était enseignée en soi dans des écoles. C'est danse de rue parce que ça s'apprenait vraiment dans la rue.
1: Et c'était plus acrobatique que la danse en général?
0: Oui, quand même,
1: Oui.
0: quand même. Il y a plusieurs tours qu'on voit souvent, là, par exemple des culbutes, soit avec une main au sol. Il y a quelque chose un peu avec le breakdancing, on pourrait dire. T'sais, le break aussi, ça vient des danses de rue. Fait que c'est comme un mix de sortes de gestuels qui viennent de là.
1: Et au Grand Théâtre, c'est à la salle Octave-Crémazie ou si un des deux spectacles était dans la grande salle?
0: Ah, les deux spectacles cette année sont à Octave.
1: À
0: Ça arrive
1: Octave-Crémazie.
0: qu'on en a dans la grande salle aussi, mais cette année, tous les deux vont être à Octave Crémazie.
1: On passera pas sur, on détaillera pas tous les spectacles de la Rotonde, mais ceux qui sont en lien justement avec cette collaboration avec le Grand Théâtre, vous avez un certain nombre de spectacles que vous allez présenter à la salle multi.
0: Oui. Un dont je veux absolument parler parce que c'est un spectacle qui nous tient beaucoup à cœur, le collectif LAS, formé de Léa Ratitch-Légaré, Ariane Voineau et l'artiste visuelle Sarah Booth. Refonte. Les filles travaillent sur ce show-là depuis 2019. C'est un peu une rencontre entre le corps et la matière, hein, fait que les artistes en danse avec l'artiste visuel. C'est un peu à la jonction de l'installation et de la performance. Et c'est quelque chose de bien intéressant parce que on voit la matière se faire travailler, mais d'une manière très bien imbriquée dans la performance. Ça n'a pas l'air de quelque chose, mettons, de plaqué par-dessus. Ça fait partie intégrante de la proposition. Les filles ont travaillé fort. Bon, on a été un peu détimés à cause de la pandémie qui est arrivée. Puis aussi, au cœur du collectif, il y a 5 enfants qui sont nés depuis 2019. Donc, ça a ralenti ça aussi un peu la création, mais ça l'a enrichi aussi d'une autre manière. Fait qu'on est très heureux que ce spectacle-là puisse trouver la scène au mois d'octobre comme premier spectacle de la série pour le grand public.
1: Et
0: J'aurais envie de vous
1: la
0: parler.
1: matière dont il est question, c'est le
0: Oui,
1: papier.
0: c'est du papier. Oui, c'est du papier, du papier qu'on froisse, du papier qu'on modèle d'autres façons. J'en dirai pas plus parce que je veux garder la surprise, évidemment.
1: D'accord. Passons à l'autre spectacle.
0: Il y a un spectacle qui nous vient de la Belgique qui s'intitule Zonder, c'est de la chorégraphe HLN Paroline. C'est quelque chose de très humoristique. Puis vous savez, l'humour en danse, faut que ça soit très finement travaillé pour que ça passe bien, sinon souvent ça peut faire un flop assez monumental. Et c'est le cas ici avec cette œuvre d'HLN Paroline. On suit les aventures un peu absurdes de trois personnages différents, trois personnages qui ont leurs limitations, qui aussi ont des désirs de grandeur, mais qui se butent parfois à certaines incapacités. Et ça, c'est exploité au paroxysme, mais c'est vraiment très drôle, très, très drôle. Alors ça, on invite les gens, c'est au mois de novembre, ça va être vraiment parfait.
1: Et les limitations dont vous parlez,
0: Oui.
1: elles existent dans la réalité ou on les crée, on les invente, on les
0: Ah,
1: imagine?
0: on les invente.
1: On les
0: On les
1: invente, OK.
0: invente, oui. On les invente dans le scénario de la pièce.
1: Labor ou labour, je ne sais pas comment.
0: Oui, Labor, c'est un spectacle de Parts and Labor. C'est un groupe de femmes, là aussi, et c'est

0: un groupe dont l'énergie s'accumule, s'accumule, s'accumule et explose à quelque part. C'est quelque chose de très enlevant dans cette performance-là. Il nous habitue à un rythme qui s'accélère, qui s'accélère, qui s'accélère, qui fait qu'on en veut toujours plus jusqu'à la fin. Mais à un moment donné, on se dit, mais ça se peut pas, tu sais, ils peuvent plus soutenir un rythme aussi effréné. Mais oui, ça se peut. Et oui, il et elle continuent. C'est magnifique. Pour vrai, là, beau, beau, beau, beau, beau spectacle. Ça a été un des coups de cœur à notre plateforme professionnelle qui était Parcours Danse l'année dernière à Montréal, fait par la danse sur les routes du Québec.
1: Beaucoup de femmes dans vos présentations de cette année. Un
0: Oui,
1: spectacle au
0: oui.
1: Grand Théâtre entièrement des femmes. Le spectacle refonte aussi entièrement des femmes. Est-ce
0: Ben
1: que,
0: oui.
1: parce que la danse appartient davantage aux femmes qu'aux garçons? Dans le
0: Je
1: sens où
0: dirais pas qu'elle leur
1: il y en a moins?
0: appartient. Je dirais pas qu'elle leur appartient, mais c'est un fait qu'il y a quand même moins d'interprètes masculins que d'interprètes féminines en danse, évidemment. Puis, tu sais, nous autres, on est bien dans l'inclusion, puis on veut faire la place à tout le monde. Mais voilà, c'est une chose qui est drôle, c'est que souvent, il y a plus de chorégraphes masculins que de chorégraphes féminines, par contre.
1: Ça,
0: Ça, c'est une chose.
1: c'est le côté directeur. C'est le côté directeur des gars d'administrer les choses et de le faire faire par les autres. Il y a un programme double en février.
0: Oui, un programme double, comme j'en parlais un petit peu plus tôt dans notre entretien, qui est le programme double des artistes de la relève. Fait que c'est la jeune relève de Québec. Une pièce d'Alexandra Jacques qui s'intitule Symphonie intérieure, qui nous présente vraiment tout un voyage dans l'intimité et l'intériorité d'une femme. Donc, une femme encore. Et il y a aussi dans le deuxième morceau de ce programme double, c'est Corps à cœur. C'est un duo de deux artistes qui ont fini il n'y a pas tellement longtemps à l'École de danse de Québec aussi. Et c'est un duo qui cherche à pouvoir exprimer la chimère à travers finalement des jeux de corps dans un clair-obscur qui fait que on les voit un peu comme un genre de créature qui bouge, qui se meut dans l'espace. Il y a quelque chose qui tient de l'illusion là-dedans. Les éclairages sont vraiment très bien menés par Arnaud de Balanda. On se demande vraiment qu'est-ce que c'est que cette créature qui bouge devant nous. Et vraiment, c'est tellement fluide, c'est tellement rodé, ça coule tout seul.
1: Est-ce qu'il y
0: C'est
1: a
0: vraiment très bien pour des artistes de la relève, franchement, là. Oui.
1: une formule d'abonnement pour les spectacles en collaboration Grand Théâtre La Rotonde?
0: En fait, il n'y a pas d'abonnement comme tel, mais si les gens s'achètent la carte de membre de la Rotonde, à ce moment-là, ça donne accès aux meilleurs tarifs possibles pour tous les spectacles, incluant les spectacles du Grand Théâtre. Fait que la carte de membre de la Rotonde, elle est 20 $. Elle peut être achetée soit à la Maison pour la danse ou bien sur le site de la Rotonde. Puis à ce moment-là, quand les gens reçoivent leur carte, ils ont un code. Puis quand ils achètent en ligne pour leur spectacle, ils ont accès aux meilleurs tarifs possibles pour 2 billets par spectacle.
1: Si on va sur le site de la Rotonde, on trouve cette programmation des spectacles de la Rotonde à la salle multi et celle, la programmation du Grand Théâtre pour les spectacles à Octave Cremazie.
0: Oui, et également ceux qui sont en collaboration avec la caserne Sainte-Jeanne Publique. On collabore encore avec eux autres pour les shows pour les plus petits, donc les deux cycles du primaire. On a deux spectacles. Et si les gens visitent larotonde.qc.ca, ben ils peuvent acheter des billets. En fait, ils sont tout simplement redirigés de notre site vers les sites de nos partenaires pour faire les achats qu'ils veulent faire.
1: Marie-Hélène Julien, une bonne saison de danse
0: Ah,
1: à vous, à la
0: merci
1: Rotonde et au
0: beaucoup.
1: Grand Théâtre.
0: Merci infiniment. Si les gens ne sont pas complètement décidés sur les spectacles qu'ils veulent voir, on a un service conseil sur leur site web. Il y a une pastille blanche, c'est écrit service conseil. Les gens peuvent cliquer, répondre à 4 questions et ils auront une sélection sur mesure des spectacles de la saison par rapport aux réponses qu'ils auront données, évidemment, dans le questionnaire.
1: Une belle pédagogie. Merci.
0: Merci beaucoup.

0: Hélène Huot, bonjour.
1: Bonjour.
0: Cette semaine, à Des animaux pour le dire, vous nous présentez des têtus, disons.
1: Oui, c'est bon.
0: Des animaux à la tête dure.
1: Oui, exactement. Alors, tête de mule et tête de cochon, l'idée de les réunir, c'était au départ se demander, est-ce que c'est la même chose? Est-ce qu'une tête de cochon puis une tête de mule, ça se vaut? Ça s'équivaut? Bon, les expressions sont-elles vraiment identiques? Alors, c'est l'esprit qui, derrière le fait de réunir ces deux-là, eh bien, les deux sont plutôt équivalentes, mais pas complètement. Alors, je me suis amusée un petit peu à savoir, y a-t-il une différence? Alors, on va les regarder l'une et l'autre. Bien, ce sont deux expressions qui appartiennent au registre familier de la langue. Évidemment, je suis pas exclu là dans d'autres contextes, mais en général, c'est plutôt dans la langue familière qu'on traitera quelqu'un de tête de mule. Les deux. Chaque expression se dit, et ça aussi c'est un phénomène qui est pas courant, on peut avoir ou être une tête de mule, avoir ou être une tête de cochon. Donc les deux verbes sont des postures acceptables. C'est pas courant, ça non plus. Troisième point, les deux expressions sont nées dans le même siècle. Pas exactement la même année, là, mais en gros, au 19e siècle, on officialise l'une et l'autre. Donc, c'est pas leur situation historique qui va faire une grande différence. Les deux expressions sont fondées sur des métaphores après avoir observé un petit peu l'anatomie, si on veut, puis le comportement des animaux de référence. Alors, on va voir un petit peu le cochon. Le cochon, c'est un animal qui a une grosse tête, qui est massif, qui a des gros os et qui fonce, puis ne le faites pas déroger de ses plans. Simplifions un petit peu, juste pour dire que le cochon mérite d'être associé à une tête dure. La mule, elle a la réputation d'être entêtée, d'un moment donné, d'avancer puis de s'arrêter brusquement. On se demande pourquoi. Et finalement, les experts des animaux vont nous dire que si la mule s'arrête en cours de route, c'est pas par mauvais esprit, si on veut, c'est que la mule a un sens très grand de la protection. Alors, si elle a une charge trop lourde, et on sait qu'on a tendance à charger les mules, elle va s'arrêter. Juste pour la question de son bien-être ou de sa propre sécurité. Et la mule aussi a un sens étonnant de la prévoyance. Alors, elle va détecter si le sol ou le chemin sur lequel on s'est aventuré représente des dangers. Et ça va la faire stopper son mouvement. La conclusion de tout ça, c'est que le cochon mérite sa réputation de tête dure, mais que la mule, elle, pas vraiment. Et elle est victime d'un préjugé qui lui colle à la peau, à savoir qu'elle est entêtée, et qui est finalement profondément injuste à son endroit. Alors, la différence, s'il en est une, je vous ai dit qu'elles sont l'une et l'autre employées dans la francophonie. La tête de cochon est une expression beaucoup plus utilisée au Québec qu'ailleurs dans la francophonie, je dirais. L'expression est connue, mais on en parle plus que de la tête de mule. Enfin, on va en parler plus de la tête de cochon que les Français, par exemple. L'autre chose, c'est que dans le comportement d'entêtement de personnes qui ne veulent pas changer d'idée, qui ne tient pas compte des commentaires de son entourage, même si ces commentaires sont sensés, l'une et l'autre s'accordent assez bien, mais en général, la tête de cochon est associée à un mauvais caractère, ce qui n'est pas le cas de la mule. Alors, conclusion, elles sont très proches, elles vivent toutes les deux, elles coexistent toutes les deux, mais avec des petites différences qui nous permettent de dire finalement...
0: Qui sauve la mule un peu.
1: Oui, puis que ce qui est de pire, c'est d'être une tête de cochon.
0: Merci, Nénuette. 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Vincent Frigon, bonjour.
2: Bonjour.
0: Vincent Frigon, vous êtes journaliste d'enquête spécialisé dans les histoires de la Seconde Guerre mondiale et de la guerre froide. Vous avez travaillé de nombreuses années à la radio et à la télévision de Radio-Canada. Avec Yves Bernard, vous êtes l'auteur d'un documentaire et d'un ouvrage qui a été publié au printemps dernier sur un projet ultra-secret dans lequel le Canada a été impliqué pendant la Deuxième Guerre mondiale. C'est de ce projet-là dont on devrait parler. Mais avant, j'aimerais savoir, parce qu'en préparant l'entrevue, j'ai appris que vous aviez été journaliste pour Radio-Canada, bien sûr, mais posté à Québec et aussi dans le Bas-Saint-Laurent. Est-ce que c'est exact?
2: Non, j'ai travaillé à Trois-Rivières avec Yves Bernard. J'ai jamais travaillé à Québec ou dans le Bas-Saint-Laurent, par contre. Mais j'ai travaillé en Alberta et en Ontario, et à Montréal surtout.
0: C'est alors que vous travailliez en Alberta, à Edmonton, la station, j'imagine, francophone de Radio-Canada, autour des années 2000, que vous avez commencé à vous intéresser à un centre d'expérimentation d'armes chimiques et biologiques mené par le Canada pendant la Deuxième Guerre mondiale. Racontez-nous un peu comment cette information-là vous est parvenue.
2: Ben, d'abord, moi, je me suis toujours, depuis très longtemps, je m'intéresse aux histoires concernant la Seconde Guerre mondiale et la guerre froide. Et quand je suis arrivé en Alberta, c'était un nouveau poste, j'étais un nouveau journaliste et mon directeur de la station était un passionné d'histoire. Et l'une des premières choses qu'il m'avait dites en arrivant, c'est « Mais savais-tu qu'il y avait un centre de recherche militaire ici à Suffield, en Alberta, où il y avait eu des expériences, toutes sortes d'expériences sur les armes de guerre chimiques et biologiques ?» Et moi, évidemment, ça avait piqué ma curiosité. Et dans les mois qui ont suivi, il y avait eu des attaques à la lettre piégée à l'anthrax en 2001. Et ça m'avait donné l'occasion d'aller fouiller un peu de ce côté-là. Et j'avais trouvé ça vraiment fascinant. Et de fil en aiguille, ça m'a mis sur la piste de ce qui allait devenir le projet N, c'est-à-dire la première tentative de production de masse d'une arme de guerre biologique.
0: Avant que votre patron vous propose cette rencontre ou enfin vous fasse part de ce centre qui existait en Alberta, vous n'aviez jamais entendu, alors que vous vous intéressiez particulièrement à l'histoire de la guerre froide et de la Seconde Guerre mondiale, vous n'aviez jamais entendu parler de cet événement qui se tenait au Canada pendant la Deuxième Guerre?
2: À cette époque-là, non, j'avais rien lu là-dessus. Pourtant, je m'intéressais beaucoup, surtout à la Seconde Guerre mondiale. Parce que quand j'étais à Trois-Rivières, j'avais été dans le 12e régiment blindé du Canada comme militaire dans l'armée de réserve. Et j'avais l'occasion, de temps en temps, la nuit, de garder des gardiens pour le musée militaire. Et on accompagnait des anciens combattants souvent. Puis eux, il y avait toutes sortes d'histoires. Moi, je trouvais ça très intéressant. Mais jamais j'avais entendu parler de ça, de cette histoire-là. J'en savais un peu sur la guerre, ce qu'on appelait la guerre chimique, c'est-à-dire que l'armée avait utilisé des cobayes humains pour tester des armes chimiques. Mais c'est une toute autre histoire. Ça s'est passé aussi en partie à Suffield, en Alberta. Mais pour ce qui est de la guerre biologique, donc l'utilisation de bactéries, de virus comme armes, ça, c'était nouveau pour moi. Et tout de suite, ça m'a vraiment intéressé. Parce que justement, j'avais la prétention peut-être de croire que je savais à peu près tout ce qu'il y avait à savoir sur la Seconde Guerre mondiale. Donc, j'ai tout de suite commencé à m'y intéresser. Puis j'ai lu de fil en aiguille, j'ai rencontré des gens qui avaient un peu travaillé sur ça. Donc, il y a deux auteurs principalement qui sont anglophones, John Bryden et Don Avery. Et de fil en aiguille, ça m'a mis un peu la puce à l'oreille. En fait, à Suffield, il y avait le directeur du centre de recherche, qui est un un francophone et un francophile, m'avait mis sur la piste du projet N sans le savoir. Il m'avait remis une liste de documents top secret qui n'étaient pas encore déclassifiés, mais qu'on pouvait obtenir par la loi sur l'accès à l'information. Et dans cette liste-là, il y avait le projet N, le rapport final de la production d'Anthrax, qui n'avait jamais été déclassifié. Alors ça, c'était vraiment une piste... Vraiment, c'est comme la caverne d'Ali Baba là, quand on fait de l'enquête, quand on est journaliste. Alors, j'ai pu, à partir de là, j'étais vraiment accroché.
0: Avant que vous preniez connaissance justement de cette liste-là, Vincent Frigon, vous avez fait mention de que vous aviez été intéressé par une, je dirais pas une rumeur, mais par un fait divers à l'automne de 2001. Quelques semaines après les attentats au World Trade Center. Et quel était le fait divers en question? Des colis piégés ou des lettres empoisonnées?
2: Oui, c'est ça. Peut-être ceux qui... Il y en a sans doute qui s'en souviennent, même si les attentats du 11 septembre nous ont un peu fait oublier cette histoire un peu sinistre. C'est-à-dire que c'est une... probablement une personne qui travaillait dans un laboratoire américain qui était l'auteur de ces lettres piégées, qui avait utilisé donc de l'anthrax, donc le bacille du charbon, pour piéger des gens avec des lettres. Donc, le bacille du charbon ou l'anthrax, c'est une bactérie qui, lorsqu'on la respire, peut se loger dans les poumons. Et assez rapidement, si on n'est pas traité rapidement avec un antibiotique très puissant, ça peut rapidement dégénérer et mener jusqu'à la mort. Et il y a eu d'ailleurs des décès. Donc c'était une histoire assez tragique qui est restée longtemps un peu méconnue, c'est-à-dire qu'on savait pas trop qui était derrière ça. Mais moi, à l'époque, ça m'intéressait parce que il y avait 3 laboratoires dans le monde qui avaient accès à cette souche d'anthrax, seulement 3. Le laboratoire américain, qui finalement était probablement responsable, c'était un chercheur de ce laboratoire qui était vraisemblablement responsable. Il y avait un laboratoire britannique et un laboratoire canadien, Suffield, le centre de recherche de Suffield. C'était là qu'était entreposé ce qui restait de ces... Enfin, où on avait un échantillon, disons, de cette souche d'anthrax qui s'appelle la souche Ames. Donc, ça m'a permis de contacter des gens de Suffield et d'en savoir un peu plus sur cette histoire-là. Et de fil en aiguille, on a parlé d'autres sujets, dont celui de la production de masse d'anthrax à Grosseal. Mais à ce moment-là, il n'y avait presque rien qui avait été rendu public à part le livre de M. John Bryden, qui était raconté de façon un peu succincte à partir d'archives. Donc moi, à partir de là, j'ai commencé à fouiller davantage ce sujet-là.
0: Il va falloir sauter des étapes de votre recherche, Vincent Frigon, pour en arriver justement au fait de Grosseal. On est pendant la Deuxième Guerre mondiale et on craint... Du côté de l'Angleterre et des États-Unis, probablement, on craint que les Allemands soient dotés d'une arme biologique?
2: Oui, alors c'était une information qui avait circulé, qui était probablement une information fausse, mais qui avait fait grand bruit. Et on avait décidé du côté britannique qu'il fallait mieux se préparer. Et comme on dit en anglais, « retaliate in kind », c'est-à-dire d'être prêt à se défendre avec une arme équivalente. Donc, on voulait aussi avoir un arsenal de guerre biologique au cas où. Et même que le premier ministre de l'époque, Winston Churchill, voulait même aller plus loin. Lui, il voulait même des scénarios pour attaquer l'Allemagne avec des armes à l'anthrax. Ça s'était jamais fait. Les Japonais avaient touché un peu à ça, mais ils n'avaient pas été aussi loin dans la militarisation. Donc, il y avait une première étape qui avait été franchie du côté britannique en testant des bombes rempli d'anthrax à Greenard, en Écosse, mais ça avait été presque une catastrophe parce qu'il y a de l'anthrax qui s'était échappé de l'île, qui s'était retrouvé jusqu'à sur la côte et ça avait tué des moutons. Il y avait des troupeaux de moutons qui ont été affectés. Donc, on a dit, alors, ben il faudrait, allons du côté canadien où il y a des grands espaces et puis il y a des îles aussi. Il y avait justement cette île de Grosse Île qui avait servi au 19e siècle pour accueillir des immigrants, pour la quarantaine humaine. Alors, il y avait déjà des installations, puis on s'est dit, ben, ce serait peut-être un bon endroit pour produire. Donc, on était évidemment au plus sombre de la Seconde Guerre mondiale. Donc, ces scénarios-là seraient sans doute impossibles. Je veux dire, ce serait inimaginable aujourd'hui de faire une chose pareille, mais on avait décidé d'aller là. Et malgré l'avis défavorable de certains scientifiques, parce qu'il y en a qui disaient que cette grosse île est trop près de Montmagny, notamment, et même de Québec. Alors, on dit non, on va quand même poursuivre parce que c'était vraiment un objectif de guerre. Winston Churchill voulait absolument avoir 500 000 de bombes à l'anthrax.
3: Il y avait quelque chose d'irresponsable dans ce choix-là, étant donné l'expérience en Écosse qui avait raté et qui était une île beaucoup plus éloignée que ne peut l'être Grosse-Île de Montmagny et même de Québec. C'était tout à fait irresponsable de faire ce choix-là.
2: Oui, d'après le vétérinaire en chef de l'époque, Charles Mitchell, il aurait fallu une distance d'au moins 50 km de la côte. Bon, il faut dire qu'à l'époque aussi, on voulait expérimenter un autre type, on voulait développer un vaccin contre la peste bovine. Et là, pour les virus, c'est encore plus dangereux. Ce virus-là n'existait pas en Amérique du Nord, le virus de la peste bovine. Donc, si c'était échappé, ça aurait pu être une catastrophe là, pour le bétail nord-américain. Malgré tout, on est allé de l'avant parce qu'il y avait un impératif de guerre et on voulait être prêt. Et on croyait, à tort, que les Allemands s'y préparaient. Mais on a su, nous, que il y avait même eu un décret des Allemands, de Adolf Hitler, qui était contre et qui avait interdit toute recherche dans ce domaine. Donc, tout ce qui était armes chimiques ou biologiques et encore, évidemment, encore plus, l'utilisation de ces armes était formellement interdite. C'est un peu inusité, c'est un peu... On se demande pourquoi, mais certains historiens soutiennent que durant la Première Guerre mondiale, Adolf Hitler avait été soldat, il aurait été incommodé par une arme chimique, une attaque avec un gaz chimique. Et ça l'aurait incité à... En fait, il aurait eu une certaine... il aurait été contre ce type d'arme. Mais... on ne savait pas et en fin de compte, les Alliés ont été plus loin que les Allemands parce qu'on pensait, à tort, que les Allemands étaient beaucoup plus loin, beaucoup plus avancés.
3: Pour le choix de Grosse-Île, il faut que le gouvernement du Canada ait donné son autorisation, j'imagine?
2: Ben, il a donné son autorisation, mais en des termes assez flous, parce que le premier ministre de l'époque, Mackenzie King, ne s'intéressait pas tellement à ces histoires de guerre, de recherche militaire en tout cas. Donc, il y a effectivement le ministre de la Défense, on savait un peu, mais ils n'allaient pas trop en détail. En fait, c'est que c'était une structure assez particulière. La recherche militaire était beaucoup entre les mains de scientifiques dans différentes universités au Canada. Donc, il y avait par exemple E.G.D. Murray, qui était à l'Université McGill, qui était responsable du comité M1000, qui était ce fameux comité très secret qui regroupait des scientifiques, surtout des vétérinaires, des médecins, ce qu'on appelle aujourd'hui des microbiologistes. Ils avaient réuni ce petit groupe-là et c'est eux qui prenaient des décisions, ils rencontraient directement leurs homologues américains, britanniques. Donc, ils avaient une certaine autonomie, disons, qui serait probablement plus possible aujourd'hui. Donc, ils pouvaient garder secret certaines choses. Et même que le gouvernement, jusqu'à un certain point, préférait que ça reste secret. D'abord, peut-être que c'était un peu embarrassant. Ça aurait pu être embarrassant. Mais aussi, dès qu'on parlait de ces sujets-là au Parlement, ça risquait de fuiter. Et puis, donc, on en parlait très peu. Et c'est Frederick Banting, donc le prix Nobel canadien, donc qui avait... qui avait découvert l'insuline, qui avait été le premier, le pionnier, si on peut dire, pour pousser le Canada à aller plus loin dans la recherche militaire et en particulier dans la recherche pour la préparation à une guerre biologique.
3: Je reviens à l'irresponsabilité des dirigeants, Vincent Frigon. Avec la proximité de Montmagny par rapport à Grosse-Île, on devait voir de la rive, on devait voir qu'il y avait une activité qui se développait à Grosse-Île, qui était un peu, qui avait été abandonnée après le 19e siècle et qui avait été laissée assez libre après le 19e siècle. Et là, voilà une activité qui se développe. Est-ce qu'à Montmagny, on s'inquiétait ou on s'intéressait? On a voulu savoir comment on a pu éviter que le secret se répande et surtout que le poison se répande?
2: Oui, tout à fait. Vous faites bien de le mentionner. Ça a été un secret qui a été quand même très bien gardé. D'ailleurs, on a retrouvé récemment des documents qui parlent d'une enquête de la GRC qui elle-même essayait de comprendre qu'est-ce qui se passait parce qu'il y avait toutes sortes de rumeurs. Et on pense que c'est beaucoup le travail de E.G. D. Murray, donc les scientifiques, qui ont vraiment tout fait pour que ce soit étouffé, que cette histoire-là... qu'on en parle le moins possible. Et il y avait, il faut dire, un peu, c'était fait sous le couvert d'un centre de recherche militaire, d'un centre de recherche un peu banal. On disait que c'était un centre de recherche sur les maladies de guerre. Et puis, il y avait aussi une recherche qui était faite pour trouver un vaccin. Donc, c'était pas seulement offensif au sens militaire, mais aussi pour trouver un vaccin, donc, qui avait des fins humanitaires, si on peut dire, là, pour protéger le bétail, etc. Et d'ailleurs, cette couverture, si on peut dire, a permis de cacher le secret le mieux gardé, qui était celui de l'anthrax. Parce que on a effectivement trouvé un vaccin contre la peste bovine. Et ce sujet-là, lui, est sorti publiquement à la fin de la guerre. Il y a un article scientifique qui est sorti. Donc, ça a permis un peu de justifier qu'est-ce qu'on faisait là, mais tout en protégeant qu'est-ce qu'on faisait de plus secret d'un point de vue strictement militaire et en termes de production d'armes.
3: Donc, dans l'espace d'une année, 1943-1944, il y a des gens qui sont réunis, des scientifiques, et en fait, beaucoup de monde sont réunis à Grosse-Île et ils ne peuvent pas en sortir pour la question de la sécurité, la question du secret. C'est quoi la vie à Grosse-Île pendant cette période-là et on doit y passer un hiver? Est-ce qu'on est équipé?
2: C'était des conditions vraiment difficiles. On a interrogé des personnes qui étaient là, qui étaient encore vivantes il y a quelques années, qui nous ont dit que c'était des années vraiment difficiles. Effectivement, il fait froid, effectivement, c'est isolé. Et donc, pendant plusieurs mois, ils ne pouvaient pas sortir de là. Il y avait des permissions de temps en temps, en dehors de l'hiver, c'était possible d'aller à Montmagny en permission, mais pendant la période où, en fin de compte, l'île était encerclée de glace, la seule possibilité de ravitailler l'île, c'était avec le brise-glace qui circulait dans le Saint-Laurent et qui, de temps en temps, allait faire un détour par Grosse-Île, ou bien c'était les canots à glace. Donc, les canots à glace qui sont encore aujourd'hui, on utilise encore aujourd'hui, mais c'est assez, vous imaginez que c'était assez difficile comme accès à Grosse-Île. Et ce qui a permis à certaines personnes de développer, ils avaient une certaine vie un peu sur l'île. Donc, il y avait M. Stovall, par exemple, qui travaillait sur le projet, qui était comme chercheur, et qui, heureusement pour nous, a pris plein de photos. Il y avait même son petit... studio, une chambre noire qu'elle avait installée au grenier d'un des laboratoires. Probablement qu'il n'avait pas le droit de faire ça, ou en tout cas, il n'avait certainement pas le droit de photographier les installations. Mais heureusement pour nous, il l'a fait. Et c'est maintenant à peu près un des seuls témoignages visuels qu'on a encore de cette époque-là. Et on voit d'ailleurs que les gens vivent sur une île isolée avec des moyens assez rudimentaires, somme toute.
3: Vous avez fait mention justement de cette vie difficile. Vous avez fait mention dans votre recherche que vous avez eu à parler à certaines personnes qui avaient connu l'époque, mais des personnes qui étaient passablement vieillies par rapport à ces événements-là, pour les souvenirs qu'ils pouvaient en avoir. Pendant votre recherche, Vincent Frigon, vous vous butez à beaucoup de silence, surtout venu des autorités. Il y a des dossiers qui ont disparu et j'aimerais savoir votre interprétation. C'est vrai que des dossiers ont disparu ou si on les a cachés, on ne veut pas les sortir, ils ont été perdus malencontreusement. Qu'est-ce que vous pensez de ça?
2: Bien, je vous dirais que c'est un peu difficile de croire la version officielle qui consiste à dire que certains documents ont été perdus accidentellement. Et je vais vous expliquer pourquoi. Quand on fait des recherches dans les archives, il arrive parfois que certains documents sont manquants. Mais il y a certains indices qui peuvent, disons, mettre en doute la mauvaise fortune, disons, des archivistes. Quand on se retrouve avec les archives du projet N, on peut trouver aujourd'hui l'entièreté, je pense, des archives de Gros-Île qui concernent les finances, les dépenses quotidiennes, c'est-à-dire l'achat de matériel, des choses qui, historiquement, ont relativement peu d'importance. Mais les documents les plus sensibles, eux, ont disparu, et uniquement eux, en tout cas, d'après ce qu'on peut comprendre. Donc, c'est un peu difficile de croire que ça a été fait accidentellement, mais c'est possible. Donc, on n'a pas la preuve que c'est... En tout cas, il n'y avait pas de grande volonté de rendre publique cette information-là, puisque... dans le cas du rapport final sur la production d'anthrax, il a fallu que je le demande en 2006 ou 2007, si je me rappelle bien. Donc, des dizaines d'années après, et bien, bien après la fin de la Seconde Guerre mondiale, même si c'était après la guerre froide, il n'y avait vraiment plus aucune raison de garder ce rapport-là secret. La seule chose qui a été... qui n'a pas été divulgué dans ce rapport-là, c'est les informations un peu sensibles sur comment produire de l'anthrax, ce qui est tout à fait, je pense que tout à fait, qu'on comprend qu'on ne veut pas nécessairement publier ces choses-là. Mais beaucoup d'informations, en tout cas, ça a été très difficile aussi de rassembler les différents documents. Il y en avait qui étaient, bon, je l'ai dit déjà, à Suffield, certains à Ottawa, mais beaucoup étaient introuvables au Canada. Heureusement, les chercheurs de l'époque étaient en contact avec des chercheurs américains qui, eux, beaucoup mieux conservé les rapports de recherche, les procès-verbaux. Donc, grâce à ça, on a pu reconstituer une bonne partie de l'histoire, mais ça a été assez difficile, ça a pris des années.
3: En 2010, Vincent Frigon, vous travaillez sur un documentaire qui a été présenté, effectivement, et je pense que c'était également avec votre collègue Yves Bernard. Vous travaillez un documentaire qui va être présenté à la télévision. Est-ce que ça a ouvert des pistes? Avez-vous eu des retours de gens qui avaient des choses à dire qui n'avaient pas été dites encore?
2: Oui, à ce moment-là, on avait eu des appels de personnes qui étaient encore vivantes, qui avaient été postées à Gros-Île pendant le projet N. Et on avait eu des bribes d'informations. Mais vous savez, un documentaire, ça s'oublie un peu vite, malheureusement. Et puis, c'est la raison pour laquelle on voulait avoir ce livre, pour que ça reste, que ce soit un peu plus dans la mémoire collective. Et je pense qu'on a bien fait aussi, parce que là, on a beaucoup plus d'informations maintenant après la sortie du livre sur, par exemple, qu'est-ce qui est arrivé avec la production d'anthrax, qu'est-ce qu'on en a fait. Nous, on a des informations selon lesquelles la production aurait été versée dans des barils et jetée dans le fleuve Saint-Laurent. Ça se précise un peu, mais effectivement, le documentaire a permis d'ouvrir un peu la discussion sur ça. Et on voulait quand même continuer parce que c'est vrai qu'on a tendance à oublier ces choses-là. Et pour ceux qui ne veulent pas que cette histoire-là soit mieux connue, ben y a rien de mieux que le temps. Le temps finit par effacer un peu la mémoire collective. Donc, en ayant ce livre-là, on pense que ça va peut-être un peu davantage rester dans l'espace public. Et on a eu d'ailleurs déjà une invitation... de la ville de Montmagny, on a fait une présentation. Beaucoup de gens étaient intéressés à en savoir plus sur leur... En fait, c'est leur histoire. Alors, c'est très positif pour nous.
3: Oui. Et les barils qui ont été jetés dans le fleuve en face de Montmagny, qu'est-ce qui nous dit qu'ils sont toujours là et qu'est-ce qui nous dit qu'ils n'ont pas explosé? Est-ce qu'il y a une menace là-dedans? Est-ce qu'il y a un danger?
2: Ben, ils ont été jetés dans le fleuve Saint-Laurent. C'est pas les bombes, hein. C'est pas, il y a pas de risque d'explosion, mais il y a quand même un risque qu'ils aient pas été, que les bactéries n'aient pas été vraiment bien détruites. Ça, c'est vrai. Et puis, c'est quand même une préoccupation là, environnementale et écologique. Le fait qu'on ne sache pas vraiment ce qui est arrivé en soi est préoccupant. Alors, la Défense nationale n'a pas vraiment de réponse. Nous, on pense que ça a été jeté. Il y a même des gens qui nous ont dit qu'ils avaient participé à cette opération. Et ça, c'est arrivé après la sortie du livre. Donc, on pense qu'on va peut-être en savoir un peu plus dans les prochaines semaines ou les prochains mois. Alors, ça, c'est très intéressant. Et je pense que ça, on veut aussi que, on espère en tout cas que notre enquête va amener d'autres journalistes ou d'autres citoyens à s'intéresser à cette histoire pour qu'elle ne soit pas oubliée.
3: Et vous continuez votre enquête et vos recherches?
2: Ben, on continue à faire des présentations, donner des entrevues, et on continue d'aider d'autres chercheurs aussi qui s'intéressent au sujet à aller plus loin. Et on regarde aussi des opportunités, des occasions pour essayer de faire mieux connaître cette histoire-là. Peut-être, je sais pas, peut-être que ce sera un film un jour, je sais pas ça. Nous, on aimerait beaucoup, en tout cas, parce qu'on pense que c'est vraiment une histoire fascinante qui s'est passée au Québec, un peu sombre, mais en même temps tellement révélatrice, je dirais, d'une époque assez tumultueuse, où il y avait beaucoup de secrets. Et mais un jour, il faut que ça sorte, je pense. Il faut que ça soit raconté, parce qu'en fin de compte, sinon on oublie notre propre histoire. Ça fait partie de ce que nous sommes, un peu de notre passé. Alors, je pense qu'il faut... Notre passé militaire, en tout cas. Alors, on va continuer. Moi, personnellement, c'est sûr que je vais continuer de m'y intéresser. Et j'espère que ça va intéresser de plus en plus de personnes, des historiens aussi.
3: Le livre auquel vous référez, Vincent Frigon, c'est le projet N, grosse île, l'arme secrète de la Seconde Guerre mondiale. C'est publié chez Septentrion. Vous en êtes le co-auteur avec Yves Bernard. Et merci beaucoup de nous avoir éclairé sur un secret qui nous échappait et qui pourtant nous menaçait.
2: Oui, eh bien, merci pour votre intérêt pour ce livre et pour l'histoire en général. Ça me fait grand plaisir d'avoir participé à cette discussion.
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1: C'est le moment de vous livrer ou de vous partager mon coup d'œil sur un fait d'actualité d'ici ou d'ailleurs. Nous irons ailleurs cette semaine. La France est secouée depuis bientôt un mois par de violentes manifestations et ça semble être une vieille habitude chez les Français. Les causes sont diverses cette fois, les gilets jaunes, au cours des autres manifestations, il y a eu les gilets jaunes, il y a eu la réforme des retraites, il y a eu le climat, l'inflation. On prend la rue assez facilement chez les Français. Les manifestants ou les manifestations étudiantes présentement n'ont rien de nouveau. On peut le comprendre. On se souvient de mai 68. On y assiégeait le milieu universitaire. La révolte étudiante parisienne et dans les villes universitaires réclamait plus de liberté, plus d'autonomie. Les étudiants dénoncent, à cette époque-là, le paternalisme des institutions traditionnelles. Celles-ci, qu'on dit des lycéens, beaucoup plus jeunes que les universitaires, ont la particularité de n'être liées à aucune cause bien définie. Il s'agit de l'expression d'un amalgame de frustrations découlant de l'absence de réformes adéquates. On y trouve une pluralité de motifs qui vont de l'établissement scolaire en décrépitude, en passant par le nombre d'élèves en classe trop nombreux, jusqu'au taux d'absentéisme important chez les enseignants, qui ne sont surtout pas remplacés. Le milieu de l'éducation est visé et l'inégalité des chances y est particulièrement dénoncée. Des récriminations qui couvent sous les braises depuis longtemps. Le grabuge qui secoue le pays depuis plus d'un mois n'est pas sorti de nulle part un matin de septembre. Si c'est le début des manifestations de masse, c'est la conséquence d'une insatisfaction qu'on a ignorée depuis très longtemps. D'un laxisme du milieu politique pour une jeunesse qui ne se sent ni écoutée ni entendue. Qui le premier a soufflé sur ses braises? C'est le lycée Saint-Exupéry de Créteil en banlieue de Paris. Le motif, des plus louables, bien sûr, les élèves en ont bloqué l'accès de ce lycée pour dénoncer la pénurie d'enseignants. Contrairement à mai 1968, l'étincelle, cette fois, vient de la périphérie, des quartiers plus difficiles, et non pas des hauts quartiers universitaires. Des quartiers difficiles où le roulement du personnel est régulier par manque de moyens, par manque de relève, et les conditions de travail y sont difficiles. D'autres lycées se sont ajoutés au cours du temps, des jours, des semaines, chacun apportant sa cause. La vétusté des locaux, la salubrité des lieux, les problèmes d'isolation insupportables lors des vagues de chaleur de plus en plus intenses. Puis sont venues d'autres revendications. Les classes surchargées, le fonctionnement du système, les méthodes de sélection pour l'accès à l'enseignement supérieur, la surpopulation pour les débouchés aux universités. Ce qui devient constant, d'une manifestation à l'autre, c'est la répression policière, sans discrimination entre les lycéens et les inévitables casseurs professionnels qui en profitent. On tire dans le tas. Sauf que cette fois, ce sont des personnes mineures qui sont en cause. Cette brutalité policière a mobilisé les parents, les syndicats d'enseignants surtout, et bientôt la société civile va s'en mêler. Le premier ministre français, Sébastien Lecornu, a tenté d'apaiser le mouvement, assurant que des décisions seraient prises d'ici la fin d'octobre pour répondre aux revendications. S'il peut investir pour réparer des toits qui coulent, il ne pourra pas combler les 3000 postes à pourvoir, faute de relève. Repenser le système d'éducation, établir l'égalité des chances pour tous, prendra bien plus que quelques jours ou quelques semaines et peut-être que ça prendra un changement de gouvernement. Il n'y a rien de rassurant non plus pour ce qui s'annonce comme changement de gouvernement dans les partis qui se présentent aux élections à la présidence prévue l'an prochain. Qu'ont à offrir les candidats en lice si seulement ils ont un intérêt pour l'éducation? Qu'ont-ils à offrir à cette jeunesse qui n'a pas encore le droit de vote? Coïncidence ou pas, le test PISA, c'est une évaluation au plan international tous les 3 ans qui mesure les compétences des élèves de 15 ans en sciences, en mathématiques et en compréhension de l'écrit, s'est dévoilé cette fois au début du mois de septembre. La France a reculé de 18 points depuis 2023. Elle se situe loin derrière le Québec et le Canada. L'écart paraît aussi entre les institutions françaises de milieux favorisés et les autres. Il y a là de quoi mettre le feu aux poudres.

0: Marie-Hélène Lalande, bonjour.
1: Bonjour.
0: Marie-Hélène, vous êtes professeure au conservatoire et au cégep, professeure de théâtre, bien sûr. Vous êtes impliquée dans divers organismes ou compagnies de théâtre à Québec. Autant d'engagement, c'est par passion ou par nécessité?
1: Oh, un peu des deux, je dirais. c'est sûr que la passion m'anime beaucoup. L'enseignement, c'est quelque chose qui est arrivé comme dans un deuxième temps dans ma carrière, parce que j'ai été formée au conservatoire, moi aussi, ici à Québec, comme comédienne. Je travaille encore comme comédienne. J'ai développé la mise en scène aussi. Puis l'enseignement, c'est toujours quelque chose qui m'a intéressée. Puis c'est arrivé à un moment donné, ça s'est présenté comme opportunité. Puis là, je pourrais plus vraiment m'en passer. J'aime beaucoup ça. Même chose que la production théâtrale. Ça, c'est à ma sortie du conservatoire que j'ai créé une compagnie, Les Écornifleuses, avec mes collègues féminines
0: de cette année-là.
1: De cette cohorte-là, exactement. Donc, on était 5 ensemble. Puis, on avait envie de s'offrir du travail à la base, je dirais ça, là. Donc d'augmenter la possibilité de trouver des rôles intéressants pour des femmes sur scène.
0: Qui reste de ces 5 fondatrices-là à Québec?
1: Alors présentement, il y a Joannie Lehoux et moi-même.
0: Vous êtes comédienne, bien sûr, vous êtes metteur en scène et vous avez assisté Jocelyn Pelletier dans la mise en scène d'une pièce qui sera en reprise au Théâtre de l'Abordé à partir de cette semaine pour une dizaine de jours. Une pièce qui a été créée au Périscope il y a 2 ans.
1: Mm-hmm.
0: Est-ce que d'abord ça avait été créé à premier acte? D'habitude, c'est le chemin, là, premier acte, Périscope, puis ensuite on monte à l'Abordé, puis après au Trident. Cette pièce-là qui s'appelle « Dimanche à Sodome ».
1: Oui. En fait, ça a été créé au Périscope. Nous, ça fait plusieurs années là, qu'on n'est plus de la relève. Donc, on a fait nos 3 premières productions à premier acte. Mais ensuite, là, ça fait quand même plusieurs années là, qu'on est vraiment dans un mode de compagnie plus intermédiaire, je dirais. Donc, on produit au Théâtre Périscope à Québec. Alors, Dimanche à Sodome est l'avant-dernière production. Il y en a eu une autre entre-temps, là, Bacchanal, qu'on a fait la saison dernière. Mais donc, Dimanche à Sodome, on l'a créé. C'est un texte, en fait, que Jocelyn et Olivier Sylvestre, le traducteur, nous ont proposé en disant, il me semble que ça pourrait s'inscrire dans la démarche artistique, dans la mission des Écornifleuses de travailler ce texte-là.
0: C'est un garçon qui vous a proposé ça.
1: Absolument.
0: Ah, c'est bien.
1: Oui, donc, tout à fait, ça se prêtait tout à fait à notre mission. On aimait beaucoup le regard neuf qui était porté sur le rôle de la femme là-dedans, les rôles de femme, en fait, il y en a 2. Donc, on trouvait que cette idée-là de se réapproprier un discours qui, dans l'histoire de la Genèse, a été plutôt écrit par des hommes, probablement.
0: En tout cas, c'est une histoire d'hommes dans ce récit-là. Quand saviez-vous, avant de lire la pièce de cette histoire-là, ça vous était connu?
1: Oui, ça nous était connu.
0: Sous quel titre ça vous était connu?
1: En fait, cette histoire-là, je pense que ça s'appelle Sodome et Gomorre. Là. T'sais, on a un peu l'impression de connaître les 2 villes de Sodome et Gomorre. On sait un peu...
0: Mais en tant que personnage, pour moi, c'était connu comme étant le récit de la femme de Lot.
1: Oui, aussi.
0: Et la statue de sel.
1: Oui, tout à fait. Donc, c'est ce qu'on connaît de l'histoire, qu'il y a une femme à la fin du récit qui se retrouve transformée en statue de sel.
0: Pour avoir désobéi.
1: Exactement. Donc, la femme pécheresse.
0: Oui, et donc, c'est une histoire. L'histoire, c'est une histoire de gars. C'est l'histoire de Lot, dans le fond.
1: Mm-hmm.
0: Mais à travers les siècles, ce qui est transparent, ce qui a été transposé et qui a suivi, c'est l'histoire, pas l'histoire, mais c'est l'image de la femme condamnée ou la femme qui a été punie et qui est devenue statue de sel. Comment l'auteur, qui est un auteur anglophone, c'est un Ontarien qui, je pense, vit à Londres aujourd'hui, mais comment présente-t-il ce récit-là en faisant un récit féministe?
1: En fait, il donne tout simplement la parole à cette femme-là et lui permet de raconter cette journée fatale pour elle, finalement, où l'univers a basculé, où 2 anges sont débarqués dans sa maison. Lot, son mari, a été complètement obnubilé, les a accueillis et Elle a vu l'ensemble du village vouloir venir chercher ces deux anges pour... Et là, je pense que c'est ce qui est devenu un peu cette, au fil du temps, là, l'idée de... parce que dans le texte, ça dit « Donnez-nous ces hommes que nous couchions avec eux ». Donc, c'est comme ça que je pense que l'idée des sodomites là, est arrivée plus tard et a été... comment dire, a grandi, finalement. Donc, il y a cette idée, en fait, d'un village qui est constitué de très mauvais hôtes. Donc, de gens qui...
0: Et qui se livrent à une certaine dépravation.
1: Oui, c'est connu pour Sodome et Gomorrhe. Peut-être de façon un peu néfaste là, par les étrangers, tout ça. Donc, elle est témoin de ça. Elle sent que ces anges-là sont probablement pas complètement innocents. Puis là, ben, dans la version de Jordan Tannehill, donc dans cette relecture, ces anges sont en fait des soldats d'une autre nation qui viennent s'approprier un territoire et qui ne parlent pas la même langue. Donc, il y a une espèce de tension qui grandit au sein même de sa propre maison. Et elle est mère, elle est grand-mère, elle est épouse, elle est tante. Donc, elle a plein de liens avec les gens qui sont sous son toit à ce moment-là et qu'elle veut protéger. Elle sent que la tension augmente. Un peu plus tôt dans la journée, elle nous raconte, parce que c'était un dimanche, hein, c'est pour ça que ça s'appelle Dimanche à Sodome. Donc, elle nous raconte qu'il y a eu finalement une bombe qui a éclaté au marché à côté. Donc, on est dans un climat de tension. Et plus on avance dans le récit, plus on se rend compte que cette colère-là, cette tension va augmenter et que les soldats ne sont pas là par hasard. Et finalement, il y aura une attaque de drones. Alors, vous voyez qu'on part d'un récit.
0: On est passé de la Genèse.
1: Mais on le transforme et sans trop s'en rendre compte. Oui. Parce que c'est pas du tout souligné. Je pense que c'est une des grandes qualités de ce texte-là, c'est que on est fasciné, puis là, on s'imagine quelque part, peut-être en Jordanie, à une certaine époque, évoquée par le fait que ça se passe dans la Bible, dans la Genèse, c'est-à-dire. Et finalement, on avance dans l'histoire et on se rend compte que c'est une histoire qui pourrait se passer aujourd'hui, parce que la terre brûle encore aujourd'hui, le monde brûle encore, puis autour des mêmes questions. Hein. Ce texte-là, dans le fond, il est quelque part dans les trois grandes religions abrahamiques. Ouais. Donc il nous unit, tu sais, quelque part. Puis, ben encore aujourd'hui, on se déchire comme peuple à cause de ces mêmes conflits. Là.
0: Est-ce que les deux anges, qui sont deux soldats dans l'adaptation qu'on en fait de la pièce, oui, bon, on sent la menace, comme vous mentionnez, mais est-ce qu'ils invitent cette famille-là à fuir comme dans le récit biblique et donc on va partir et le drame va se produire, la femme va être paralysée, la femme va être... Mais
1: exactement.
0: On les invite à fuir et il y a une condition de ne pas se retourner. Ça reste ça?
1: Donc, l'auteur garde absolument la même trame narrative que dans le récit de la Genèse. Donc, il n'y a rien qui est dénaturé. On est vraiment dans le même type d'étape dans la structure dramatique, je dirais. Donc oui, effectivement, ça se passe pas très bien pour les anges. Il y en a un qui est blessé, qui va finir par se retrouver comme en pâture à l'extérieur. Et il y a donc, évidemment, l'explosion, la colère de Dieu commence à arriver.

0: là avec les gens qu'elle aime le plus, avec sa fille, avec ses petites filles. C'est son amour, finalement, de ses proches qui motive le choix de la désobéissance.
1: Oui, mais est-ce qu'on ne l'interprète pas comme un geste délibéré plutôt qu'une désobéissance? Et effectivement, c'est une désobéissance à une consigne.
0: Oui.
1: Mais elle va choisir de désobéir.
0: Exactement.
1: Et non pas qu'elle subit les conséquences d'une désobéissance.
0: C'est-à-dire qu'effectivement, elle décide. Elle sait qu'elle n'a pas le droit de se retourner, mais elle affirme ce choix de se retourner parce qu'elle est incapable de s'en empêcher, finalement.
1: Mm-hmm.
0: Puis c'est ça qui est beau, en fait, dans l'histoire. Là, j'espère que les gens qui nous écoutent viendront voir cette pièce. Mais voilà, c'est vraiment dans une grande lucidité qu'elle décide de se retourner parce qu'elle ne peut pas continuer à courir si elle n'a pas soulagé, finalement, cette inquiétude qui l'habite, ce sentiment d'amour maternel qui l'habite, elle doit se retourner. Ça devient comme un devoir pour elle, finalement, de se retourner.
1: Pour voir quoi?
0: Ben là,
1: la destruction?
0: C'est pour voir sa fille, finalement, tu sais, ce qui advient de sa fille qui elle-même est en proie à une quête, probablement la pire quête qu'une mère elle-même peut avoir aussi. Donc j'en dévoile beaucoup, mais
1: ça donne envie d'aller voir, mais c'est comme, là on bifurque un peu du récit de la Genèse, là c'est la part moderne.
0: Ben, c'est-à-dire qu'au lieu d'être dans une morale qui est liée à l'idée de ne pas désobéir finalement, c'est comme si le sens de ce récit-là change complètement et devient extrêmement universel. Et devient, non pas moralisateur, mais devient plutôt la démonstration de ce qu'il y a de plus pur dans le sentiment qui habite deux personnes, tu sais, qui s'aiment,
1: oui,
0: finalement.
1: Oui, tout à fait.
0: Donc, c'est l'amour filial, c'est l'amour maternel, oui. C'est ça qui anime, finalement, qui motive cette désobéissance-là.
1: Oui.
0: Puis donc, on se reconnaît comme spectatrice, spectateur, on ne peut pas ne pas être touché par ça, là, c'est certain.
1: Dans cette relecture que l'auteur fait de cette situation-là, il va réhabiliter, si on veut, cette femme, dans sa prise de décision, qui n'est pas purement un geste involontaire et puni, une désobéissance, etc. Quelle image donne-t-il de l'homme qui, lui, s'est sauvé et continue de fuir et obéit?
0: Ouais, je vous dirais que c'est pas l'image la plus flatteuse.
1: Je voulais vous l'entendre dire.
0: Oui, c'est sûr que Lot, là-dedans... En même temps, quand la pièce débute avec une lecture vraiment de l'extrait de la Genèse duquel s'inspire l'histoire, finalement. Mm-hmm. Puis je dirais qu'il n'est pas très différent de ce qu'on présente dans l'histoire. Hein. Dans la Genèse, il est prêt à donner ses filles pour qu'elles soient violées par le village.
1: C'est assez étonnant, ces gestes-là.
0: C'est épouvantable.
1: D'un livre qui appartient au livre sacré.
0: Exactement. Donc, il y a... il y a un portrait qui est à l'image de ce qu'on retrouve dans la Genèse. C'est juste qu'on ne l'embellit pas, puis on lui donne pas beaucoup plus d'espace pour défendre son point de vue. Il est comme aveuglé par tout ça. Puis, ben, sa fille et son épouse, finalement, se retrouvent à gérer la situation, à essayer de le raisonner, à essayer de faire en sorte que ces étrangers-là, ces anges-là qui débarquent chez eux, qui les regardent drôlement parce que ces soldats-là regardent, tu sais, les deux femmes sentent le regard de ces soldats-là sur elles. Donc, il y a une menace vraiment à leur intégrité dans la maison. Donc, c'est sûr que Lot qui ne fait rien n'a pas nécessairement, pour nous spectateurs aujourd'hui, en 2026, le beau rôle. Mais il y a quand même des regards intéressants qui sont amenés sur d'autres personnages. Par exemple, il y a Isaac dans la pièce, le neveu de Lot et Edith. C'est-à-dire qu'Abraham est l'oncle de Lot.
1: Oui.
0: Donc, c'est comme le petit-neveu

0: Puis là, Isaac, dans la pièce, il vient chercher refuge chez sa tante Edith. C'est elle qui l'appelle lorsqu'il est traumatisé parce que son père, Abraham, vient d'essayer de le tuer sur la montagne. Donc, il y a comme un clin d'œil à ça qui est quand même intéressant. Puis, on présente un visage complètement nouveau là, du personnage d'Isaac là-dedans, qui vit finalement, qui est là au moment où tout se produit, là, où l'explosion se produit, où le monde bascule.
1: Est-ce que parmi les thématiques qui se disperse autour, dans cette pièce-là modernisée, on n'y voit pas je vais appeler ça des clins d'œil, mais enfin, à l'immigration.
0: Absolument.
1: À je vais dire au changement climatique, mais au traumatisme que vit la nature et que la nature impose d'une certaine façon par des tsunamis, par des tremblements de terre, par toutes sortes de
0: oui.
1: D'éléments qui ébranlent comme ça la sécurité.
0: Oui, c'est magnifique là, dans le texte quand Edith décrit là, les images, là, l'espèce d'immense blancheur là, juste avant qu'elle soit transformée en statue de sel. Là. La chaleur, la blancheur qui est immense, tout ça. Elle parle des oiseaux qui meurent en tombant au sol. Tout ça, il y a quelque chose d'apocalyptique un peu là, dans la description de cette fin du monde pour elle. Donc oui, il y a des clins d'œil, puis je pense que il y a quelque chose aussi de notre posture ici à Québec. Je pense qu'il y a une bonne part de notre population qui est chanceuse en ce sens où on est né dans un univers où il n'y a pas vraiment de guerre ici. On côtoie des réfugiés, évidemment. On sait ce que c'est, mais on voit la guerre beaucoup par le truchement de la télévision. Puis on est des fois un peu comme désensibilisé parce que ça a l'air d'un film, ça a l'air quasiment d'une fiction, tu sais, quand on voit ça. Là, je pense que l'acte théâtral ici, parce qu'on est dans la salle, avec ces personnages auxquels on s'attache. Là, c'est comme si quand le monde bascule et la guerre s'abat sur leur maison, sur ce petit noyau familial aux liens les plus simples du monde, ben ça nous touche autrement.
1: Ouais, ouais.
0: Puis tout d'un coup, on voit après ça Sarah, la fille, qui tout de suite après l'explosion, ramasse les débris puis essaie de faire comme on le voit aussi, là, tu sais, des gens qui ramassent ce qu'il y a dans les débris pour essayer de récupérer ce qui peut être récupéré puis de rebâtir quelque chose le plus vite possible pour se remettre à l'abri, pour recommencer. Il y a ça aussi dans la pièce. Fait que je pense que ça fait beaucoup écho à ce qu'on voit dans nos télés, mais là, ça devient comme un lien direct avec une famille qui a un nom, tu sais.
1: Comment l'auteur et le metteur en scène ont imaginé le personnage de Edith, de la femme de Lot dans la pièce? Elle est présente, elle est active ou si elle, c'est comme si elle était dans ses souvenirs qu'elle nous raconte?
0: Alors, deux choses. Elle est comme on la connaît dans le récit de la Genèse. Elle est une statue de sel.
1: Oui.
0: Alors d'abord, il faut venir voir la pièce pour voir la formidable Sophie Dion qui joue toute la pièce dans une immobilité magistrale. Elle est une statue de sel. Et elle prend la parole. Donc là, deuxième chose, il y a comme des niveaux de narration différents. Donc elle nous raconte l'histoire comme elle s'est réellement passée. Donc, il y a des moments où elle est comme narratrice de l'histoire. Elle décrit ce qui s'est passé. Mais on bascule dans des scènes où les personnages avec elle sont en dialogue avec elle. Donc, il y a vraiment deux niveaux de narration. Des dialogues et une narration qui est comme au passé simple, vraiment comme si elle faisait le récit de sa propre histoire. Mais la tragédie a déjà eu lieu, finalement. Puis c'est comme si elle la revit en nous la racontant, finalement.
1: La pièce qui recommence ou qui se présente de nouveau à Québec au Théâtre d'Abordé va faire une tournée?
0: Oui!
1: C'est nouveau?
0: C'est extraordinaire. C'est la première tournée pour notre compagnie, Les Écornifleuses. Donc, c'est une belle façon de célébrer nos 20 ans. Donc, oui, on fait 9 représentations ici à la Bordée. Et ensuite, on prend la route pas mal à travers le Québec cet automne. Et au printemps prochain aussi, on fait 2 autres villes au Québec. Puis, on fait 3 représentations à Toronto. Là où la pièce est née, puisque on la joue en français avec en collaboration avec le Théâtre français de Toronto. Puis il y aura des surtitres en anglais pour permettre à l'ensemble du public de voir aussi. Mais il y a une belle communauté francophone à Toronto.
1: Et l'auteur l'a vu, la verra?
0: Bien, on l'espère. L'invitation est bien lancée depuis un moment. Mais comme cet auteur travaille beaucoup un peu partout, il reste à voir s'il aura la possibilité de se déplacer.
1: Et rapidement, en anglais, est-ce que cette pièce-là a eu un succès?
0: Bien, ce texte-là a gagné le prix du gouverneur général à sa création. La pièce comme telle, je pense, dans sa mise en scène originale en anglais, avait pas eu le succès que nous, on a eu, je dirais.
1: D'accord.
0: C'est pas dans le but de comparer quoi que ce soit. Mais je pense vraiment que la lecture qu'en a fait Jocelyn Pelletier à la mise en scène, de garder une espèce d'état, une texture mythique, là, un traitement mythique, mais en ramenant la pièce aussi dans une actualité qu'on reconnaît, nous, comme spectatrices, spectateurs. Je pense que cette double lecture-là est vraiment bien réalisée et il y a un esthétisme magnifique. On est vraiment au théâtre, mais c'est un théâtre qui nous bouleverse, vraiment.
1: C'est donc à voir, Marie-Hélène Lalande. Merci beaucoup pour nous avoir invités à aller participer à ce spectacle. Merci.
0: Et puis, j'ajoute simplement qu'on a 2 représentations où il y aura une discussion avec les artistes et donc à la première, le jeudi, avec le traducteur, Olivier Sylvestre, et le samedi 17 octobre à 16h, après la représentation, il y a Sébastien Donne, qui est un exégète, donc spécialiste des écritures bibliques, qui va venir aussi bonifier un peu la discussion après le spectacle.
1: Du 15 au 25 à la Bordée. Merci.
0: Merci, au revoir.

Pour tout commentaire, question, suggestion, appréciation, vous pouvez le faire à entre nous avec un trait d'union @radiogalilée.com. Voilà qui termine l'émission d'aujourd'hui. Je veux remercier Marie-Hélène Julien, Vincent Frigon, Marie-Hélène Lalande et Hélène Huot pour leur participation à cette émission. Merci à Yannick Caron pour la prise de son et la mise en onde. Ici Yves Houde qui vous remercie. Vous tous et toutes qui étiez à l'écoute et vous donne rendez-vous mardi prochain à 13h pour une autre rencontre entre nous.

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2: Le pape sera admis d'ici peu dans le plus grand centre hospitalier de Rome pour une intervention à laquelle il a lui-même choisi de se soumettre, l'ablation d'un nodule pulmonaire détecté à un stade précoce. L'Église prie depuis dimanche pour Léon XIV, mais dans un climat de sérénité, vous entendrez le secrétaire d'État du Saint-Siège. Dans le reste de l'actualité, nous irons à RDC. L'ancien président Kabila prend officiellement la tête d'un mouvement politico-militaire qui fédère l'alliance Fleuve Congo et le M23 pour renverser le président Tshisekedi. Et puis autre sujet à la une, le Hezbollah qui semble se réarmer au Liban. Nous irons à Beyrouth dans ce journal.
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2: Bonjour à tous. Le pape vient de quitter le Vatican. Il est donc en route sur le point d'être hospitalisé ce mardi midi au Gemelli, l'hôpital des souverains pontifes situé dans le nord-ouest de Rome, là où furent déjà soignés Jean-Paul II ou François avant lui. Léon XIV a donc choisi de se faire opérer d'un nodule au poumon, une intervention qui aura lieu dans les heures qui viennent. Et les messages de soutien, les chaînes de prière se multiplient, Blandine Hugonnet.
4: Oui, Marie, a commencé par celle qui va se tenir dès ce soir à 18h, heure de Rome, au sein même de l'hôpital romain où Léon XIV va être admis dans quelques minutes. Récitation du chapelet dans la chapelle du Gemelli, présidée par le vicaire de Rome, le cardinal Baldorena. Il s'agit de montrer la proximité et l'affection de l'église de Rome envers son évêque, a souligné le cardinal. Une prière à laquelle toutes les paroisses sont invitées à s'associer à l'unisson. Prier pour le pape de 71 ans hospitalisé, c'est aussi le sens de la chaîne de prière du Rosaire qui a commencé dès l'annonce de l'opération dimanche au Pérou, où les évêques ont salué la force et l'humilité du pape Léon XIV, le Pérou, nation du souverain pontife où il doit se rendre dans un mois tout juste. Léon XIV a décidé de se faire opérer au plus vite afin de ne pas perturber son voyage en Amérique latine. C'est d'ailleurs ce qu'a rapporté le cardinal Kikuchi, archevêque de Tokyo, qui a été reçu par le pape hier. Le pape qui lui a assuré qu'il s'agit d'une intervention mineure et qu'il ne souffre pas. De l'Asie donc au continent africain, en passant par l'église gréco-catholique d'Ukraine qui prie pour une opération réussie pour ce messager de paix, les intentions affluent du monde entier. Réunis au Vatican depuis une semaine, les présidents de conférences épiscopales et patriarches des cinq continents ont eux aussi tenu à adresser des vœux de prompt rétablissement au pape ce matin. Soutien et prière pour accompagner Léon XIV pendant cette hospitalisation qui commence donc aujourd'hui, qui pourrait durer une semaine. En tout cas, toutes les audiences du pape ont été suspendues jusqu'à mardi prochain. Un séjour dans cet hôpital romain pour retirer ce nodule circonscrit au poumon. L'intervention pourrait avoir lieu dès cet après-midi au Gemelli, où de nombreux fidèles sont déjà sur place pour l'accueillir dans les prochaines minutes.
2: Merci Blandine Hugonnet. L'Église en prière donc pour Léon XIV, mais le climat est au Vatican à la sérénité, un climat rendu possible par le pape lui-même. C'est ce que nous explique le secrétaire d'État du Saint-Siège, le cardinal Pietro Parolin.
5: Dès son annonce dimanche et encore hier soir, il m'en a parlé avec une grande sérénité. Le Saint-Père est vraiment un exemple en ce sens. Nous n'en sommes qu'au tout début de cette épreuve, comme il l'a dit, mais nous espérons que le problème puisse être résolu au plus vite. Mais nous sommes confiants et bien sûr, nous l'accompagnons tous par nos prières et notre affection. Grâce à Dieu, on s'en est rendu compte très vite et normalement, quand ce genre de choses-là est prise à temps, on arrive à les résoudre. Les nombreux témoignages d'affection montre combien le pape est aimé, apprécié et suivi par tous, et nous devons continuer à le faire pendant l'intervention aussi. Bien sûr, personne ne s'y attendait, mais ce sont là, comme l'a dit le pape lui-même, les surprises de Dieu.
2: Le cardinal secrétaire d'État Pietro Parolin, interrogé par notre confrère Alessandro Guarachi ce matin en marge d'une conférence. Le pape est donc admis ce mardi au Gemelli, une entrée sans tabou qui devrait se faire par la porte principale. Léon XIV y restera environ donc une semaine, mais probablement pas dans l'étage réservé au pape. L'appartement aménagé pour Jean-Paul II est en effet en travaux. Plus de détails, en tout cas tout au long de la journée, sur notre site internet ou sur nos réseaux sociaux. En République démocratique du Congo, l'Église avait contesté l'an dernier la condamnation par contumace à la peine capitale de Joseph Kabila pour ses liens avec le M23, la Senko la jugeant contre la dignité humaine, mais aussi capable de mettre de l'huile sur le feu. Un an plus tard, le même Joseph Kabila a franchi un nouveau cap dans son bras de fer avec Félix Tshisekedi, l'actuel président. L'ancien chef de l'État prend officiellement la tête d'un mouvement politico-militaire qui fédère l'Alliance Fleuve Congo et le M23, baptisé Front pour la refondation de la nation. Cette nouvelle plateforme entend, selon ses initiateurs, mettre fin au pouvoir actuel, et y compris par la force. Une annonce faite à Goma, ville sous contrôle de la rébellion, où Joseph Kabila s'est affiché aux côtés des principaux dirigeants de l'AFC M23. Pascal Moulégois.
6: À la tête de ce nouveau mouvement politico-militaire, Joseph Kabila sera épaulé par trois vice-présidents. Corneille Nangaa, coordonnateur de l'AFC jusqu'ici, Bertrand Bissimwa, président du M23, et Sultani Makenga, chef militaire de la rébellion. C'est Claude Ibalanki, ancien ambassadeur itinérant de Félix Tshisekedi, qui a annoncé la création du Front pour la refondation de la nation devant plusieurs responsables de l'AFC et des personnalités de l'ancien régime à Goma. Le mouvement affirme vouloir mettre un terme à la tyrannie par tous les moyens, y compris la force. Cette alliance formalise ainsi les rapprochements entre l'ancien chef de l'État et la rébellion qui combat les forces gouvernementales dans l'est du pays. Joseph Kabila, au pouvoir de 2001 à 2019, a été condamné par contumace à mort en septembre 2025 pour trahison et crime de guerre. La justice militaire le considérait déjà comme l'un des initiateurs de la rébellion, l'AFC M23. Aucune surprise pour le pouvoir en place à Kinshasa, qui n'a eu de cesse d'affirmer depuis 2024 que Kabila était parrain de la rébellion, de concert avec les Rwandais voisins. Pascal Moulégua, Kinshasa, RFI, pour Radio Vatican.
2: En Guinée, après la victoire sans conteste du pouvoir législatif de mai dernier, le président Mamadi Doumbouya a fixé au 20 décembre prochain l'organisation d'élections sénatoriales, au 29 novembre celle des conseils régionaux. On ne sait pas si cette fois les partis d'opposition boycotteront. Guerre en cours au Moyen-Orient, la présidente du Comité international de la Croix-Rouge appelle à des efforts urgents de désescalade. Mirjana Spoljaric parle de dizaines de millions de personnes à risque, notamment au Yémen. Un conflit qui n'est pas sans répercussions d'ordre économique. Déjà, le Fonds monétaire international a publié ses prévisions de croissance pour 2026. Le Moyen-Orient, l'institution prévoit désormais une contraction de 0,3%, alors qu'elle y tablait il y a 6 mois sur une croissance positive de 1,9%. Le FMI parle cependant d'une économie planétaire fragmentée, tiraillée entre les dynamiques contradictoires de la flambée des prix d'un côté de l'énergie et du boom des investissements dans l'IA de l'autre. L'IA booste les prévisions globales avec une croissance planétaire de 3,1% cette année. Et puis sur l'IA et la cybersécurité, une lettre ouverte a été signée ce mardi par quelques 225 scientifiques de 21 pays. Ils appellent à des changements immédiats dans les pratiques de développement et de déploiement de l'IA afin de prévenir de futurs incidents de sécurité. Au Liban, le Hezbollah semble loin de tout désarmement. L'armée dit avoir saisi environ 200 kilos de matière explosive aux abords de la frontière libano-syrienne, destinée à être introduite clandestinement au Liban. Dans une première réaction officielle, le Premier ministre assure qu'il n'y aura ni indulgence ni laxisme dans le traitement de ce dossier. Paul Ralifet.
7: Alors que les enquêtes sont toujours en cours, des sources sécuritaires affirment que les explosifs saisis ces derniers jours par les forces de sécurité libanaises étaient probablement destinés au Hezbollah. La cargaison interceptée le 5 octobre sur un col montagneux reliant la plaine de la Beka à Beyrouth comprenait plusieurs centaines de kilos d'explosifs. Deux hommes qui se trouvaient à bord du véhicule ont été interpellés. Selon des sources militaires et judiciaires, ils seraient membres du Hezbollah. Ce lundi, l'armée libanaise a annoncé avoir saisi 200 kilos de matière explosive près de la frontière syrienne. Les produits, conditionnés dans des sacs et transportés à dos de mulets, étaient destinés à être introduits clandestinement de Syrie vers un bastion du Hezbollah au nord de la Beka. Ces saisies successives interviennent dans un contexte de préoccupation concernant les capacités militaires du Hezbollah et son éventuelle volonté de reconstituer son arsenal. Des informations relayées par la presse attribuées à des sources sécuritaires libanaises et à des services de renseignement étrangers font état d'efforts présumés de réarmement, de restructuration et de recrutement en prévision d'une éventuelle reprise des hostilités entre le Hezbollah et Israël. Paul Khalife, Beyrouth, RFI pour Radio Vatican.
2: Et ce mardi, nouveau signe de vitalité pour le Hezbollah qui annonce le versement d'une aide financière au logement pour les Libanais déplacés par la guerre avec Israël. En marge de la guerre en Ukraine, cette fois, les attaques en mer Noire contre des navires marchands sont condamnées ce matin par l'UE et l'OTAN, qui promet d'ajuster son dispositif de défense selon les besoins. Après de nouvelles frappes ce matin près des côtes bulgares, 11 marins de 2 navires sont portés disparus. Comment décupler la production militaire en Europe? L'équipementier automobile allemand Schaeffler annonce qu'il va assembler un nouveau lot de drones commandés par la France aux Français Dallaire et au groupe franco-allemand KNDS, avec pour objectif donc de multiplier par 10 les cadences de production. Et puis c'est une visite ô combien symbolique. Le roi d'Espagne Felipe VI et la reine Laetitia viennent d'entamer leur visite dans l'enclave espagnole de Ceuta, là où 70 000 migrants ont débarqué du Maroc en juillet. Ce déplacement, le premier d'un roi en 19 ans, intervient à 7 semaines des élections anticipées du 29 novembre en Espagne. Voilà, c'est la fin de ce journal. Merci de l'avoir suivi, merci de votre fidélité aux ondes de Radio Vatican. L'actualité revient avec un nouveau point complet sur la santé du pape. Une excellente journée à tous.
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Dans le domaine de la bioéthique, plusieurs concepts sont au cœur des discussions, en particulier dans le contexte des soins de santé. L'un de ces concepts sur lequel je travaille étroitement est celui de la personne. Ce concept est important car il est directement lié aux questions relatives au statut moral, qui est une catégorie de protection. Certains soutiennent que seules les personnes ayant un statut moral peuvent être victimes d'injustice morale. Je vous laisse réfléchir à cela. À première vue, vous pourriez penser, mais Corey est vraiment une personne? Je sais que qu'est-ce qui est une personne? C'est un être humain. Les deux sont identiques, sont des synonymes. Eh bien, c'est une façon de voir les choses. Certains appellent cela l'approche physicaliste. Donc, si vous êtes un être humain, de la conception jusqu'à la mort, vous êtes également une personne. Point. C'est l'approche adoptée, par exemple, par l'Église catholique. Et elle est liée à un autre concept clé que nous explorerons bientôt, la dignité. Certains soutiennent, notamment dans le domaine de l'éthique animale, qu'il s'agit là de spécisme, la discrimination des êtres vivants en fonction de leur espèce. Autrement dit, si vous n'êtes pas un être humain, vous n'êtes pas protégé, tout simplement. En conséquence, certains diront que le concept de la personne n'a rien à voir avec l'espèce à laquelle vous appartenez. Il dépend plutôt du fait d'avoir certaines fonctions et la capacité de les exécuter de manière adéquate. Selon ce point de vue, les animaux non humains, comme les dauphins, par exemple, qui ont certaines fonctions intactes, devraient être considérés comme des personnes. Cela signifie également que certains êtres humains qui n'ont pas ou qui perdent ces fonctions ne sont pas des personnes ou perdent leur statut de personne. Si nous devons inclure ou

indispensable pour qu'un être soit considéré comme une personne, incluant la conscience de soi, le sens du temps, la capacité d'être en relation avec les autres, etc. Les spécialistes en éthique et philosophie, entre autres, qui adhèrent à cette position, identifient la rationalité et la conscience de soi comme étant les deux fonctions principales qu'un être doit posséder pour être considéré comme une personne. Nous appelons cette approche le personnalisme. Mais il convient d'utiliser ce terme avec précaution, car il est employé de manière très différente en philosophie et en théologie. Cette approche fonctionnaliste peut également être critiquée. Certains affirment que le personnalisme décrit de cette manière peut conduire au capacitisme, ableism, comme on dit en anglais, qui juge les individus en fonction de leurs capacités, en pratiquant une certaine discrimination à l'encontre de ceux et celles qui ne répondent pas à certains critères de fonctionnalité acceptables. Permettez-moi de vous donner un exemple. Joseph Fletcher, que je viens de mentionner, a écrit, et ce sont ses mots, pas les miens, « Les personnes ayant des enfants atteints du syndrome de Down n'ont aucune raison de se sentir coupables d'avoir mis de côté un bébé trisomique qu'il soit rangé dans le sens caché, dans un sanatorium ou dans un sens plus grave. C'est triste, oui, horrible. Mais cela n'entraîne aucune culpabilité. La véritable culpabilité ne découle que d'une enfance contre une personne, et un trisomique n'est pas une personne. » Il a rédigé ces mots en 1968. Avons-nous progressé depuis lors? Les implications de ce type de réflexion sont vastes. Imaginez ce que cela signifie pour les personnes avec handicap ou les personnes dont les fonctions sont menacées, par exemple, par la maladie. Nous poursuivrons cette discussion importante dans notre prochaine capsule.

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0: Alors, elle leva les yeux en regardant le ciel. Puis elle me dit en joignant les mains à la hauteur de la poitrine.
1: Que soy era Immaculada Concepción. Je suis l'Immaculée Conception.

Seigneur, nous voulons te bénir pour ta présence dans notre vie. Tu es un Dieu d'amour. Tu nous aimes en nous comblant, et tu nous combles en nous aimant. Oui, béni sois-tu, Père, de nous avoir révélé cet amour par Jésus, ton Fils, notre frère et notre Seigneur. De nous l'avoir révélé aussi par le don de l'Esprit Saint, qui ne cesse de dire en nous, Abba, Père. Marie, toi la mère de Jésus, donne-nous la main sur cette route de la confiance et de l'amour.

Au nom du Père, et du Fils et du Saint-Esprit. Amen. Premier mystère douloureux, l'agonie de Jésus au jardin de Gethsémani. Jésus, tu es le bon pasteur, le berger qui souffre pour ses brebis égarées. Et comme dit saint Paul, nous étions tous perdus. Nous étions tous voués à l'égarement et à l'errance. Et toi, Jésus, tu acceptes dans cette nuit à Gethsémani de souffrir cette solitude, de te sentir perdu dans l'angoisse, pour que nous puissions nous retrouver dans la confiance. Marie, toi la mère de toutes ces nuits que nous vivons, apprends-nous à garder la persévérance aux moments difficiles. Notre Père qui es aux cieux, que ton nom soit sanctifié, que ton règne vienne, que ta volonté soit faite sur la terre comme au ciel. Donne-nous aujourd'hui notre pain de ce jour. Pardonne-nous nos offenses comme nous pardonnons aussi à ceux qui nous ont offensés. Et ne nous laisse pas entrer en tentation, mais délivre-nous du mal. Amen. Je te salue, Marie, pleine de grâce. Le Seigneur est avec toi. Tu es bénie entre toutes les femmes, et Jésus, le fruit de tes entrailles, est béni. Sainte Marie, Mère de Dieu, prie pour nous pécheurs, maintenant et à l'heure de notre mort. Amen. Je te salue, Marie, pleine de grâce. Le Seigneur est avec toi. Tu es bénie entre toutes les femmes, et Jésus, le fruit de tes entrailles, est béni. Sainte Marie, Mère de Dieu, prie pour nous pécheurs, maintenant et à l'heure de notre mort. Amen. Je te salue, Marie, pleine de grâce. Le Seigneur est avec toi. Tu es bénie entre toutes les femmes, et Jésus, le fruit de tes entrailles, est béni. Sainte Marie, Mère de Dieu, prie pour nous pécheurs, maintenant et à l'heure de notre mort. Amen. Je te salue, Marie, pleine de grâce. Le Seigneur est avec toi. Tu es bénie entre toutes les femmes, et Jésus, le fruit de tes entrailles, est béni. Sainte Marie, Mère de Dieu, prie pour nous, pécheurs, maintenant et à l'heure de notre mort. Amen. Je te salue, Marie, pleine de grâce. Le Seigneur est avec toi. Tu es bénie entre toutes les femmes, et Jésus, le fruit de tes entrailles, est béni. Sainte Marie, Mère de Dieu, prie pour nous, pécheurs, maintenant et à l'heure de notre mort. Amen. Je te salue, Marie, pleine de grâce. Le Seigneur est avec toi. Tu es bénie entre toutes les femmes, et Jésus, le fruit de tes entrailles, est béni. Sainte Marie, Mère de Dieu, prie pour nous, pécheurs, maintenant et à l'heure de notre mort. Amen. Je te salue, Marie, pleine de grâce. Le Seigneur est avec toi. Tu es bénie entre toutes les femmes, et Jésus, le fruit de tes entrailles, est béni. Sainte Marie, Mère de Dieu, prie pour nous, pécheurs, maintenant et à l'heure de notre mort. Amen. Je te salue, Marie, pleine de grâce. Le Seigneur est avec toi. Tu es bénie entre toutes les femmes, et Jésus, le fruit de tes entrailles, est béni. Sainte Marie, Mère de Dieu, prie pour nous pécheurs, maintenant et à l'heure de notre mort. Amen. Je te salue, Marie, pleine de grâce. Le Seigneur est avec toi. Tu es bénie entre toutes les femmes, et Jésus, le fruit de tes entrailles, est béni. Sainte Marie, Mère de Dieu, prie pour nous pécheurs, maintenant et à l'heure de notre mort. Amen. Je te salue, Marie, pleine de grâce. Le Seigneur est avec toi. Tu es bénie entre toutes les femmes, et Jésus, le fruit de tes entrailles, est béni. Sainte Marie, Mère de Dieu, prie pour nous pécheurs, maintenant et à l'heure de notre mort. Amen. Gloire au Père, et au Fils, et au Saint-Esprit. Ô Dieu qui est, qui était et qui vient, pour les siècles des siècles. Amen. Deuxième mystère douloureux, la flagellation de Jésus.
cette violence extérieure qui t'atteint, Jésus, ces coups qui te sont donnés, atteigne aussi ton cœur, atteigne ta personne, toute ta personne, et ce que tu es profondément. Jésus, cette flagellation est le geste du refus. Marie, apprends-nous à demeurer dans l'espérance, lorsque nous aussi nous sommes objets du rejet, du refus des autres, que nous puissions accepter ces réalités avec amour. Notre Père qui es aux cieux, que ton nom soit sanctifié, que ton règne vienne, que ta volonté soit faite sur la terre comme au ciel. Donne-nous aujourd'hui notre pain de ce jour. Pardonne-nous nos offenses comme nous pardonnons aussi à ceux qui nous ont offensés. Et ne nous laisse pas entrer en tentation, mais délivre-nous du mal. Amen. Je te salue Marie, pleine de grâce. Le Seigneur est avec toi. Tu es bénie entre toutes les femmes, et Jésus, le fruit de tes entrailles, est béni. Sainte Marie, Mère de Dieu, prie pour nous pécheurs, maintenant et à l'heure de notre mort. Amen. Je te salue Marie, pleine de grâce. Le Seigneur est avec toi. Tu es bénie entre toutes les femmes, et Jésus, le fruit de tes entrailles, est béni. Sainte Marie, Mère de Dieu, prie pour nous pécheurs, maintenant et à l'heure de notre mort. Amen. Je te salue Marie, pleine de grâce. Le Seigneur est avec toi. Tu es bénie entre toutes les femmes, et Jésus, le fruit de tes entrailles, est béni. Sainte Marie, Mère de Dieu, prie pour nous pécheurs, maintenant et à l'heure de notre mort. Amen. Je te salue Marie, pleine de grâce. Le Seigneur est avec toi. Tu es bénie entre toutes les femmes, et Jésus, le fruit de tes entrailles, est béni. Sainte Marie, Mère de Dieu, prie pour nous pécheurs, maintenant et à l'heure de notre mort. Amen. Je te salue Marie, pleine de grâce. Le Seigneur est avec toi. Tu es bénie entre toutes les femmes, et Jésus, le fruit de tes entrailles, est béni. Sainte Marie, Mère de Dieu, prie pour nous pécheurs, maintenant et à l'heure de notre mort. Amen. Je te salue Marie, pleine de grâce. Le Seigneur est avec toi. Tu es bénie entre toutes les femmes, et Jésus, le fruit de tes entrailles, est béni. Sainte Marie, Mère de Dieu, prie pour nous pécheurs, maintenant et à l'heure de notre mort. Amen. Je te salue Marie, pleine de grâce. Le Seigneur est avec toi. Tu es bénie entre toutes les femmes, et Jésus, le fruit de tes entrailles, est béni. Sainte Marie, Mère de Dieu, prie pour nous pécheurs, maintenant et à l'heure de notre mort. Amen. Je te salue Marie, pleine de grâce, le Seigneur est avec toi. Tu es bénie entre toutes les femmes, et Jésus, le fruit de tes entrailles, est béni. Sainte Marie, Mère de Dieu, prie pour nous pécheurs, maintenant et à l'heure de notre mort. Amen. Je te salue Marie, pleine de grâce, le Seigneur est avec toi. Tu es bénie entre toutes les femmes, et Jésus, le fruit de tes entrailles, est béni. Sainte Marie, Mère de Dieu, prie pour nous pécheurs, maintenant et à l'heure de notre mort. Amen. Je te salue Marie, pleine de grâce. Le Seigneur est avec toi. Tu es bénie entre toutes les femmes, et Jésus, le fruit de tes entrailles, est béni. Sainte Marie, Mère de Dieu, prie pour nous pécheurs, maintenant et à l'heure de notre mort. Amen. Gloire au Père et au Fils et au Saint-Esprit, au Dieu qui est, qui était et qui vient, pour les siècles des siècles. Amen.

Troisième mystère douloureux, le couronnement d'épines de Jésus. Encore de la violence. Une violence plus précise qui devient plus insupportable. Jésus, tu acceptes cette dérision. Toi le roi. Toi qui nous apportes le royaume du Père. Nous t'avons tressé une couronne avec nos épines. Marie, soutiens-nous lorsque des souffrances insupportables nous encerclent. Aide-nous à garder confiance, à ne jamais sombrer dans le désespoir. Notre Père qui es aux cieux, que ton nom soit sanctifié, que ton règne vienne, que ta volonté soit faite sur la terre comme au ciel. Donne-nous aujourd'hui notre pain de ce jour. Pardonne-nous nos offenses comme nous pardonnons aussi à ceux qui nous ont offensés. Et ne nous laisse pas entrer en tentation, mais délivre-nous du mal. Amen. Je te salue Marie, pleine de grâce. Le Seigneur est avec toi. Tu es bénie entre toutes les femmes. Et Jésus, le fruit de tes entrailles, est béni. Sainte Marie, Mère de Dieu, prie pour nous pécheurs. Maintenant et à l'heure de notre mort. Amen. Je te salue Marie, pleine de grâce. Le Seigneur est avec toi. Tu es bénie entre toutes les femmes. Et Jésus, le fruit de tes entrailles, est béni. Sainte Marie, Mère de Dieu, prie pour nous pécheurs, maintenant et à l'heure de notre mort. Amen. Je te salue Marie, pleine de grâce, le Seigneur est avec toi. Tu es bénie entre toutes les femmes, et Jésus, le fruit de tes entrailles, est béni. Sainte Marie, Mère de Dieu, prie pour nous pécheurs, maintenant et à l'heure de notre mort. Amen. Je te salue Marie, pleine de grâce, le Seigneur est avec toi. Tu es bénie entre toutes les femmes, et Jésus, le fruit de tes entrailles, est béni. Sainte Marie, Mère de Dieu, prie pour nous pécheurs, maintenant et à l'heure de notre mort. Amen. Je te salue, Marie, pleine de grâce. Le Seigneur est avec toi. Tu es bénie entre toutes les femmes, et Jésus, le fruit de tes entrailles, est béni. Sainte Marie, Mère de Dieu, prie pour nous pécheurs, maintenant et à l'heure de notre mort. Amen. Je te salue Marie, pleine de grâce. Le Seigneur est avec toi. Tu es bénie entre toutes les femmes, et Jésus, le fruit de tes entrailles, est béni. Sainte Marie, Mère de Dieu, prie pour nous pécheurs, maintenant et à l'heure de notre mort. Amen. Je te salue Marie, pleine de grâce. Le Seigneur est avec toi. Tu es bénie entre toutes les femmes, et Jésus, le fruit de tes entrailles, est béni. Sainte Marie, Mère de Dieu, prie pour nous pécheurs, maintenant et à l'heure de notre mort. Amen. Je te salue, Marie, pleine de grâce. Le Seigneur est avec toi. Tu es bénie entre toutes les femmes, et Jésus, le fruit de tes entrailles, est béni. Sainte Marie, Mère de Dieu, prie pour nous pécheurs, maintenant et à l'heure de notre mort. Amen. Je te salue Marie, pleine de grâce. Le Seigneur est avec toi. Tu es bénie entre toutes les femmes, et Jésus, le fruit de tes entrailles, est béni. Sainte Marie, Mère de Dieu, prie pour nous pécheurs, maintenant et à l'heure de notre mort. Amen. Gloire au Père, et au Fils, et au Saint-Esprit, au Dieu qui est, qui était et qui vient, pour les siècles des siècles. Amen. Quatrième mystère douloureux, Jésus porte lui-même sa croix. Tu acceptes de porter la réalité de ce jour, Jésus. Ce qui est pesant, ce qui est lourd, ce qui arrête ta marche ou ta course. Tu acceptes d'entrer dans le rythme de nos lourdeurs, notre pesanteur. C'est toi qui nous portes. Tu nous portes avec tout l'amour de ton cœur,
Marie, fais que nous puissions communier à Jésus qui porte sa croix, nous qui sommes ses disciples. Donne-nous la patience. Notre Père qui es aux cieux, que ton nom soit sanctifié, que ton règne vienne, que ta volonté soit faite sur la terre comme au ciel. Donne-nous aujourd'hui notre pain de ce jour. Pardonne-nous nos offenses comme nous pardonnons aussi à ceux qui nous ont offensés. Et ne nous laisse pas entrer en tentation, mais délivre-nous du mal. Amen. Je te salue, Marie, pleine de grâce. Le Seigneur est avec toi. Tu es bénie entre toutes les femmes, et Jésus, le fruit de tes entrailles, est béni. Sainte Marie, Mère de Dieu, prie pour nous pécheurs, maintenant et à l'heure de notre mort. Amen. Je te salue, Marie, pleine de grâce. Le Seigneur est avec toi. Tu es bénie entre toutes les femmes, et Jésus, le fruit de tes entrailles, est béni. Sainte Marie, Mère de Dieu, prie pour nous pécheurs, maintenant et à l'heure de notre mort. Amen. Je te salue, Marie, pleine de grâce. Le Seigneur est avec toi. Tu es bénie entre toutes les femmes, et Jésus, le fruit de tes entrailles, est béni. Sainte Marie, Mère de Dieu, prie pour nous pécheurs, maintenant et à l'heure de notre mort. Amen. Je te salue, Marie, pleine de grâce. Le Seigneur est avec toi. Tu es bénie entre toutes les femmes, et Jésus, le fruit de tes entrailles, est béni. Sainte Marie, Mère de Dieu, prie pour nous pécheurs, maintenant et à l'heure de notre mort. Amen. Je te salue, Marie, pleine de grâce. Le Seigneur est avec toi. Tu es bénie entre toutes les femmes, et Jésus, le fruit de tes entrailles, est béni. Sainte Marie, Mère de Dieu, prie pour nous pécheurs, maintenant et à l'heure de notre mort. Amen. Je te salue, Marie, pleine de grâce. Le Seigneur est avec toi. Tu es bénie entre toutes les femmes, et Jésus, le fruit de tes entrailles, est béni. Sainte Marie, Mère de Dieu, prie pour nous pécheurs, maintenant et à l'heure de notre mort. Amen. Je te salue, Marie, pleine de grâce. Le Seigneur est avec toi. Tu es bénie entre toutes les femmes, et Jésus, le fruit de tes entrailles, est béni. Sainte Marie, Mère de Dieu, prie pour nous pécheurs, maintenant et à l'heure de notre mort. Amen. Je te salue, Marie, pleine de grâce. Le Seigneur est avec toi. Tu es bénie entre toutes les femmes, et Jésus, le fruit de tes entrailles, est béni. Sainte Marie, Mère de Dieu, prie pour nous pécheurs, maintenant et à l'heure de notre mort. Amen. Je te salue, Marie, pleine de grâce. Le Seigneur est avec toi. Tu es bénie entre toutes les femmes, et Jésus, le fruit de tes entrailles, est béni. Sainte Marie, Mère de Dieu, prie pour nous pécheurs, maintenant et à l'heure de notre mort. Amen. Je te salue, Marie, pleine de grâce. Le Seigneur est avec toi. Tu es bénie entre toutes les femmes, et Jésus, le fruit de tes entrailles, est béni. Sainte Marie, Mère de Dieu, prie pour nous pécheurs, maintenant et à l'heure de notre mort. Amen. Gloire au Père, et au Fils, et au Saint-Esprit, au Dieu qui est, qui était et qui vient, pour les siècles des siècles. Amen.

Cinquième mystère douloureux, le crucifiement de Jésus sur la croix et sa mort en dehors des murs de la ville de Jérusalem. Tu es considéré, Jésus, comme un exclu, un condamné à mort. Sur la potence, entre deux malfaiteurs. Tu es au centre de toutes les injustices. Tu les portes toutes, de tous les temps et de tous les lieux. Pour tous ceux qui sont crucifiés injustement, tous ceux qui sont mis sur la potence, sans être même entendus, violentés par tous les pouvoirs du monde. Prends pitié de tous ceux qui font mourir. Marie, tu es debout près de la croix de ton Fils. Reste avec nous. Notre Père qui es aux cieux, que ton nom soit sanctifié, que ton règne vienne, que ta volonté soit faite sur la terre comme au ciel. Donne-nous aujourd'hui notre pain de ce jour. Pardonne-nous nos offenses comme nous pardonnons aussi à ceux qui nous ont offensés. Et ne nous laisse pas entrer en tentation, mais délivre-nous du mal. Amen. Je te salue Marie, pleine de grâce. Le Seigneur est avec toi. Tu es bénie entre toutes les femmes, et Jésus, le fruit de tes entrailles, est béni. Sainte Marie, Mère de Dieu, prie pour nous pécheurs, maintenant et à l'heure de notre mort. Amen. Je te salue, Marie, pleine de grâce. Le Seigneur est avec toi. Tu es bénie entre toutes les femmes, et Jésus, le fruit de tes entrailles, est béni. Sainte Marie, Mère de Dieu, prie pour nous pécheurs, maintenant et à l'heure de notre mort. Amen. Je te salue, Marie, pleine de grâce. Le Seigneur est avec toi. Tu es bénie entre toutes les femmes, et Jésus, le fruit de tes entrailles, est béni. Sainte Marie, Mère de Dieu, prie pour nous pécheurs, maintenant et à l'heure de notre mort. Amen. Je te salue, Marie, pleine de grâce. Le Seigneur est avec toi. Tu es bénie entre toutes les femmes, et Jésus, le fruit de tes entrailles, est béni. Sainte Marie, Mère de Dieu, prie pour nous pécheurs, maintenant et à l'heure de notre mort. Amen. Je te salue, Marie, pleine de grâce. Le Seigneur est avec toi. Tu es bénie entre toutes les femmes, et Jésus, le fruit de tes entrailles, est béni. Sainte Marie, Mère de Dieu, prie pour nous pécheurs, maintenant et à l'heure de notre mort. Amen. Je te salue, Marie, pleine de grâce. Le Seigneur est avec toi. Tu es bénie entre toutes les femmes, et Jésus, le fruit de tes entrailles, est béni. Sainte Marie, Mère de Dieu, prie pour nous pécheurs, maintenant et à l'heure de notre mort. Amen. Je te salue, Marie, pleine de grâce. Le Seigneur est avec toi. Tu es bénie entre toutes les femmes, et Jésus, le fruit de tes entrailles, est béni. Sainte Marie, Mère de Dieu, prie pour nous pécheurs, maintenant et à l'heure de notre mort. Amen. Je te salue, Marie, pleine de grâce. Le Seigneur est avec toi. Tu es bénie entre toutes les femmes, et Jésus, le fruit de tes entrailles, est béni. Sainte Marie, Mère de Dieu, prie pour nous pécheurs, maintenant et à l'heure de notre mort. Amen. Je te salue, Marie, pleine de grâce. Le Seigneur est avec toi. Tu es bénie entre toutes les femmes, et Jésus, le fruit de tes entrailles, est béni. Sainte Marie, Mère de Dieu, prie pour nous pécheurs, maintenant et à l'heure de notre mort. Amen. Je te salue, Marie, pleine de grâce. Le Seigneur est avec toi. Tu es bénie entre toutes les femmes, et Jésus, le fruit de tes entrailles, est béni. Sainte Marie, Mère de Dieu, prie pour nous pécheurs, maintenant et à l'heure de notre mort. Amen. Gloire au Père et au Fils et au Saint-Esprit, au Dieu qui est, qui était et qui vient, pour les siècles des siècles. Amen.

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en écrivant ces lignes, je pense à quelqu'un qui s'appelait Jean-Baptiste le Précurseur. Les églises d'Orient lui ont conservé une très grande dévotion. Celles d'Occident le respectent toujours, mais avec une certaine note de folklore. La tunique de poil et les repas aux sauterelles, sans compter son âpreté de langage devant Hérode et sa fin abrupte par la tricherie d'Hérodiade. Mais les saints, nous l'oublions quelque peu, ont dans le ciel une mission qui continue celle de la terre. Ainsi, Thérèse de l'Enfant Jésus se voyait agissant au ciel comme elle l'avait prévu. François d'Assise continue en quelque sorte le cantique des créatures. Dominique prêche dans ses fils. Benoît couvre encore la terre de hauts lieux sacrés où l'alliance de la terre et du ciel est chantée. Mais certains saints ont dû se cacher. Ils avaient leur vie officielle, celle dont tout le monde disait « c'est du connu ». Et en parallèle, en secret, une autre vie initiatique. Et c'est celle-là qui les a élevés dans les cieux. On a fait un mur autour de cette vie secrète. On a feint de ne pas la voir. Ou si on l'a devinée, on l'a laissée passer puisque, de toute façon, on ne pouvait aller dans ces ultimes retranchements qui se perdaient dans le silence et l'esprit. Jean 23, par exemple, fut du nombre des non-apparents, de ceux qui cultivent leur jardin secret et qui s'abandonnent aux grandes initiations que l'esprit leur enseigne directement. C'est une constante dans l'Église. Il y a les gens libres et des personnes qui sont piégées. Thérèse d'Avila a souvent été piégée. Jeanne d'Arc a été piégée. Maximilien Kolb a été piégé. Bernadette Soubirous a été piégée. Mais Dieu est admirable dans ses saints et il s'en occupe au quotidien. Marie aussi s'en occupe de la même manière. À eux deux, ils allument des étoiles à profusion, des farandoles de voies lactées, des galaxies en expansion à l'infini. Pourquoi le royaume de la grâce ne serait-il pas, lui aussi, en expansion? Dans le peuple des marcheurs habité en sa plus grande profondeur par Dieu, il faut maintenir présents les saints de la terre et du ciel. Il est permis de regretter que l'après-concile ait teinté parfois d'un certain mépris les saints. Il y avait trop de statues dans les églises. Chaque petite confrérie ou sororité avait sa statue. Alors, on a tout balayé. Le peuple des marcheurs doit demeurer un peuple de marcheurs. Il n'a pas à s'aplatir ou à ramper. Marcher debout dans sa fierté, conscient de son humanité et, s'il est sensible à Dieu, conscient aussi d'être fait à l'image de Dieu. Si je suis image de Dieu, Dieu est présent dans cette image dans le quotidien. C'est l'axe de la bonne éducation, non seulement religieuse, mais aussi humaine. Enchantement, désenchantement, réenchantement. Voilà la trilogie essentielle de la vie. Cela fut toujours, ce l'est encore, et il en sera toujours ainsi. Il y a des creux de profonds désenchantements. Il y a des paliers de réenchantement relatifs. Les périodes de décomposition et de recomposition des civilisations, aussi bien que de la vie de l'Église, nous obligent à faire face. Il faut alors repartir de très loin en soi, recommencer à partir de la vie et interroger une fois encore le plus grand des acteurs de la vie quotidienne. Dieu qui cheminait incognito sur la route d'Emmaüs, les deux disciples avaient cru qu'en découvrant le Messie, ils avaient atteint le grand palier du réenchantement du monde. Et ce réenchantement aurait pour centre Israël, selon les grandes visions du prophète Isaïe. À nous la liberté contre les oppresseurs,
à nous la victoire sur les ennemis, à nous la richesse des nations, à nous la gloire sans déclin.

Les hommes rêvent toujours de réenchantement absolu, surtout aux périodes de désenchantement. Le désenchantement politique, désenchantement économique, désenchantement social et ainsi de suite. Ils se créent des mythes, des fétiches pour s'encourager, s'exalter, durer. Le quotidien peut faire pleurer. Demain, les lendemains chanteront. C'est la dialectique du désespoir et de l'espoir ou de l'espérance. Ceux qui perdent l'espoir s'effondrent. C'est le décrochage, la régression, le suicide. Nous avons observé les allées et venues du peuple des marcheurs. Sous l'anonymat, la solitude, la fatigue, la passion, se cache le trésor le plus extraordinaire qui soit. Il s'appelle la conscience. Elle est cachée dans le creux de la main de l'enfant intérieur. C'est elle qui a toujours permis et qui permettra encore l'expérience spirituelle. Elle aussi qui relève l'humanité après ses grands désenchantements. Le Seigneur continue de faire des merveilles, et je vais vous le montrer en vous parlant des chrétiens du désert. Qui sont-ils? Nouveaux saints, gens d'élite, gens du peuple, âmes grandes ou simples, connues et célèbres, inconnues et soudain projetées sous nos yeux sans le savoir. Il y a 20 ans environ, Paris Match montrait des images de Russie. Il y avait des photos d'une foule de pèlerins à Zagorsk, lieu de sanctuaire célèbre à quelque distance de Moscou. Une image était particulièrement touchante. 3 femmes venues à pied et qui avaient passé la nuit et la journée en prière. La grand-mère, la mère et une jeune fille. Celle-ci, fatiguée, appuyée sur la mère. La mère et la grand-mère représentant la force, la résistance. Les regardant, je pensais, voici des chrétiennes du désert. Auraient-elles jamais pensé que leur image ferait le tour du monde et que nous les mentionnerions aujourd'hui? Merveilles d'autrefois qui viennent se joindre à celles d'aujourd'hui. Cette photo a une valeur symbolique. On ne voit pas tout, mais cela est. Voyons des exemples contemporains. Son passé, au désert des pauvres, Mère Teresa. Au désert des violents, Martin Luther King, Jean-Paul II. Au désert de l'obéissance et de la fidélité, Jean 23. Au désert des affligés, Dorothée Day, du Catholic Worker de New York. Au désert de la liberté, ses églises et populations souffrantes de l'Amérique latine. Au désert de ceux qui ont soif de justice, Monseigneur Romero de San Salvador. Au désert de la compassion, Barbara Ward, économiste anglaise, déjà membre de la commission pontificale Justice et Paix. Au désert de la désintégration de l'identité, Solzhenitsyn au goulag et les patients des cliniques psychiatriques. Au désert de la division et de la guerre, tant et tant de peuples encore aujourd'hui. Au désert de la torture, de la persécution. Ceux dont s'occupe Amnesty International. Pérez Esquivel, prix Nobel de la paix 1980, qui fut lui-même mis en prison dans son pays, l'Argentine. Quelles sont les caractéristiques de ces hommes et de ces femmes? Ce sont d'abord des imitateurs de Dieu qui se révèlent sous de nouveaux noms, signes de nouvelles modalités de sa présence. Dieu qui se met du côté des pauvres, Dieu doux, mais aussi Dieu de la violence évangélique, Dieu de la libération, Dieu libre, Dieu de la justice, Dieu de la deuxième chance, Dieu de l'alliance, Dieu de la paix du Christ, Dieu espoir de cieux nouveaux et de terres nouvelles.

Ce sont des hommes et des femmes qui ont pratiqué tous les déserts, mais l'un ou l'autre de façon particulière, selon le charisme correspondant à une béatitude avec laquelle ils ont le plus d'affinité. Ce sont des voyants qui voient très loin et qui ont vécu dans l'intimité de la plénitude, car il faut avoir franchi ou du moins touché ce seuil dernier pour être saisi au point où ils le sont. Ces voyants ne sont pas que de purs proclamateurs. Comme Jésus, comme le Père, ils disent et ils font. Ce sont des hommes et des femmes pratiques comme Jésus l'était. Jean-Paul Ier, dans « Humblement vôtre », dit que Jésus était pratique. Ainsi, après avoir guéri la jeune fille, il dit aux parents « Maintenant, faites-la manger ». Et cela s'explique bien. Les béatitudes, par la vertu de la miséricorde, demandent à passer à l'action, à être créatrice, à produire des fruits. Jésus est créateur pratique. D'où constamment chez lui, parole et action, dire et faire sont liés. Ce sont des hommes et des femmes qui, revenus du désert, sont rentrés dans la ville et n'ont jamais oublié leur désert. Ils le retrouvent périodiquement par la force des choses ou volontairement. Ainsi, chez Nouda III, patriarche copte et son ermitage dans le désert près d'Alexandrie. Ce sont des hommes et des femmes d'alliance, le cœur de leur spiritualité est l'alliance. Alliance avec Dieu, avec les hommes, anges tutélaires, avec le monde. Non des séparés et des isolés, des hommes et des femmes en mésalliance. Ce sont des hommes et des femmes qui ne craignent pas de payer le prix. Un signe que l'on fait quelque chose qui en vaut la peine. Quand on paye au moins deux fois, on laboure alors vraiment. Ce sont des hommes et des femmes qui sont sortis du désert des anti-béatitudes par en haut de manière droite, des gens rectifiés, possédant la prudence du serpent et la simplicité de la colombe grâce au don du Saint-Esprit. La grâce actuelle leur fait faire dans l'instant ce qu'ils ne savaient pas un moment auparavant. Ce sont des gens réalisés. Jean 23 était un homme réalisé. Pie XII ne l'était pas à ce point.

Ce sont de grands êtres libres. Leur Dieu est libre. Ils savent comment l'appeler de ces noms de liberté. J'étais toujours frappée de voir à la commission Justice et Paix l'inventivité et la créativité de l'ensemble. Son Dieu était un Dieu libre, capable de réinterpréter la vie et l'histoire. De grands donnés, de grands êtres libres. Ils sont chez eux partout, citoyens planétaires comme Barbara Ward l'était. Un Dieu libre fait des êtres libres. De grands êtres libres qui, comme Marie portant l'enfant, portent l'homme, portent le monde avec le sourire, parce que d'abord, ils portent le mystère avec le sourire. Béatitude de la douceur. Des êtres très forts. Leur force leur vient de leur soumission pauvre à la puissance première du Père, à ses grandes lois, à ses grands schémas pédagogiques pour les hommes, à ses grands combats. Ce sont des êtres qui sont capables d'aller jusqu'au bout, jusqu'au fond du désert illimité. Ce sont des gens à qui le Seigneur a fait passer des tests secrets. Es-tu prêt à marcher sur les flots? Si oui, tu marcheras sur les océans. Au lieu de rester assis dans la barque, test passé dans le secret. Test à Abraham, test à Noé, test à Moïse. Test à Élie, Jacob, Pierre, Paul. Test à Jean-Paul II avant de devenir pape. Au conclave, plusieurs candidats se valaient. Jésus choisit celui qui, un jour, sans savoir qu'il passait un test, eut le courage de marcher sur les flots. Car Jésus savait qu'il serait capable de recommencer.

Ces hommes et ces femmes sont des sages. La sagesse, c'est la synthèse du vécu. Marie, reine de la sagesse, tient Jésus des origines et Jésus de la fin. Elle tient toute la vie. Des hommes et des femmes synthétiseurs de la vie, comme on dit qu'un chimiste biologiste a fait la synthèse d'une molécule, d'où est sortie une première ébauche de la vie. Le sage n'est pas un simple observateur, un lecteur avisé de la vie humaine. Il est surtout un créateur de vie, un être qui met toute sa passion à souder des éléments de vie, car la vie est ce qui est le plus haut dans l'existence. Dieu est le vivant. Il est sagesse de vie créatrice. Et Jésus, en disant « Je suis la vie », s'est défini à son image. Ses traits sont identifiables en certaines personnes. Mais il y a aussi des groupes. Puebla, Medellín, le Concile, les synodes, telles conférences épiscopales qui produisent des textes originaux. Je vous ai parlé de ces merveilles que sont les chrétiens du désert. J'en ajoute une du temps passé, Saint Dominique. Dans l'ancien missel dominicain, il y avait une séquence qui décrivait Saint Dominique sous les traits de Moïse, conducteur du peuple à travers le désert, en route vers la terre promise et passant par l'alliance au Sinaï. Tous les fondateurs et fondatrices d'ordres, de communautés, d'instituts, tous les évêques fondateurs d'églises particulières, tous les initiateurs et les initiatrices de grands mouvements dans l'Église reprennent et retraduisent à leur manière le grand schéma qui nous est donné dans les premiers livres de l'Écriture sainte. Cet exemple est pour chacun et chacune de nous. Élargis ton regard. Quand tu rentres chez toi le soir et que tu te sens seul, morose, que la ville t'abandonne à toi-même et que toi-même tu es vide et sans appui, réjouis-toi. Rends grâce pour le désert. Le Seigneur est avec toi. Remets-toi pauvre dans sa main. Tu n'as plus d'espace pour avancer. Il en crée. Regarde, le champ est libre devant toi. Tu as toute l'étendue du désert. Si tu le veux, tu peux entrer dans le champ des grandes créations. Tu ne t'es pas aperçu que tu venais de passer du registre de l'avoir à celui de l'être. Et ta tristesse vient de ce que ton âme, ta chair et ton sang réclament encore de l'avoir, alors qu'il te faut comprendre que c'est à être que tu es convié en ce moment. Beauté de ce verset du psaume, le juste est comme le palmier. Sa force est dans le tronc. Le tronc, c'est l'être. Le tronc lui-même est objet de création. Les branches, les feuilles, les fruits, le Seigneur les donnera en leur temps, en son temps. Jean 23, avant d'être pape, Jean-Paul II, ce n'était que des troncs. Et si tu ouvres ta porte bleue, qui est la porte secrète qui ouvre au désert et à l'être, tu vas voir. Tu verras tout d'abord que l'avoir se retire doucement comme la mer qui baisse. Tu découvriras des étendues cachées. Tu pensais peut-être que sous l'avoir il n'y avait rien. Mais l'eau qui se retire te montre des paysages inédits. Avance.

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0: Nous poursuivons avec un enseignement du père Roland Ménet, jésuite et théologien.
1: Chapitre 5. Noé. Jésus, le seul juste, sauve. Que se passe-t-il avec Jésus? Exactement l'inverse de Noé. Ce qui n'enlève rien de sa force à la figure, mais la renforce encore par effet de contraste. Tous les pécheurs avaient autrefois trouvé la mort par le déluge, et le seul juste avait été sauvé. Aujourd'hui, le seul juste est arrêté pour être conduit à la mort, et tous les pécheurs seront ainsi sauvés. Juste avant de se rendre à Gethsémani, Jésus avait donné aux 12 la coupe de vin en disant « Ceci est mon sang versé pour beaucoup en rémission des péchés ». Jésus refuse nettement qu'aucun autre sang ne soit versé. Il n'entend pas que ses disciples résistent à la violence qu'on s'apprête à lui faire subir en frappant de l'épée. Certes, il pourrait faire appel à son père qui lui enverrait sur le champ plus de 12 légions d'anges. Ces 12 légions d'anges seraient tout de même plus efficaces que les 12 apôtres, dont un d'ailleurs est déjà passé du côté de ses adversaires. Son baiser n'est pas moins meurtrier que l'épée. Celui qui a frappé de l'épée ne vaut pas mieux du reste. Il s'est rangé à leur méthode, puisque, comme eux, il a recours à l'épée. Et avec tous les autres, il ne tardera pas à céder à la violence, d'une autre manière, moins glorieuse, en prenant la fuite. Et Jésus reste seul. Non pas dans l'arche, comme Noé, mais plongé dans la violence qui le submergera bientôt. Il était déjà resté seul face à la coupe qu'il savait devoir boire quand les 11 apôtres qui l'avaient accompagné au jardin avaient fini par l'abandonner en se réfugiant dans le sommeil. Même les 3 colonnes, Pierre, Jacques et Jean, invités à veiller et à prier avec lui, n'avaient pas pu résister une seule heure pour demeurer avec lui. Ils ne l'avaient pas fait, et c'est pourquoi, le moment venu, ils n'auront pas la force de résister à la tentation. La mise en garde adressée à Pierre, « Veillez et priez pour ne pas entrer en tentation », annonce l'ordre qu'il donnera à celui qui avait dégainé et frappé. « Remets ton épée à sa place, car tous ceux qui prennent l'épée, par l'épée périront. » Le 4e évangile dira que c'est le même Pierre qui avait frappé le serviteur du grand prêtre. Si Matthieu ne le précise pas, c'est sans doute pour laisser entendre que tous les autres en auraient été capables, que tous ont cédé à la violence, et surtout que celui qui est invité à remplir la case laissée vide par l'anonymat, c'est chacun des lecteurs. L'histoire d'un juste qui aurait pu sauver tous les autres. À laisser jouer la mémoire, il est encore une autre histoire de juste qui aurait pu sauver l'ensemble des pécheurs. C'est celle de l'intercession d'Abraham en faveur des habitants de Sodome et Gomorre, telle qu'elle est racontée au livre de la Genèse au chapitre 18 et 19. Dans son émouvant marchandage avec Dieu, Abraham commence par lui demander que, s'il se trouvait 50 justes dans la ville, celle-ci soit épargnée. Il obtient ensuite que ce ne soit que 45, puis 40, puis 30, puis 20, et enfin 10 seulement. Il n'ose pas descendre davantage. Il y avait pourtant un juste à Sodome, un seul, son neveu Lot. Il sera certes épargné avec sa femme et ses 2 filles, mais tous les pécheurs périront. Il faudra encore beaucoup de temps pour arriver enfin à l'histoire du seul juste par lequel tous seront sauvés.

Chapitre 6 Abraham. Le nom d'Abraham n'apparaît pas une seule fois dans les récits de la Passion et de la Résurrection, ni chez Matthieu, ni chez Marc, ni chez Luc. Mais après tout, c'est aussi le cas pour d'autres figures, à commencer par Adam et Ève, Abel, Noé et Joseph, et même David. Et pourtant, l'élection d'un seul. Sur la croix, Jésus est moqué non seulement par les soldats romains qui le gardent, mais aussi par les chefs juifs. Ces derniers reconnaissent qu'il en a sauvé d'autres, et maintenant qu'ils ont tout fait pour le réduire à l'impuissance, il le somme de se sauver lui-même. Luc est le seul à lui faire attribuer le titre d'élu. Je lis Luc chapitre 23, versets 35-36. Et le peuple se tenait là à regarder, et les chefs se moquaient en disant « Il en a sauvé d'autres, qu'il se sauve lui-même, s'il est le Christ de Dieu, l'élu. » Les soldats aussi se jouaient de lui, s'approchant, lui offrant du vinaigre et disant « Si tu es le roi des Juifs, sauve-toi toi-même. » Fin de citation. Déjà à la Transfiguration, la voix venue de la nuée l'avait désigné ainsi. En Luc au chapitre 9, verset 35, « Celui-ci est mon fils, l'élu, écoutez-le. » Ces paroles renvoient clairement à celles de Moïse. On lit en Deutéronome, chapitre 18, verset 15, « Le Seigneur ton Dieu suscitera pour toi, du milieu de toi, parmi tes frères, un prophète comme moi. C'est lui que vous écouterez. » Et ce verset sera repris aussi dans les Actes des Apôtres, deux fois, au chapitre 3, verset 22, puis au chapitre 7, verset 37. Sur la montagne de la Transfiguration, les paroles de Dieu retentissent au moment même où Moïse et Élie viennent de disparaître, laissant la place à Jésus seul. Selon le psaume 106, verset 23, Moïse est appelé « son élu ». Mais il n'est pas le seul. Il y eut aussi son frère Aaron, Saül, qui fut ensuite rejeté, mais surtout David et Salomon. Et il y aura aussi le personnage énigmatique du serviteur, selon Isaïe, chapitre 43, verset 10, identifié ailleurs à Israël, en Isaïe 41, verset 9. Mais le premier de tous fut Abraham, figure emblématique et originaire de l'élection du peuple qui ne portera pas son nom, mais celui de son petit-fils, Jacob, dont le Seigneur changera le nom en Israël. Jésus est l'héritier et le point d'aboutissement de ces divers élus. Il est l'élu parmi les élus. La bénédiction de tous. L'élection d'un seul est toujours ordonnée au bien des autres. Cela est vrai de Moïse et d'Aaron, choisis pour guider les fils d'Israël. Les rois, eux aussi, sont élus pour sauver leur peuple et les délivrer de leurs ennemis. Dès le début, l'élection d'Abraham, père du peuple élu, est située en relation avec toutes les autres nations. On lit en Genèse chapitre 12, versets 1 et 3. Le Seigneur dit à Abraham, « Quitte ton pays, ta parenté et la maison de ton père pour le pays que je t'indiquerai. Je ferai de toi un grand peuple, je te bénirai, je magnifierai ton nom. Sois une bénédiction. Je bénirai ceux qui te béniront, je réprouverai ceux qui te maudiront. Par toi, se béniront tous les clans de la terre. » Déjà dans l'Ancien Testament,
la bénédiction sera comprise comme devant bénéficier à toutes les nations. C'est ce que dit par exemple le Siracide au chapitre 44, verset 21. Et Paul le comprendra aussi de cette manière. Lisons Galates, chapitre 3, versets 8 et 9. Et l'Écriture, prévoyant que Dieu justifierait les païens par la foi, annonça d'avance à Abraham cette bonne nouvelle, « En toi seront bénies toutes les nations », si bien que ceux qui se réclament de la foi sont bénis avec Abraham le croyant. Fin de citation. La finale des trois premiers évangiles montre que Jésus charge ses disciples de porter à son accomplissement la promesse faite au patriarche. La bonne nouvelle du salut sera proclamée à toutes les nations. En Matthieu 28, verset 19, « De toutes les nations faites des disciples ». En Marc, chapitre 16, verset 15, « Étant parti dans tout l'univers, proclamez l'Évangile à toute la création ». Et en Luc, chapitre 24, verset 46-47, « Ainsi il est écrit que le Christ souffrirait et se lèverait d'entre les morts le troisième jour, et qu'en son nom serait proclamée la conversion et la remise des péchés à toutes les nations. » L'élévation du Fils. C'est bien évidemment à la ligature d'Isaac que renvoie avant tout le récit de la Pâque du Seigneur. Dans la tradition juive, c'est ainsi que l'on nomme ce que l'on appelle chez nous, de manière tout aussi ambiguë, le sacrifice d'Isaac. Pour être plus près des deux récits, celui de Genèse 22 et celui des évangélistes, il faudrait sans doute dire « ligature et déligature du Fils », comme on dit « mort et résurrection ». Les récits bibliques, surtout les textes fondateurs, représentent une mise à l'épreuve pour les protagonistes de l'histoire et tout autant pour ses lecteurs. L'épreuve est celle de l'interprétation, moment redoutable s'il en est, qui met en jeu rien moins que la vie et la mort. Ce qui est bien le cas pour le sacrifice d'Isaac, d'autant plus clairement que le texte le dit dès le premier verset, en Genèse 22, verset 1. Dieu mit Abraham à l'épreuve. Il n'en ira pas autrement pour le sacrifice de Jésus. Comment comprendre en effet la volonté de Dieu? En d'autres termes, quelle représentation de Dieu se fait l'acteur du récit et son lecteur, appelé, même s'il ne s'en rend pas toujours compte, à devenir acteur lui aussi? Quelle image de Dieu, mais aussi, inséparablement, quelle image de l'homme? En Genèse, chapitre 22, verset 2, Dieu dit à Abraham, « Prends ton fils, ton unique, que tu aimes, Isaac, et va vers la terre de Moria, et fais-le monter là pour un holocauste sur une des montagnes que je te dirai. » Fais-le monter pour un holocauste est ambigu et doit donc être interprété. Toute la conduite du patriarche laisse entendre qu'il comprend que Dieu lui demande de lui offrir son fils, de le faire monter en holocauste, ce sacrifice où l'on fait monter en fumée la victime égorgée vers le ciel. La chose n'était pas inouïe à l'époque. Mais le Dieu d'Abraham pouvait-il désirer la mort du fils qu'il avait donné lui-même comme prémisse de la promesse d'une descendance plus nombreuses que les étoiles du ciel ou que les grains de sable au bord de la mer? In extremis, l'ange du Seigneur arrête la main d'Abraham brandissant le couteau sur la gorge d'Isaac, ce qui montre bien que telle n'était pas la volonté de Dieu. Ce que Dieu voulait, il le dit par l'intermédiaire de son ange. C'est au chapitre 22 de Genèse, au verset 12. « Je sais maintenant que tu crains le Seigneur,
toi, et que tu n'as pas retenu ton fils, ton unique, loin de moi. » Et il le redira encore une fois au verset 16. « Je jure par moi-même, oracle du Seigneur, parce que tu as fait cette chose-là, et que tu n'as pas retenu ton fils, ton unique. » Suit alors la bénédiction d'une descendance nombreuse et la promesse qu'elle sera bénie par toutes les nations. Ce que voulait Dieu, c'était qu'Abraham ne retienne pas son fils, autrement dit, qu'il le libère d'un amour possessif qui, en fin de compte, l'aurait empêché de grandir, de mûrir et de réaliser la promesse d'une descendance. Cette vieille histoire n'est donc pas sans rapport avec ce qui arrive encore aujourd'hui, où des fils sont stérilisés par un amour dévorant. Le couteau a bien joué son rôle, mais ce n'est pas la gorge d'Isaac qui devait être tranchée. C'était celle d'Abraham, dans la mesure où il risquait de manger son fils, de l'engloutir. Le désir de Dieu est bien l'élévation du Fils, non pas son étouffement, mais son exaltation. Le signe que la séparation entre père et fils a bien été opérée, c'est que le narrateur ne dit pas qu'Isaac accompagne son père quand il redescend de la montagne, comme s'il y restait près de Dieu, du Dieu qui sépare pour la vie, garant de la liberté. Mais qu'en est-il de Jésus et quel rapport avec l'histoire d'Abraham? D'Abraham ou d'Isaac? Jésus n'est-il pas en effet le fils unique, comme le fils d'Abraham? Le patriarche n'a pas épargné ou retenu loin de Dieu le fils que Dieu lui avait donné. Dans la passion de Jésus, Dieu n'a pas épargné son Fils unique en le retenant loin des hommes. Le don du Fils est absolu, il va jusqu'au bout sans retenue. Et lisons Romains, l'Épître aux Romains, chapitre 8, versets 31 à 39. Que dire après cela? Si Dieu est pour nous, qui sera contre nous? Lui qui n'a pas épargné son propre Fils, mais l'a livré pour nous tous, comment avec lui ne nous accordera-t-il pas toute faveur? Qui se fera l'accusateur de ceux que Dieu a élus? C'est Dieu qui justifie. Qui condamnera? Le Christ Jésus, celui qui est mort, que dis-je, ressuscité, qui est à la droite de Dieu, qui intercède pour nous? Qui nous séparera de l'amour du Christ? La tribulation, l'angoisse, la persécution, la faim, la nudité, les périls, le glaive? Selon le mot de l'Écriture, à cause de toi, l'on nous met à mort tout le long du jour. Nous avons passé pour des brebis d'abattoir. Mais en tout cela, nous sommes les grands vainqueurs par celui qui nous a aimés. Oui, j'en ai l'assurance. Ni mort, ni vie, ni ange, ni principauté, ni présent, ni avenir, ni puissance, ni hauteur, ni profondeur, ni aucune autre créature ne pourra nous séparer de l'amour de Dieu manifesté dans le Christ Jésus, notre Seigneur. Fin de citation. Dieu n'a pas sacrifié son Fils, il l'a donné aux hommes pour le salut de toutes les nations. On sait ce qu'ils en ont fait. Il fallait qu'il aille lui-même jusqu'au bout de la violence pour la supporter. Et Dieu n'a pas envoyé son ange pour arrêter le bourreau. De son côté, le Fils n'a pas demandé l'aide de son Père. À celui qui venait de trancher l'oreille du serviteur du grand prêtre, il dit, selon Matthieu, chapitre 26, versets 33-34, « Penses-tu donc que je ne puisse faire appel à mon Père qui me fournirait sur le champ plus de 12 légions d'anges? Comment alors s'accompliraient les Écritures d'après lesquelles il doit en être ainsi ?» Encore une fois,
l'accomplissement s'opère dans le renversement de la figure. Avec la résurrection, le Père exaltera son Fils, il le fera monter, mais il fallait pour cela qu'il nous ait rejoints au plus bas. Exalté, Jésus rejoint son Père, assis à la droite de Dieu dont il partage la gloire. Mais il ne sera pas pour autant séparé des hommes. Ses derniers mots, selon Matthieu, seront ceux-ci « Et voici que je suis avec vous pour toujours jusqu'à la fin du monde. » La merveille est que l'accomplissement se réalise non seulement en Jésus, mais aussi en ceux qui, comme lui, sont mis à mort, passant pour des brebis d'abattoir, devenant de ce fait les grands vainqueurs.

0: Chapitre 7. Joseph. Jésus et Abel. C'était le titre du quatrième chapitre, où il n'a été pourtant question que de Caïn. Une manière de respecter le silence de son frère. Durant tout le récit de la Genèse, en effet, Abel ne dit pas un seul mot. Comme Jésus, durant son procès, dont les évangélistes soulignent plusieurs fois qu'il ne répondit rien devant ses accusateurs. Le nom d'Abel signifie « vapeur, buée ». Il n'est pas exagéré de dire que Jésus, durant sa passion, a été réduit à cette inconsistance, ou plus exactement, qu'il en a pris délibérément le parti. Brebis muette, conduite à l'abattoir et n'ouvrant pas la bouche, pour reprendre les mots d'Isaïe. À peine entré en scène, le frère cadet de Caïn en sort pour ne plus jamais reparaître. Il n'en sera pas de même pour Jésus. Une autre histoire de frères. Il est encore, à l'autre bout du livre de la Genèse, une autre histoire de frères, non plus à l'origine de l'humanité, mais cette fois-ci à l'origine du peuple d'Israël. Ils sont 12, les ancêtres des 12 tribus. Des deux fils de Rachel, l'épouse préférée de Jacob, Joseph est le préféré. Je cite Genèse 37, versets 3 à 5. Israël aimait Joseph plus que tous ses autres enfants, car il était le fils de sa vieillesse, et il lui fit faire une tunique ornée. Ses frères virent que son père l'aimait plus que tous ses autres fils, et ils le prirent en haine, devenu incapable de lui parler pacifiquement. Or Joseph eut un songe, et il en fit part à ses frères, qui le haïrent encore plus. Fin de citation. Ce qui suscite la jalousie de ses frères, qui décident de le tuer. On finit par le vendre à des marchands qui l'emmènent en Égypte. Et ses frères diront à Jacob qu'une bête l'a tué. Une bête encore, toujours celle de la jalousie que Caïn déjà n'avait pas su dominer. On connaît la suite de l'histoire qui, après bien des péripéties, s'achève par la scène bouleversante de la reconnaissance et des retrouvailles. Celui qu'ils avaient supprimé par une mort symbolique devient leur sauveur, celui qui les fait vivre. Lisons Genèse 45, versets 4 et 5. Alors Joseph dit à ses frères, « Approchez-vous de moi. » Et ils s'approchèrent. Il dit, « Je suis Joseph, votre frère, que vous avez vendu en Égypte. Mais maintenant ne soyez pas chagrins et ne vous fâchez pas de m'avoir vendu ici, car c'est pour vous faire vivre que Dieu m'a envoyé en avant de vous. » Fin de citation. Et de nouveau, en Genèse au chapitre 50, verset 20, je lis « Le mal que vous aviez dessein de me faire, le dessein de Dieu l'a tourné en bien, afin d'accomplir ce qui se réalise aujourd'hui, faire vivre un peuple nombreux. » Fin de citation.
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2: Je suis aujourd'hui en compagnie du père Thierry Monfils, jésuite belge, en mission à Paris-le-Monial, en Bourgogne, au service du sanctuaire du Sacré-Cœur. Musicien de rue, il a été impliqué dans le mouvement Aide à toute détresse, CARMONDE. Il est également assistant pour l'Europe orientale dans le réseau mondial de prière du pape. Nous le retrouvons aujourd'hui, précisément, à Paris-le-Monial. Père Thierry, mon fils, bienvenue à Radio Galilée.
3: Merci, frère Louis. Bonjour à chacun, chacune des auditeurs et auditrices.
2: C'est un plaisir de vous accueillir. Père Thierry, mon fils, vous êtes présentement en mission au sanctuaire du Sacré-Cœur à Paris-le-Monial, avec d'autres confrères jésuites. En quoi consiste précisément cette mission? Quelles sont vos principales responsabilités?
3: Nous sommes au service des pèlerins qui viennent découvrir le cœur de Jésus ou y vivre un moment de ressourcement. Donc, ils arrivent pour une période courte ou longue, ça dépend. Certains demandent une retraite. Certains sont là pour vivre le sacrement de la réconciliation en venant des différents coins de la Bourgogne, vers le sud de la France. Et nous sommes là pour célébrer l'Eucharistie en soignant les prédications, afin que celui qui arrive à l'improviste puisse avoir une nourriture reliée au cœur de Jésus. Et comme vous me l'avez présenté comme membre du réseau mondial de prière du pape, dans ce réseau de prière, nous sommes attentifs à présenter le cœur de Jésus dans la dynamique missionnaire de l'Église, chère au pape François, qui a présidé à la recréation de l'apostolat de la prière en réseau de prière du pape. Donc, le cœur de Jésus dans la mission de l'Église, c'est-à-dire dans la mission des pèlerins. Chacun qui vient, il a la confiance du Christ qui lui confie le soin d'aimer autour de lui, autour d'elle. Et le cœur de Jésus, c'est bien sûr le cœur humain de la personne divine qui est apparue, ressuscitée au XVIIe siècle, en 1673, à Paray-le-Monial, un peu plus tard aussi. Mais Jésus est vivant, et il est vivant en nous envoyant son esprit, l'esprit d'amour autour de nous.
2: Père Thierry, les jésuites sont, si j'ai bien compris, sont associés à l'œuvre de Paray-le-Monial, ou au sanctuaire, enfin, à la dévotion du Sacré-Cœur depuis les tout débuts.
3: À vrai dire, ce sont même nos ancêtres jésuites qui, au début du XVIIe siècle, ont appelé les sœurs de la Visitation à Paray-le-Monial. C'était la période de la controverse entre catholiques et réformés. Les jésuites avaient été invités à donner une mission paroissiale depuis la ville voisine de Roanne. Et à l'issue de des conférences, des rencontres, des célébrations qui ont été vécues, la population catholique de Paray-le-Monial nous a demandé de rester, ce qui était possible après quelque temps. Et après ça, les chrétiens de Paray-le-Monial ont dit « Mais tiens, il nous manque une communauté de religieuses ». Alors les jésuites se sont tournés vers la famille salésienne. Saint François de Sales avait fondé la Visitation. Et donc, depuis ce temps-là, nous sommes en lien étroit avec la communauté de la Visitation. Deux d'entre nous sommes encore les confesseurs. Est-ce qu'il faut dire attitré, je ne sais pas, mais en tout cas au service des sœurs pour les confessions. Et nous allons dire la messe le jeudi chez elles. Voilà, nous avons un lien surtout dans la promotion de l'amour du cœur de Jésus.
2: Et donc aujourd'hui, vous êtes une petite communauté jésuite en collaboration avec les responsables du sanctuaire qui sont la communauté de l'Emmanuel.
3: Attends, oui, c'est bien ça, oui. Les responsables du sanctuaire sont des prêtres diocésains nommés par l'évêque d'Autun, Autun, Chalon, Mâcon, trois anciens diocèses qui n'en font plus qu'un. Et ce sont les prêtres de la communauté de l'Emmanuel qui sont là depuis 40 ans. Et nous sommes en bon terme pour la préparation des différentes initiatives au service des pèlerins et des jeunes. En été, il y a beaucoup de jeunes qui viennent aux sessions de l'Emmanuel et régulièrement, nous intervenons pour les confessions, parfois aussi pour un enseignement. Mais plus largement que la communauté de Paris Monial, ce sont des jésuites de toute la France et même potentiellement même du Québec, hein, on ne sait pas, hein, peut-être un jour ils sont invités aussi. Pour parler par exemple, Xavier de Bénazé, actuellement responsable du centre spirituel du Châtelard, près de Lyon, centre spirituel qui porte le nom de Saint-Claude-la-Colombière. Xavier a été invité à parler de l'écologie, car il était le coordonnateur écologique des jésuites de la province d'Europe occidentale francophone. Oui, nous sommes à bon terme. Il y a trois sortes de prêtres à Paray-le-Monial. Les chapelains, qui sont actuellement cinq, les prêtres diocésains au service de la paroisse, et les religieux, outre aussi les prêtres diocésains retraités. Et nous sommes en bon terme, nous nous rencontrons une fois par semaine, et c'est beau de travailler la main dans la main en église.
2: Père Thierry, mon fils, revenons un peu sur votre parcours personnel, votre parcours de vie. Vous êtes né en Belgique. Comment avez-vous fait connaissance, rencontré la Compagnie de Jésus? Et en fait, pourquoi êtes-vous devenu jésuite?
3: J'ai rencontré la Compagnie dans l'école Saint-Michel, l'école primaire Saint-Michel, où je suis allé, c'était donc 3 ans, à la fin de cette période, après une première partie de l'école primaire chez les frères des écoles chrétiennes, dans mon quartier, à Anderlecht. Ceci dit, mon grand-père avait jusqu'à 3 frères jésuites. Dans ce temps-là, les familles étaient très nombreuses et 3 de ses frères étaient entrés dans la compagnie. L'un n'avait pas persévéré jusqu'à l'ordination sacerdotale, mais 2 de ses frères étaient restés là. Et ses grands-oncles avaient aussi des sœurs, dont 2 étaient religieuses. Et manifestement, ma grande-tante, religieuse du Sacré-Cœur de Jésus, sœur Philippine Duchesne, ayant été fort impliquée dans la rencontre de l'Amérique du Nord, ma grande-tante a sûrement prié pour que je devienne jésuite, ça c'est sûr, surtout quand je me suis rendu disponible à une vocation sacerdotale. Elle a prié pour que je sois jésuite, et donc probablement que le ciel aura obtempéré. Alors, j'ai rencontré les jésuites aussi après mes années d'études. Donc, après l'école primaire, il y a eu l'école secondaire. Et puis 2 ans d'université, dans une université jésuite. Mais j'ai rencontré de plus près des jésuites au terme de mes études de droit que j'ai faites à Louvain-la-Neuve, enfin terminées à Louvain-la-Neuve. Et là, j'ai rencontré la communauté de vie chrétienne qui organisait des exercices spirituels. Et là, j'ai pu en faire moi-même des exercices spirituels sous la guidance proche d'un jésuite qui était alors là vraiment une manière d'être vraiment de plein pied dans la spiritualité ignatienne, si je puis dire. Mais c'est vraiment le Seigneur lui-même qui m'a montré dans 3 retraites de 3 jours. D'abord partir à Thédée Carmonde pendant 1 an, puis après 1 an, une relecture de cette année et me rendre disponible pour la suite. Là, j'ai perçu une vocation sacerdotale. Et 6 mois plus tard, après avoir fait un peu de théologie à l'Institut d'études théologiques de Bruxelles, j'ai perçu l'appel à la Compagnie de Jésus dans une prière peu avant Noël, 1980.

0: Père Thierry Bonfils, vous venez d'évoquer brièvement votre passage ou votre rencontre pendant une année du mouvement Aide à toute détresse, ADT Quart-Monde. Quel impact cela a-t-il eu sur votre cheminement spirituel, votre discernement pour le sacerdoce?
1: Quand j'ai fait mes études de droit, ce qui m'intéressait, c'était de servir la population comme peut-être agent de l'État, dans un service public. Et puis, au fil des conférences qui étaient données à l'université de Louvain, j'ai rencontré Joseph Rezinski, prêtre du diocèse de Soissons, qui a fondé le mouvement Quart-Monde. Et son approche m'a vraiment fasciné. À l'époque, il menait une grande action au plan européen pour lutter contre la pauvreté à partir des bidonvilles de Paris. Après la Seconde Guerre mondiale, Paris a connu des bidonvilles, comme il y en a de nouveau à Paris maintenant. Et donc là, des équipes vivaient sur le terrain, parmi les personnes qui faisaient l'expérience de la misère et qui luttaient contre. Parce que le Quart-Monde, c'est la lutte contre la misère. Ce n'est pas seulement la misère, mais c'est le courage des mamans seules, parfois. La dignité des papas qui cherchent à retrouver du travail, même s'ils sont humiliés, on cherche un nouveau travail. La persévérance des gens du voyage qui, à travers une vie peu reconnue dans la civilisation installée que nous sommes pour la plupart, eh bien, arrive à trouver tout de même des chemins de vie, de fête aussi. Hein. Bien sûr, il y a les métiers du cirque, mais il y a aussi la vannerie, tous les métiers traditionnels du monde du voyage. J'étais pendant un an voisin d'une famille de voyageurs. Un jour, j'ai fait la ferraille avec mon voisin et un jour, j'ai même dormi chez mes voisins parce que j'avais oublié la clé au bureau. Donc, je vivais dans une cité de promotion familiale. Ça a vraiment marqué fort ma vocation parce que la Compagnie de Jésus était à l'époque traversée par le souci de la justice sociale comme une conséquence absolument nécessaire de l'Évangile. Le père Pedro Arrupe, qui sera peut-être reconnu vénérable d'ici 4-5 ans, si tout va bien. Il était le supérieur général des jésuites et il a présidé à la recréation de la mission en incluant cette promotion de la justice. Et il était hanté par les collectivités qui, surtout dans le sud de la planète, vivaient la misère et manquaient de tout. Il disait, mais c'est pas possible, on peut pas concevoir l'annonce de l'Évangile sans être au service des droits humains, et des personnes qui ont besoin d'aide. Alors j'ai trouvé ça en faisant mes rencontres avec les jésuites en 1980, des documents de la Compagnie de Jésus qui exprimaient cela avec une force. Et j'étais vraiment fasciné alors de découvrir ces options, ainsi qu'au noviciat, de voir comment mon intuition personnelle rejoignait vraiment les options apostoliques des jésuites. Et donc, c'est vraiment depuis ce moment-là que je suis vraiment fort attaché à ce service des personnes qui connaissent la misère. En particulier, j'ai pu faire entre ma philosophie et la théologie 2 ans de service civil au service du monde ouvrier pour élargir un peu cette approche des droits humains. Et ça n'a pas nuit à la prise en compte des intérêts des plus défavorisés.
0: Et donc, si je comprends bien votre parcours, pour vous, cheminer avec les pauvres et réfléchir sur les causes de la pauvreté, les enjeux structurels qui génèrent la pauvreté, font partie de votre cheminement spirituel et de votre engagement comme jésuite, comme prêtre.
1: Oui. Apprendre des pauvres quelle est la façon dont Dieu les rejoint, la façon dont eux se mettent à vivre cette confiance que Dieu leur donne. Faire route avec eux, c'est la façon dont nous exprimons notre démarche à leur égard pour l'instant. Marcher aux côtés des personnes qui font l'expérience de la misère aussi. Bien sûr, la précarité en général, les conditions de travail difficiles, une instabilité d'emploi, mais aussi ceux qui sont vraiment mentalement tellement éprouvés par des conditions de vie, de l'exclusion sociale. Et d'avoir cette mentalité, comme le Père Joseph décrivait parfois, comme celle de mort-vivant, quoi. Ils sont là, ils sont vivants, mais mentalement, ils sont cassés. Le psychisme étant ravagé par les humiliations successives, au point qu'on risque de perdre le courage. Mais le Père Joseph savait aussi lire la façon dont le Seigneur présent est vivant et fait vivre ceux-là même qui sont les plus éprouvés et même détruits par l'indifférence et l'injustice.
0: Thierry Monfils, ce qui est peut-être moins connu chez vous, c'est que vous êtes aussi musicien.

0: la misère et qui ne connaissaient d'ailleurs que le luxembourgeois. C'est pour eux que j'ai appris le luxembourgeois, pour pouvoir parler avec eux. Et nous avons chanté, proposé des chants, des refrains. Au départ, j'ai choisi d'apprendre l'accordéon après une année de catéchèse à Bruxelles. Je me rendais compte que ça pouvait aider à porter la musique à des endroits où il n'y a pas de clavier. J'avais appris le piano dans ma jeunesse, mais vous allez transporter un piano dans un jardin où vous faites un partage d'évangile? Non. Il fallait un autre type de musique. Et la guitare, ça ne me souriait pas. Mais l'accordéon, comme il y a un clavier du côté droit pour une bonne partie des accordéons, ça semblait assez sympathique. Et ça m'a poursuivi. Même à des JMJ, j'ai pu apporter mon instrument. Et encore tout récemment, dimanche dernier, nous avons eu à Paray-le-Monial une fête qu'on appelait Tissons des liens. Et le but de cette fête était d'inviter des personnes un peu seules, récemment arrivées à Paray-le-Monial. Et vraiment, nous avons pu inviter des personnes nouvelles, notamment des personnes qui ont connu des conditions de vie très dures, des coups dans leur famille, devoir quitter le lieu où on a habité longtemps, chercher refuge ailleurs, trouver du travail dans un établissement de travail adapté. Et voilà, les gens à la retraite ici, eh bien, un monsieur âgé qui descend de chez lui à pied à 10 h du matin, il est au café, il va boire une tasse de café et puis il remonte. Et d'avoir chanté avec eux, et même ce monsieur qui s'appelle Benoît, il a pris le micro, notamment, il a entonné une chanson de sa jeunesse et c'était vraiment fort sympathique. Et l'accordéon me permet d'accompagner ces musiques-là.
1: L'accordéon vous permet donc d'accompagner, d'être complice, de créer des liens. Est-ce qu'il y a aussi pour vous une dimension de confiance à la providence, de pauvreté? Être musicien de rue, c'est accepter de vivre de ce qui nous est donné, de ce qu'on reçoit.
0: C'est vrai que il n'y a pas probablement de métier plus pauvre en un sens hein, qu'un musicien de rue. Ça m'est arrivé de recevoir des aumônes de gens. Je ne demandais pas d'argent, mais les gens en donnaient. C'est une belle façon d'être là pour la joie. Hein. La musique apporte la joie, elle s'efforce en tout cas de l'apporter. Je me rappelle un jour, j'étais dans le métro à Bruxelles. J'ai même passé le brevet de musicien du métro à Bruxelles. Et au terme de cet examen, hein, on vous fait passer un examen pour voir si vous êtes sérieux ou bien si vous êtes un fumiste. Et donc, j'ai reçu 3 stations de métro où je pouvais aller librement quand je voulais. Et nous allions alors en groupe dans la communauté où je vivais, étaient accueillis des étudiants, des jeunes stagiaires, des jeunes professionnels et à des heures compatibles avec leur horaire de travail. Nous allions chanter ensemble et en français, en anglais, en polonais, tout ça, c'était fort sympathique. La musique à la portée de tous.

0: Père Thierry, mon fils, vous avez un autre engagement, d'autres engagements, un sur lequel nous allons revenir dans les prochains entretiens, qui est, on l'a mentionné en début d'entrevue, d'être impliqué dans le réseau mondial de prière du pape. Et aujourd'hui, précisément, comme assistant pour l'Europe orientale. Pour nos auditeurs, auditrices qui ne connaissent pas ce réseau, pouvez-vous nous le présenter, nous parler un peu de la mission, des origines de ce réseau et de sa mission?
1: L'origine de cette mission vient du

0: souci des papes à partir de Léon XIII de confier à l'Église universelle les intentions du cœur de Jésus qu'il discerne, soit concernant l'humanité entière, soit ciblée sur la mission de l'Église proprement dite. Ce mois-ci, nous prions pour le désarmement et la paix, et pour que la diplomatie soit mise au premier rang des réponses aux tensions et non pas la guerre. Et c'est une intention qui est contredite, bien sûr, par tellement de brutalité. Mais il n'est pas trop tard pour faire marche arrière. Et depuis Léon XIII, chaque mois, une nouvelle intention, parfois deux, il y a eu des périodes où c'était deux. Maintenant, nous sommes revenus à une seule intention par mois pour simplifier la vie de la prière. Le pape confie à l'Église une intention et qui mobilise la prière et le service des chrétiens. Non seulement la prière, mais la réflexion, pour savoir, tiens, qui est concerné autour de nous par la mise en œuvre de cette intention? À qui pouvons-nous nous adresser pour l'encourager, pour dire, nous pensons à vous, nous prions avec vous et nous cherchons avec vous comment répondre à ce défi de l'humanité ou de la mission de l'Église? Alors, le pape se laisse filmer depuis 2016 dans une vidéo mensuelle. Vous connaissez peut-être la vidéo du pape.
1: Oui.
0: On trouve un accès à ce support par le site prièredupape.va ou bien en anglais popesprayer.va comme Vatican. Et là, vous avez la vidéo mensuelle. Actuellement, le pape Léon prie. Il est là, c'est une vidéo assez silencieuse au départ. Il emporte un symbole. Ce mois-ci, c'est un rameau d'olivier, symbole de paix, hein, comme la colombe qui a ramené un rameau dans l'arche de Noé, dit-on, dit le livre de la Genèse. Et après, c'est filmé dans le silence, dans le recueillement. Le pape Léon exprime une prière assez déployée sur le thème de son intention mensuelle. Voilà en gros l'expression actuelle de cette prière qui remonte à 1844. Hein. C'est parti d'un institut de formation jésuite en philosophie à Vals, près du Puy-en-Velay, en France. Voilà, la prière s'est concrétisée sous forme d'intercession. À partir de rencontres entre des étudiants en philosophie et des anciens étudiants qui étaient devenus missionnaires. Et ça donnait aux étudiants jésuites le goût de la mission. Ils auraient voulu partir déjà dans les paroisses et eux aussi se mettre au service des baptisés. Mais leur supérieur ou leur père spirituel leur a dit non, préparez-vous à la mission en étudiant la philosophie, c'est ça. Et offrez vos journées pour la mission des autres, et un jour, vous rencontrerez des personnes au service de qui vous serez dans la mission, priez déjà pour elles. Mais avant tout, c'est l'offrande de votre journée qui fera de vous des missionnaires par la prière. Bon, très bien. Et alors, c'est devenu ce qu'on appelle l'apostolat de la prière. Dans certains pays, on continue à parler ainsi du réseau de prière du pape, et c'est vrai. Mais aujourd'hui, ça prend une consistance très forte autour de cette intention mensuelle du pape, notamment le premier vendredi du mois. À Paray-le-Monial, le Seigneur a confié à Sainte Marguerite Marie à la Coque le soin de relayer son désir de prier spécialement le premier vendredi du mois. Bon, vendredi parce que c'est le jour où Jésus a donné sa vie pour nous, vendredi saint. Alors, le premier vendredi du mois, probablement pour que ce soit régulier, une fois par mois. Et aujourd'hui, dans le réseau de prière du pape, nous vivons cette journée comme une journée mondiale de prière pour l'intention mensuelle du pape.
1: Et donc, ce mouvement aujourd'hui, il est quand même largement répandu dans le monde. Combien? 90 pays, plus de 20 millions de personnes y sont liées.
0: Oui, on dit 22.
1: 22.
0: Mais potentiellement, c'est toute l'Église aussi hein, qui prie avec le pape. Chaque fois qu'il y a une messe, nous prions avec le pape, sans savoir peut-être toujours quelle est son intention du mois. Mais c'est une belle association, Un beau service d'église, c'est une œuvre pontificale, hein, qui a son rang dans les organismes du Vatican. Et elle est confiée aux jésuites qui sont les animateurs de ce réseau de prière en invitant largement des gens d'autres familles spirituelles à mettre la main à la pâte et dans l'action qui fasse connaître le réseau de prière, par exemple via l'application Click to Pray. Click to Pray est cette plateforme numérique avec une application, un site internet où on peut prier matin, midi et soir avec Jésus dans la matinée, dans l'après-midi, dans la soirée. À consommer sans modération.
1: Sans modération. Et donc, ça crée un corps, une communauté de priants ensemble. Père Thierry, mon fils, merci pour ce premier entretien. Au cours de nos prochains entretiens, nous reviendrons sur ce réseau mondial de prière du pape et particulièrement sur ce parcours, chemin du cœur qui est au centre et qui est soutenu aussi par l'adoration eucharistique. Merci.
0: Bonne journée, frère Louis. Bonne journée à chacun de vous.
1: Merci. À bientôt.
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3: Léon XIV a été opéré cet après-midi à l'hôpital romain de Gemelli. En attendant le bulletin médical, les fidèles prient pour leur pape. Un chapelet est récité depuis la chapelle de l'hôpital dès maintenant. L'Union européenne et la Russie se livrent une bataille des chiffres autour de la dépendance énergétique de l'UE vis-à-vis de Moscou. Éclaircissement depuis Bruxelles dans ce journal. Création d'une nouvelle formation politique en République démocratique du Congo, le Front pour la refondation de la nation, opposition frontale au président Félix Tshisekedi qui ambitionne de briguer un troisième mandat. Le Saint-Siège appelle à ce que les décisions du Haut Commissariat pour les réfugiés soient guidées par la fraternité, la solidarité et la responsabilité collective, alors que l'organisation fait face à des coupes budgétaires qui menacent son bon fonctionnement.
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3: Bonsoir. Hospitalisé à la mi-journée à l'hôpital de Gemelli dans le nord-ouest de Rome, le pape s'est fait opérer cet après-midi, une intervention chirurgicale visant à retirer un nodule pulmonaire. En attendant de recevoir de plus amples informations de la part de la salle de presse du Saint-Siège, les fidèles du monde entier s'unissent dans la prière pour le rétablissement du Saint-Père, à commencer par se réunir ce soir à Rome, Alexandra Sirgan.
5: Oui, réunis dans la chapelle même du Gemelli, là où une récitation du chapelet vient tout juste de commencer. Elle est présidée en ce moment même par le vicaire de Rome, le cardinal Baldo Reina. Il s'agit de montrer la proximité et l'affection de l'église de Rome envers son évêque. Toutes les communautés paroissiales et religieuses du diocèse sont conviées. Cette église, dont les fidèles étaient nombreux à accueillir Léon XIV devant l'entrée publique de l'hôpital ce mardi. Le pape a été hospitalisé peu avant 13h sous les applaudissements et les encouragements de plusieurs centaines de personnes sur place. Mais les prières s'élèvent également à plusieurs milliers de kilomètres de là, à Gaza par exemple, où le père Romanelli, le curé de la paroisse de la Sainte Famille, assure prier pour le rétablissement du Saint-Père avec toute la communauté et tous les enfants de l'enclave palestinienne. Soutien et prière également au sein des communautés chrétiennes d'Asie, d'Afrique, d'Europe, d'Amérique latine aussi, là où le pape doit se rendre dans près d'un mois. Selon les prévisions annoncées par la salle de presse du Saint-Siège, Léon XIV sera hospitalisé pendant environ une semaine. Ses audiences sont en tout cas suspendues jusqu'au 20 octobre. Des informations précises seront communiquées dans la soirée. Ce soir, Cécile, à 21h à Rome, les membres de l'ordre de Saint-Augustin se réuniront en prière sur le parvis de la basilique Sainte-Marie-Majeure en solidarité avec le pape Augustinien.
3: Merci Alexandra Sirgan. Plus d'informations à retrouver sur notre site vaticannews.va avec notamment le bulletin médical dès ce soir. À la une de l'actualité internationale, la mer Noire, nouveau front d'escalade de la guerre en Ukraine. Deux nouveaux navires marchands ont été frappés près des côtes bulgares. 11 personnes sont portées disparues. Le premier ministre bulgare a convoqué l'ambassadrice de Russie car il suspecte le pays d'être l'auteur de ces attaques. Ces dernières ont provoqué un ajustement du dispositif de l'OTAN. Le secrétaire général Mark Rutte a affirmé, après ces derniers incidents, que l'organisation ajusterait selon les besoins son dispositif de défense. Les inquiétudes grandissent dans l'UE. Le Kremlin semble intensifier ses actions après plusieurs incidents, notamment la découverte d'un drone chargé d'explosifs dans un aéroport allemand la nuit dernière. La bataille se joue aussi sur les chiffres disputés entre l'UE et la Russie. Moscou affirme avoir livré 286 milliards d'euros de gaz aux Européens depuis le début de la dite opération spéciale en Ukraine. C'est faux, rétorquent les Européens, mais les deux blocs risquent d'être englués longtemps dans cette bataille des chiffres en pleine crise énergétique. Correspondance à Bruxelles de Pierre Benazet.
6: Selon la Commission européenne, la Russie a gonflé exagérément les chiffres. D'après les calculs d'Eurostat, l'Office européen des statistiques, le total est inférieur d'un tiers. Il reste que les 27 ont donc acheté pour 197 milliards d'euros de gaz à la Russie, malgré les sanctions imposées dès l'invasion de l'Ukraine en mars 2022. Mais selon la porte-parole de la Commission, Anna Kaisa Itkonen, sans les restrictions imposées depuis 4 ans, le montant total aurait approché 478 milliards, soit plus du double.
7: Nous avons clairement fait baisser notre dépendance vis-à-vis de la Russie de 45% en 2022 à 12% aujourd'hui et nous allons progressivement mettre fin à cette dépendance. Pour l'instant, il est encore autorisé d'importer une partie de l'énergie en provenance de Russie étant donné que la date limite pour ces importations est fixée à l'an prochain. Notre objectif est de mettre fin complètement aux importations de gaz et de GNL en provenance de Russie d'ici la fin de l'année prochaine.
6: L'Europe s'est effectivement employée à ne plus dépendre de l'alimentation des gazoducs russes, mais il faut tout de même souligner qu'elle a accordé des dérogations à la Hongrie et à la Slovaquie jusqu'en 2027 et qu'elle importe aussi du gaz de pays non européens accusés de servir uniquement de plaque tournante à du gaz provenant à l'origine de Russie. Pierre Benazet, Bruxelles. RFI pour Radio Vatican.
3: En Suède, nouvel échec pour la chef des sociaux-démocrates. Magdalena Andersson ne parvient toujours pas à former un gouvernement un mois après des élections législatives serrées remportées par la gauche. Depuis, la situation politique est bloquée dans ce pays scandinave. La candidature de Magdalena Andersson au poste de première ministre fait l'objet d'un vote au Parlement cette semaine. Le roi d'Espagne et sa femme se sont rendus à Ceuta aujourd'hui. Philippe VI et la reine Laetitia ont été accueillis par une foule enthousiaste par les habitants de cette enclave espagnole au nord de l'Afrique, revendiquée par Rabat. Une visite diplomatique pourtant sensible, 2 mois et demi après l'entrée massive de migrants en provenance du Maroc. Elle a lieu quelques semaines aussi avant les législatives anticipées du 29 novembre. La question migratoire s'annonce comme un des thèmes majeurs de la campagne. L'annonce a surpris hier soir en République démocratique du Congo la création d'une nouvelle formation, le Front pour la refondation de la nation, le FRN. Elle sera présidée par l'ancien président Joseph Kabila et composée des anciens rebelles du M23 et de l'alliance Fleuve Congo, des forces soutenues par le Rwanda et qui veulent la chute du président congolais Félix Tshisekedi. Ce dernier brigue un troisième mandat alors que la constitution du pays limite à 2 mandats consécutifs le maintien au pouvoir. Cette nouvelle alliance n'est pas une surprise pour Thierry Vircoulon, spécialiste de la région des Grands Lacs à l'Ifri, si ce n'est le retour sur le devant de la scène de l'ancien président congolais.
8: Cette création du Front de la refondation de la nation qui succède à la FCM23 apparaît surtout comme une opération où, de marketing où on change le nom d'un produit mais qui est toujours le même. Le grand changement, c'est que Joseph Kabila se tenait à la marge ou à la périphérie de la FCM23, même si on le voyait apparaître avec des leaders de ce mouvement précédemment à plusieurs reprises et qu'il avait ses quartiers à Goma. Maintenant, la nouveauté, c'est que il assume le leadership de cette nouvelle rébellion. Leur objectif, c'est de chasser Tshisekedi du pouvoir. Et donc, c'est lui qui maintenant prend officiellement les rênes de la rébellion. Alors, il faut savoir évidemment qu'il a été condamné à mort par la justice congolaise et donc il n'a plus du tout de perspective politique au Congo. Et donc, c'est ça qui est la véritable motivation derrière le fait que Joseph Kabila sorte du bois. C'est pour entraver et bloquer cette opération de troisième mandat.
3: Des propos recueillis par Olivier Bonnel. Cette semaine à Genève se tient la 77e session du comité exécutif du Haut-Commissariat des Nations Unies pour les réfugiés. Le Saint-Siège y est représenté par son secrétaire pour les relations avec les États et les organisations internationales, Mgr Paul-Richard Gallagher. Dans sa prise de parole hier, l'archevêque britannique a appelé à ce que les décisions soient guidées par la fraternité, la solidarité et la responsabilité collective à un moment où l'organisation fait face à des coupes budgétaires d'une ampleur inédite, au point que le système international de protection des demandeurs d'asile risque de céder faute de financement. Un constat dressé par Sophie Magénis, représentante du HCR en France, à Monaco et auprès du Conseil de l'Europe.
9: Malheureusement, nous avons constaté une baisse de 24% de nos finances à l'année dernière. Et cette année aussi, malheureusement, nous disposons de 3 milliards de dollars de fonds. Et ce montant ne représente que 35% des ressources nécessaires pour nous, pour protéger les personnes déplacées à travers le monde. Plus important maintenant pour nous est de mobiliser les ressources supplémentaires pour les réfugiés et pour des pays accueillant des réfugiés. Et il faut rappeler à l'heure actuelle que 80% des réfugiés dans le monde vivent dans les pays les moins riches. Par exemple, on a des personnes déplacées, des réfugiés qui sont au Tchad. C'est des personnes qui ont fui le Soudan. On a aussi beaucoup de personnes qui sont déplacées en Afghanistan, par exemple. On a aussi des réfugiés syriens, beaucoup de ces personnes qui sont en Turquie. Aussi, par exemple, pour les réfugiés de Venezuela, une grande partie de ces réfugiés qui se trouvent en Colombie.
3: Et c'est la fin de ce journal. Merci pour votre fidélité. À demain.
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Évangile de Jésus-Christ selon saint Luc, chapitre 11, versets 37 à 41. Comme Jésus parlait, un pharisien l'invita pour le repas de midi. Jésus entra chez lui et se mit à table. Le pharisien fut étonné en voyant qu'il n'avait pas d'abord fait son ablution avant le repas. Le Seigneur lui dit : Bien sûr, vous les pharisiens, vous purifiez l'extérieur de la coupe et du plat, mais à l'intérieur, vous êtes remplis de cupidité et de méchanceté. Insensé ! Celui qui a fait l'extérieur n'a-t-il pas fait aussi l'intérieur ? Donnez plutôt en aumône ce que vous avez, et alors tout sera pur pour vous. Dans le judaïsme de l'époque, les pharisiens, c'était un peu les saints, au moins en apparence. Ils connaissaient la loi de Moïse sur le bout de leurs doigts. Et surtout, ils pratiquaient scrupuleusement tous les usages un peu compliqués que les rabbins avaient ajoutés à la loi de Moïse. Le pire, c'est que ça les rendait très fiers d'eux-mêmes. La performance, pensez donc, l'image. Trop souvent, en effet, c'était de la façade. L'extérieur de la coupe était bien frotté, mais ce qu'il y avait dedans était plein de microbes invisibles à l'œil nu. Voilà un tableau qui, malgré l'apparence, est très interpellant pour nous. Vous savez, nous aussi on soigne beaucoup l'extérieur. Au plan physique d'abord, hein. On trouve ça important d'être bien peigné et habillé à la mode du jour. Et c'est vrai des adolescents autant que des plus vieux. Et, le cas échéant, on se maquille, on se met des crèmes anti-rides. Dans une société comme la nôtre, l'apparence compte beaucoup. Remarquez que c'est pas mauvais en soi dans une société évoluée de ne pas être négligé. Mais parfois, ça devient comme un objectif dominant. Pensez aux vedettes du cinéma ou de la télévision. Ce à quoi Jésus nous invite, c'est de soigner au moins autant l'intérieur, c'est-à-dire contrôler nos désirs, purifier nos intentions, nous centrer sur l'essentiel. Et ce qui rend l'intérieur encore plus beau, au dire de Jésus, c'est la générosité. La générosité envers les pauvres, les démunis, les ignorés, ceux dont personne ne tient compte. Si l'Évangile parle si souvent des pharisiens et presque à chaque page, c'est probablement parce qu'ils sont un miroir assez fidèle de tous nous autres. À la suite de Jésus, cherchons à être authentiques, à être vrai.

le Puits des Sources, un temps d'arrêt pour suivre des entretiens de professeurs, de chercheurs qui actualisent des questions essentielles de spiritualité. Aujourd'hui, vous entendrez le frère Emmanuel Durand, dominicain, théologien et professeur à l'Université de Fribourg, et son enseignement intitulé « Espérance en Dieu et discernement complexe ».

Alors, le thème de cette conférence est un défi aussi pour moi. Je ne suis pas un expert du discernement, mais comme vous probablement, que ce soit dans le contexte familial ou dans le contexte communautaire, je vis l'épreuve de complexité et parfois d'impasse. D'impasse au sens où il devient difficile de voir, de discerner, d'oser choisir une direction ou repérer que faire pour avancer, soit dans une relation interpersonnelle, soit dans le cheminement d'une communauté. Alors, je commencerai par nous situer dans le contexte actuel où bien des espoirs communs sont contrariés. Et notre capacité à anticiper, à prévoir, est souvent prise en défaut par des crises à répétition. À partir de là, j'essaierai d'expliquer une distinction que je crois importante entre les espoirs au pluriel et l'espérance au singulier. Et je montrerai que l'espérance est particulièrement importante lorsque nous perdons les objets de nos espoirs. Cela supposera qu'on se demande ensemble sur quoi porte vraiment l'espérance. Et puis, malgré tout, j'essaierai de regarder le défi quotidien où nous devons gérer, administrer, prévoir des possibles que nous pouvons nous figurer, des objectifs communs, et en même temps espérer ce que j'appellerais l'impossible pour nous, ce que nous ne concevons pas encore comme étant possible. Et enfin, si le temps le permet, je reviendrai à la charité, l'amour que nous recevons du Christ et qui peut nous permettre d'espérer là où nos propres forces, ne sont plus capables de le faire. Alors tout d'abord, le premier point en guise d'introduction, nous situer dans le contexte actuel. Je crois que pour vous comme pour moi, les discernements complexes sont notre lot quotidien. Nous avons un certain nombre de choix personnels à poser qui engagent souvent d'autres personnes, personnes qui sont tout aussi vulnérables que nous ou plus vulnérables que nous. Et nous n'avons pas si facilement les certitudes quant à ce qu'il convient de faire en tenant compte de tel ou tel de nos proches, de tel ou tel des personnes avec lesquelles nous travaillons, nous vivons. De plus, nous sommes souvent héritiers ou pris dans des situations familiales qui sont abîmées, qui sont douloureuses ou conflictuelles. Et enfin, nos appartenances communautaires ou institutionnelles, par exemple, dans des milieux de travail comme l'hôpital, l'université ou dans nos communautés religieuses ou pastorales, ce sont aussi des lieux qui sont pleins de défis et dans lesquels nous devons nous situer. Mais la complexité dans laquelle nos discernements doivent se construire n'est pas due simplement à tel ou tel contexte. La complexité est plus profonde, on pourrait l'appeler structurelle. D'abord, dans notre condition humaine, nous engageons toujours nos actions, notre liberté, nos désirs, avec une grande part d'incertain, sans garantie de résultat. Et c'est pour cela que pour les choses les plus importantes de la vie, par exemple, nous faisons des promesses. Nous promettons à un conjoint, à une communauté, un engagement indéfectible, alors que nous savons très bien que nous ne maîtrisons pas les circonstances de la vie, ce qui va arriver demain, la santé, la maladie, etc. Faire une promesse, c'est tenter d'offrir une garantie autant que nous le pouvons à partir de notre volonté sur ce que précisément nous ne pouvons pas contrôler. Et puis, les situations dans lesquelles nous vivons sont toujours héritées. Nous n'arrivons jamais dans une situation qui est un terrain vierge, où chaque chose est à sa place.
nous arrivons dans des situations, dans des contextes qui sont essentiellement bouleversés. Et cela restreint nos marges de manœuvre. Nous avons parfois l'illusion que nous sommes des sujets libres dans un monde où les possibles sont tous ouverts. Mais ça, c'est une fiction. Nous sommes des sujets humains qui devons essayer de conquérir des zones de liberté, des marges pour agir. Ça n'est pas un donné primitif, c'est un combat. Enfin, nos communautés, nos institutions, je crois qu'il faut l'admettre sans trop se voiler la face, sont traversées par le péché. Qu'est-ce que j'entends par là? C'est qu'il n'y a pas simplement les défaillances de telle ou telle personne. Il n'y a pas simplement ce qui est obscur en moi et dans les autres à titre individuel. Mais nos institutions ont des blocages, consentent à des modes de fonctionnement qui parfois ne sont pas acceptables, sont parfois même scandaleux, et cela parce que la mise au clair, les remaniements, soit nous ne savons pas comment les faire, soit ils sont tellement onéreux que nous n'avons pas le courage de les entreprendre. Donc la complexité dans laquelle nous devons discerner, agir, cheminer, elle nous en sert. Et l'enjeu pour nous, avec les ressources de notre foi, c'est d'acquérir de plus grandes marges de liberté, d'action, de lucidité. Et ça ne va pas de soi. Je crois qu'il y a des éléments dans notre temps présent qui fragilisent particulièrement nos perspectives, parce que les crises s'accumulent. Il y en a une qui est considérable, que souvent on sous-estime, c'est la crise écologique, qui est très bien diagnostiquée, au moins depuis le début des années 70. Ça fait plus de 50 ans. Et bien qu'on sache, avec pas mal de précision, le défi que nous sommes en train de vivre, faute de volonté politique convergente, nous n'arrivons pas à construire une réponse cohérente, une réponse qui protège les générations futures. Et puis, nous avons été surpris à répétition par la crise financière de 2008, par la Covid en 2020, et puis tout récemment, spécialement en Europe, par la guerre d'agression en Ukraine et l'instabilité que cela génère. J'ai bien conscience que d'autres régions du monde, en Asie, au Moyen-Orient, en Afrique ou en Amérique latine, connaissent ce genre de crise depuis plus longtemps que les Européens. Alors, il y a quelque chose qui change, je crois, dans notre capacité collective de discerner, c'est que nous percevons aujourd'hui que notre capacité de prévision ou d'anticipation est faible. Nous pensions un peu naïvement que la science permet de prévoir les trajectoires et d'établir des procédures pour éviter les catastrophes. Catastrophes sanitaires, catastrophes économiques, catastrophes géopolitiques. Or, nous faisons la douloureuse expérience que sur plusieurs registres, ce type de rationalité technique et scientifique n'a pas de prise sur la réalité qui nous surprend toujours et à répétition. N'a pas de prix sur la contingence de la vie fragile, sur l'avidité du cœur des hommes et sur les volontés de puissance. Ce sont des choses qui résistent à notre capacité rationnelle de les anticiper. Il en résulte chez nos contemporains et plus spécialement chez les jeunes que toute une gamme d'espoirs qui paraissaient communs, espoirs de stabilité, de paix, de prospérité économique sont mises en impasse. Et les jeunes en souffrent particulièrement. J'ai un ami à Lausanne qui est aumônier d'une des écoles de formation de haut niveau à Lausanne et il me disait combien les jeunes auprès de qui il exerce son ministère, c'est un aumônier laïque, ne savent plus quoi consommer,
s'ils peuvent voyager et peut-être plus grave, s'ils peuvent encore mettre un enfant au monde. Tellement les perspectives sont difficiles à percevoir de façon cohérente et rassurante.

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L'ange du Seigneur porta l'annonce à Marie, et elle conçut du Saint-Esprit. Voici la servante du Seigneur. Qu'il me soit fait selon sa parole. Et le Verbe s'est fait chair, et il a habité parmi nous. Je te salue, Marie, comblée de grâce. Le Seigneur est avec toi. Tu es bénie entre toutes les femmes, et Jésus, ton enfant, est béni. Sainte Marie, Mère de Dieu, prie pour nous pécheurs, maintenant et à l'heure de notre mort. Amen. Prie pour nous, Sainte Mère de Dieu, afin que nous soyons rendus dignes des promesses de Jésus-Christ. Que ta grâce, Seigneur notre Père, se répand dans nos cœurs. Par le message de l'ange, tu nous as fait connaître l'incarnation de ton Fils bien-aimé. Conduis-nous par sa passion et par sa croix, avec le secours de la Vierge Marie, jusqu'à la gloire de la résurrection.

Nous t'adorons et nous te bénissons, ô très saint Seigneur Jésus-Christ, ici et dans toutes les églises qui sont dans le monde entier, et nous te remercions de nous avoir rachetés par ta sainte croix. Nous sommes toujours, Seigneur, à méditer ce texte de l'Évangile de saint Matthieu, celui de la Transfiguration, qui est une expérience de prière dont les témoins sont Pierre, Jacques et Jean, que tu as amené avec toi pour être à l'écart sur une haute montagne. Et cette prière, elle est l'expérience de te voir lumineux, transfiguré, le visage brillant comme le soleil et les vêtements comme la lumière, comme la neige. Et sur cette montagne, qui est devenue la montagne du dialogue avec le Père, mais aussi avec la présence, l'apparition de Moïse et d'Élie. Nous avons déjà rappelé celle de Moïse, dont la mission est de faire entrer le peuple des Hébreux dans la terre promise, ce qu'on appelle l'Exode. Et Jésus s'est entretenu sur cet exode difficile. Moïse a rencontré tellement de résistance. La nuque raide, être têtu, la peur au ventre, les exagérations. Lorsqu'on pense que de l'autre côté, ce sont des géants. On fait croire que ce sont des géants. Mais celui que Moïse a envoyé, c'est Caleb. Lui, il dit la vérité. Non, ce ne sont pas des géants. Mais d'autres disent, ce sont des géants. Alors, tout le monde a peur et on tourne en rond pendant 40 ans. On murmure, on chiale. Dieu donne la manne. Ils en ont ras-le-bol. Dieu leur donne l'écaille. Dieu est toujours en train de les soutenir dans cette difficile entrée qui se fera un jour. Mais Moïse n'y entrera pas en terre promise. Alors, le dialogue entre Jésus et Moïse, c'est le rappel de cette expérience de l'exode difficile. Et nous pensons bien que Jésus va porter et porte déjà toutes ces résistances. Il mange et il boit. On l'accuse d'être un buveur, un ivrogne et un glouton. Il se tient avec les pécheurs, les pécheresses, et on le regarde avec suspicion. Il mange avec eux. S'il mange avec eux, s'il boit avec eux, et là on met des points de suspension. Alors Jésus, oui, vivra son exode.
sa sortie. Et elle sera difficile. Il le dira lui-même. J'ai désiré d'un grand désir vivre cette Pâque avec vous. Pâque veut dire passage. Alors, avec Moïse, le dialogue dans la prière et cette référence à la sortie d'Égypte, aux 10 paroles qui sont données par Moïse pour conduire le peuple dans l'amour du Dieu unique, dans la justice et la droiture envers les autres. Avec les résistances. Jésus, lui, le Fils de Dieu, le Fils de l'homme, eh bien, sera également traqué. Persécuté, abandonné, lors de cet exode qu'il est en train de préparer pour la venue de ce monde nouveau, de cette terre promise, le don de Dieu pour ce monde. S'entretenir avec Moïse, c'est penser aussi à la mer Rouge. C'est penser aux interventions de Dieu dans l'histoire du peuple élu. La plus grande intervention de Dieu, c'est Jésus. Il est l'événement. Il est Dieu lui-même, Dieu qui se fait homme, qui vient au-devant et qui prend sur ses épaules cette humanité blessée pour la faire remonter des abîmes et lui annoncer cette vie nouvelle par sa mort et sa résurrection. Nous contemplons Jésus en dialogue avec Moïse et Élie. Et nous verrons que tous les deux, eh bien, ils sont sur le massif du Sinaï. Moïse est sur le Sinaï. Élie, sur le massif à l'Horeb. Mon âme exalte le Seigneur, exulte mon esprit en Dieu mon Sauveur. Il s'est penché sur son humble servante. Désormais tous les âges me diront bienheureuse. Le Puissant fit pour moi des merveilles. Saint est son nom. Son amour s'étend d'âge en âge sur ceux qui le craignent. Déployant la force de son bras, il disperse les superbes. Il renverse les puissants de leur trône, il élève les humbles. Il comble de bien les affamés, renvoie les riches les mains vides. Il relève Israël, son serviteur, il se souvient de son amour, de la promesse faite à nos pères, en faveur d'Abraham et de sa race. À jamais.

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entre Sem, Ham et Yafet qu'on a vu la semaine dernière et Abraham, il y a un événement important sur lequel souvent on passe un peu trop rapidement et que on devrait plus méditer comme prophétique de notre siècle. C'est la tour de Babel. La tour de Babel est la réaction de péché des hommes après le déluge. Donc nous avons dit, nous avions trois types d'hommes. Nous avons les spirituels, les passionnés et les artistes, en gros. Hein, les artistes, les scientifiques, les sculpteurs, les peintres, tout ça c'est des gens très très bien, les philosophes. Mais ces trois types d'hommes vont produire une réaction qui est de péché. C'est-à-dire qu'ils sont sortis du déluge, ils vont regarder le déluge comme un châtiment, mais ils ne vont pas en tirer les leçons, au contraire, ils vont se révolter. On va chercher des responsables, on fait ça très bien de nos jours, on cherche des responsables, mais on ne se convertit pas. Or, ils vont construire une tour, et nous dit la Genèse au chapitre 11, les hommes se trouvèrent une large vallée en basse Mésopotamie, s'y installèrent et se dirent aux uns aux autres, faisons des briques, etc. Au travail, bâtissons une ville avec une tour dont le sommet arrive au ciel. Ainsi, nous deviendrons célèbres et nous éviterons d'être dispersés sur toute la surface de la terre. Construisons une ville avec une tour qui perce le sommet du ciel. Ça, c'est le projet caractéristique contre Dieu. Nous ne voulons plus être noyés dans le déluge. Eh bien, nous allons bien voir, nous allons faire en sorte que même Dieu ne puisse plus rien faire contre nous. C'est très amusant, c'est complètement idiot. Employons les mots qu'il faut. C'est complètement idiot, c'est aussi ridicule que la réaction de Adam qui va se cacher sous le figuier, ou que de Caïn qui dit « je ne suis pas le gardien, je ne sais pas où est Abel, je ne suis pas le gardien de mon frère ». C'est une réaction infantile et orgueilleuse qui veut se dresser contre Dieu. Et Dieu va faire une chose très simple, il va confondre leur langage. Car la possibilité que l'homme a de s'exprimer est une caractéristique divine. C'est une des choses qui le font à l'image de Dieu. Dieu parle par son verbe et l'homme, à cause de son identité, peut aussi parler et s'exprimer. Or, Dieu confond leur langage, c'est-à-dire qu'ils ne se comprennent plus. Ils ne se comprennent plus eux-mêmes, certainement, puisqu'ils ont perdu leur source, et ils ne se comprennent plus les uns les autres. Et peut-être qu'ils vont essayer de communiquer, comme on dit de nos jours, mais ils n'y arriveront pas, ils vont abandonner leur travail, et ils vont se disperser. Donc ils vont obtenir exactement ce qu'ils ne voulaient pas, c'est-à-dire la division et la dispersion. Et c'est intéressant parce que dans le monde où nous vivons, qui n'a jamais été aussi délirant au niveau verbal, c'est-à-dire qu'on emploie les mots sans plus jamais savoir ce qu'ils veulent dire. D'ailleurs, le fait, par exemple, la forme d'éducation qui est donnée actuellement, quand on écoute bien le vocabulaire dont disposent les enfants qui ne lisent plus, ce vocabulaire se réduit considérablement et ils sont en train de perdre la faculté de nommer les choses par leur nom, mais ils vont connaître leur code génétique. Et ça, c'est intéressant. C'est-à-dire que quand on fait partie quand on regarde dans la Genèse, Dieu qui fait défiler devant l'homme toutes les créatures, l'homme les regarde et leur donne un nom, c'est-à-dire qu'il leur donne leur identité.
C'est très important le nom dans la Bible. Très très important de nommer les choses. Donc l'homme de la part de Dieu et grâce au pouvoir que Dieu lui a donné, va pouvoir donner l'identité. Donc il va être co-créateur. Co-créateur. Mais cette identité qu'il donne aux choses et aux animaux va être aussi pour lui un outil de communication. Cet outil de communication qui va lui servir à se comprendre les uns les autres. Or, nous dit la Bible, au début, tout le monde avait un même langage. C'est-à-dire qu'on se comprenait. C'est-à-dire que le péché n'avait pas encore perverti à ce point notre langage que nous nous comprenions les uns les autres. Or, les hommes utilisent ce pouvoir de se comprendre pour bâtir un projet contre Dieu. Et du coup, ils ne se comprennent plus du tout, ni eux-mêmes, ni entre eux. Quand nous écoutons les enfants parler, nous nous apercevons que leur vocabulaire s'est considérablement réduit et que très souvent, ils ne savent même plus les mots que la génération d'avant ou la génération antérieure maniait avec beaucoup de facilité pour nommer les objets, les animaux, les herbes, les plantes. Par contre, nos enfants savent très bien jouer avec les chiffres. Or, les chiffres ne donnent pas une identité. Dieu a un nom. Nous avons un nom. La bête a un chiffre. C'est très important. Dieu a un nom. Notre nom, Dieu nous le donne. Il contient notre vocation. Et la bête a un chiffre. Et nous dit Jean dans l'Apocalypse que celui qui a des oreilles entende.

Je crois qu'il est très important de se rendre compte que notre parole est touchée par notre péché. Et que plus nous nous éloignons de Dieu, moins nous avons la faculté d'exprimer, de dire, de nommer, dans un vocabulaire qui fasse que nous nous comprenions les uns les autres. En tout cas, le monde n'a jamais autant communiqué, le monde n'a jamais eu autant de moyens de communication et le monde ne s'est jamais aussi peu compris. De ce chaos et de cette dispersion va sortir la généalogie des patriarches. Car au milieu de ce désordre et de cette dispersion, Dieu poursuit son plan de salut. Et le plan de salut continue à travers des personnes humaines qui se laissent saisir, comme un prophète se laisse saisir, c'est-à-dire qui acceptent que Dieu entre dans leur vie et mène leur vie pour leur propre bien. Donc il y a là une descendance à partir de Sem, je suis au chapitre 11 de la Bible, de la Genèse, pardon, et nous avons là une succession qui est très intéressante. On va s'arrêter tout de suite au verset 14. Shéla eut un fils qui s'appelait Héber. Héber va donner naissance au mot hébreu. Héber, c'est le père des Hébreux. Or, les Hébreux, c'est le peuple d'Abraham. Nous allons trouver ce mot de Abraham, l'Hébreu, dans la Genèse, juste après, un petit peu plus loin, juste après que son neveu Lot ait été emmené par des rois qui se font la guerre. On vint le dire à Abraham. Abraham, attention, il s'appelait seulement Abraham, l'Hébreu, qui s'était installé aux chaînes de l'Amorite Mambré. Donc, Héber est le mot qui va donner le nom qui va donner le peuple hébreu. Or, Héber vient d'un mot qui a deux sens. C'est le mot avar. Avar en hébreu veut dire traverser. Ou plus exactement, il traversa. Et c'est déjà toute la vocation du peuple d'Israël est inscrite dans ces trois petites lettres hébraïques, avar, celui qui traverse, à la fois celui qui a traversé, à la fois celui qui traverse, à la fois celui qui est la berge d'où on va traverser, avar. Déjà, dans, je disais tout à l'heure, quand on dit un nom, dans la Bible, c'est toute une vocation. Or, déjà, dans cet ancêtre de la généalogie de Sem, qui descend de Sem jusqu'à Avram, Avram, attention, Avram va devenir Abraham, mais ne lui changeons pas son nom tout de suite. Donc, de Sem à Avram, il y a Héber. Héber, qui va ensuite donner naissance à d'autres enfants qui en donneront d'autres, mais Héber, c'est-à-dire celui qui traverse, et nous savons bien que le peuple d'Israël passe sa vie à traverser. D'ailleurs, il y a un chant très très beau qui dit que la vie est un grand pont que l'on traverse. L'essentiel est de ne pas avoir peur. La vie est un pont étroit que l'on doit traverser. L'essentiel est de ne pas avoir peur. C'est un très vieux chant juif qui dit cela. Donc Héber, c'est celui qui traverse. Mais c'est aussi, et comme c'est beau, l'embryon avar, l'embryon de la vie humaine s'appelle avar en hébreu. Donc l'hébreu, c'est à la fois celui qui traverse et l'embryon du salut. Et ce Héber va donner naissance quelques générations plus tard à Avram. Avram qui habitait à Ur en Chaldée et qui s'en va
emmené par son papa Terah, avec son petit-fils, son neveu Lot, et Sarai, et tout ce monde-là va déménager et va partir pour Haran. Et c'est là que le Seigneur dit à Avram, quitte ton pays. Alors là, c'est très très mal traduit. Là aussi, on va devoir revenir à l'hébreu. Le Seigneur dit à Abraham, Lech Lecha. Lech Lecha, c'est pas quitte ton pays, ta part. Non, c'est simplement va pour toi. Lech Lecha. Va pour toi. Autrement dit, quand on suit le Seigneur, c'est pour notre propre bien. Je te demande pas, dit Dieu, de quitter ton pays simplement pour m'amuser. Non, non, non, non. Ou pour te lancer dans une aventure épouvantable. Ou... Non. Lech, lecha, va pour toi. Et va dans le pays que je te montrerai. Et Abraham s'en va et il savait pas où il allait. Mais tout de suite une promesse. Je ferai naître de toi une grande nation. Je te bénirai et je rendrai ton nom célèbre. Tu seras une bénédiction pour les autres. Je bénirai ceux qui te béniront, mais je maudirai ceux qui te maudiront. À travers toi, je bénirai toutes les nations de la terre. Et voilà une prophétie qui s'est déjà réalisée.

Promesse qu'il fit à notre père Abraham de nous donner, qu'affranchi de la crainte, nous le servions en justice et sainteté, devant sa face tout au long de nos jours. Abraham est connu de tout le peuple d'Israël répandu sur toute la terre, de tout le peuple chrétien répandu sur toute la terre, et du peuple musulman répandu sur toute la terre aussi. Ils se bénissent par le nom d'Abraham. Ils se réclament d'Abraham

Voyez-vous, quand on regarde les promesses, qu'on les connaît un tout petit peu, et qu'on regarde autour de soi pour voir que au moins celle-ci s'est réalisée, il y en a plein d'autres qui se sont réalisées. Mais déjà, la promesse faite à Abraham, ce petit bédouin âgé, avec sa femme stérile, qui est partie, et quand on connaît les demeures des bédouins, on se rend compte que c'est pas solide, qui est parti parce qu'il croyait cet appel de Dieu qu'il a lancé sur la route, ou plutôt dans les cailloux, de campement en campement, il va se diriger vers le pays de Canaan. Qu'est-ce que c'est? C'est des montagnes et du caillou. Et il est parti, il ne savait pas du tout là où Dieu allait l'emmener. C'est pour ce vieil homme qui n'avait même pas d'enfant, qui s'est mis en route. Combien d'autres se sont mis en route à la même époque et à travers les époques dont on ne garde même pas le souvenir? Personne n'invoque le grand pharaon Toutankhamon le matin et le soir dans la prière sur les quatre coins de la terre. Pourtant, Toutankhamon était beaucoup plus puissant et glorieux qu'un petit bédouin qui s'appelait Avram, stérile, et qui est parti avec sa femme, ses troupeaux, son neveu, ses chèvres et ses chameaux, vers un pays que Dieu allait lui montrer, dont il n'avait aucune idée, et sans connaître ce Dieu qu'il appelait. Et il est parti. Et je donnerai à ce pays, à ta descendance, dit le Seigneur Abraham en lui montrant Canaan. Oui seulement, dans ce pays, Abraham va jamais y habiter plus qu'en nomade. Et je te donnerai une descendance. Oui, mais il y a un problème, c'est que Sarah n'a pas d'enfant et ne peut pas en avoir. Il y a dans le cœur d'Abraham une foi à transporter des montagnes.

0: gagne, qui va le tenir, qui va le tenir d'étape en étape avec une force incroyable, qui va faire que il va passer à travers toutes les épreuves, toute la solitude, et il va triompher grâce à sa foi. Abraham, c'est vraiment le modèle de la foi et le modèle de l'amour et le premier modèle d'amour fraternel. Ne l'oublions pas, puisque je vous disais dans une émission précédente que quand Dieu va vouloir détruire Sodome et Gomorre à cause de la perversité de Sodome et Gomorre, Abraham va essayer de sauver ses frères. La promesse est faite à Abraham et elle est faite aussi à Isaac. La promesse n'est pas faite à Ismaël. Ismaël, il faut en parler deux minutes pour simplement montrer ce que ça donne quand on ne fait pas confiance et qu'on veut réaliser les plans du Seigneur avant l'heure. J'ai envie de dire, Ismaël n'était pas prévu au programme. Ismaël est l'enfant de l'Égyptienne et d'Abraham. Ismaël va être béni parce que Dieu est bon. Mais Ismaël n'est pas l'enfant de la promesse. C'est Isaac, celui qui a fait rire de bonheur Sarah. Isaac qui va être celui qui va être l'image la plus claire. Il y en aura d'autres, mais une des images les plus claires du juste, de l'innocent sacrifié. Mais aussi Isaac qui va nous montrer l'amour d'Abraham. Oui, Isaac va nous révéler cet amour à travers de ce qu'il vit. Parce qu'on regarde toujours Isaac, mais on ne regarde pas assez Abraham qui monte sur la montagne avec Isaac. Abraham a dû se séparer d'Ismaël. Abraham a dû se séparer d'Ismaël qui n'était pas l'enfant de la promesse, mais dont il a bien fallu que Dieu s'arrange, mais qui n'était pas l'enfant de la promesse. Et j'ai envie de dire, quand on voit les problèmes qui existent entre les enfants d'Ismaël et les enfants d'Isaac, on voit ce que ça coûte de marcher devant Dieu au lieu de marcher derrière. C'est-à-dire de vouloir réaliser par soi-même les prophéties au lieu d'attendre l'heure de Dieu. Or, Abraham va avoir son enfant miraculeusement né de Sarah, qui va être l'enfant de la promesse. Mais voilà, nous allons voir ce que c'est que l'amour du Père. Et Abraham va être emmené sur le mont Moria pour comprendre enfin que le Dieu qu'il a fait sortir d'Ur est un Dieu d'amour. Il n'est pas un Dieu pour qui on sacrifie son fils aîné. Mais il est un Dieu jaloux, c'est-à-dire qu'il est un Dieu qui ne veut pas que l'homme s'approprie les dons de Dieu pour lui-même. Abraham aimait tellement Isaac, ton fils aîné, ton unique, celui que tu aimes, Dieu lui fait comprendre qu'il fallait que Dieu dise à Abraham, lâche ton fils. L'enfant que je t'ai donné, comme tous les enfants que je donne, n'appartiennent pas à leurs parents. Ils leur sont confiés pour la gloire de Dieu. Mais nous ne sommes pas propriétaires. Ça, c'est la première leçon qu'on peut tirer de l'aventure d'Abraham quand il monte sur le mont Moria. Nous ne sommes pas propriétaires des enfants que nous mettons au monde. Ils nous sont confiés par Dieu pour sa gloire. La deuxième chose, c'est que Dieu nous révèle son amour de Père à travers Abraham. Mais aussi, Dieu se révèle comme étant le seul capable de sauver. Non, un sacrifice d'un enfant ne peut pas nous sauver. Il a fallu que Dieu envoie son Fils, son unique, celui qu'il aime pour sauver l'humanité. Mais ça, Abraham va mettre 3 jours à le comprendre. Et c'est seulement quand Dieu va arrêter le bras d'Abraham que Dieu va nous révéler son vrai visage de père. Je ne veux pas de sang. Je ne veux pas du sang humain. Je veux que vous viviez. Je suis venu pour la vie, pour la donner en abondance. Le sacrifice d'animaux, c'est autre chose, on en parlera. Mais le sacrifice d'un enfant, jamais. Je veux que vous viviez. Et Dieu va nous révéler son visage de Dieu, de Père, de miséricorde. Il va arrêter la main d'Abraham, alors que tout autour, on sacrifiait des enfants aux idoles. Mais justement, il fallait ce choc pour qu'Abraham comprenne qui est Dieu. Et que le seul capable de sauver l'homme, c'est Dieu. C'est Dieu et personne d'autre. Et Abraham va redescendre de la montagne en ayant complètement changé son regard sur son Dieu.
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1: Nous découvrons ensemble la ville de Prague, un parcours à pied, en tramway, en autobus. Une ville historique ébranlée par des siècles de bouleversements. Suivez-moi dans cette réalité.

Nous poursuivons. Il y a un personnage sur le pont Charles qui m'a touché à cause de son histoire. C'est un prêtre. J'avais déjà lu son nom, certainement célébré cette mémoire. Saint Jean Népucène. Vous allez le retenir. Saint Jean Népucène. Qui était-il? C'était un prêtre qui était le confesseur de la reine.